0: Delphine qui vous attend. Vous posez aussi une question la plus précise possible, vous racontez un peu votre profil et vous passerez dans l'émission. Bonjour Parfait, comment allez-vous à Abidjan ?
1: Oui, bonjour madame, ici tout va très bien.
0: Bon, moi c'est Emmanuel quand même au passage.
2: Ok, c'est le voisin. Enchanté,
0: Parfait. Alors, vous avez un BTS en agriculture tropicale, option production végétale, dans un institut privé d'agriculture tropicale qui est à Adzopé, c'est-à-dire à 100 km au sud d'Abidjan. Vous avez fait plusieurs stages dans l'agriculture, mais aujourd'hui, vous travaillez comme agent de sécurité. Qu'est-ce qui s'est passé? Et puis finalement, aujourd'hui, de quoi vous rêvez, Parfait?
1: Ok, juste, tout s'est bien passé. C'est-à-dire que j'ai fait plus de 3 années d'études en agriculture.
0: Oui.
1: Au GESMA Imprat d'Azopé. Et à la fin de mes études, j'ai commencé à faire des stages.
0: Oui. Des stages dans quoi? Après, parce qu'on ne les voit pas sur votre CV, Parfait.
3: Exactement.
1: Et j'ai fait un stage en cacao à Simpa.
0: Oui.
3: Qui a duré combien de temps?
1: Bon, qui a duré près de 5 mois.
0: Ah oui?
1: 5 mois.
0: D'accord. Et qu'est-ce que vous faisiez dans ce secteur du cacao? Qu'est-ce que vous faisiez exactement, Parfait?
1: Bon, là-bas, j'étais au bureau. Souvent, on enregistrait les informations sur les coopératives et tout ça. Et puis, on allait visiter les coopératives dans les chantiers. On allait visiter les plantations de cacao. Voici quelques conseils à donner aussi aux cultivateurs pour pouvoir améliorer leur production.
0: Bon, c'est précis.
2: C'est très précis.
1: Oui, oui.
0: Et vous avez fait d'autres stages dans l'agriculture aussi, Parfait?
1: Oui, oui, j'ai fait un autre stage au groupe Phoenix Group pour pouvoir valider mon BTS afin de pouvoir soutenir.
2: Oui, Parfait. Vous pouvez redire, on n'a pas très bien entendu le nom de la structure.
1: À Phoenix Group, à Azagué.
2: Ah d'accord.
1: Phoenix Group.
2: D'accord, ok. Okay.
1: Oui. À Azagué.
2: Bon, ce sont des structures.
1: Et j'ai fait aussi un stage ici à Calivoire.
2: Bah oui, oui.
0: Oui.
2: Très bien connu.
1: À Calivoire, qui est une entreprise qui est au plateau, à Trècheville, en Macorie.
3: Et pourquoi vous n'avez pas
0: Vous avez quand même des fameuses marques, hein. Vous avez franchement des bonnes références. Elles ne figurent pas sur votre CV,
2: oui.
0: Parfait.
1: Oui, bon, comme ce n'était pas des stages vraiment rémunérés.
2: Oui, mais Parfait, la rémunération n'est pas égale à l'expérience. Dès lors que vous êtes sur le terrain, que vous pratiquez, que vous développez des compétences, des connaissances, du savoir-faire, c'est une expérience. Il faut pouvoir la valoriser pour qu'on puisse justement s'intéresser et se dire que vous avez la connaissance de l'environnement. Voyez, là, on va s'intéresser à vous uniquement parce que vous êtes sur 8 milliards de voisins. Moi, en tant que recruteur, si vous m'envoyez votre CV pour ce domaine-là, le CV tel quel, en toute transparence, et c'est dommage, je ne vais pas m'arrêter, et pourtant vous avez de l'expérience.
0: Alors qu'il y a des métiers dans l'agriculture, avec quand on est titulaire de plusieurs stages comme vous dans de vraies structures, avec un BTS option production végétale, et qu'aujourd'hui finalement vous êtes devenu vigile pour avoir un salaire à la fin du mois, mais ce que vous voulez faire, Parfait, c'est travailler dans l'agriculture, si j'ai bien compris.
1: Oui, oui. Mon rêve, c'est de pouvoir travailler en agriculture, avoir un salaire, pouvoir me prendre en charge.
0: C'est ça. Gagner votre vie avec l'agriculture.
2: Alors, la bonne nouvelle, c'est que c'est un rêve qui peut devenir une réalité. Nous, aujourd'hui, notre cabinet travaille pour des structures type agro-industrie, pour des coopératives. Il faut juste avoir la bonne stratégie, ne pas se décourager également. Et ça passe par déjà maîtriser l'outil du CV. Votre objectif, c'est lequel? Quelle est la fonction que vous visez, l'environnement que vous visez, les expériences en lien avec cet environnement-là, pour justement qu'on puisse s'intéresser à vous. Alors, c'est vrai que vous avez cette expérience où vous avez travaillé de manière bénévole, c'est douloureux, aujourd'hui, plus que jamais, il faut pouvoir être rémunéré, mais c'est possible. C'est possible en ayant la bonne stratégie, c'est possible en ayant les bons contacts, et c'est possible aussi, lorsque vous vous présentez en entretien, de dire, moi j'ai développé des compétences, je veux apporter de la valeur ajoutée dans votre environnement que je comprends, donc via de la curiosité et dire ce que vous avez fait et moyennant bien évidemment une rémunération.
0: Est-ce que, Parfait, vous pourriez nous dire là ce que vous avez le plus aimé durant vos stages, le poste ou la fonction ou le travail que vous avez le plus aimé dans l'agriculture?
1: J'ai aimé tout ce qui était en agriculture parce qu'on a fait beaucoup de choses, mais je veux dire que j'ai aimé beaucoup le travail à Simpa et puis à Calivoire aussi, même à

0: à freiner ce couple aussi. J'ai aimé le travail. C'est le problème, c'était la rémunération parce que les difficultés financières étaient au-dessus.
1: Oui, mais vous n'avez pas répondu à ma question. Voilà. Vous avez aimé le travail, mais vous me dites pas lequel. Vous me dites pas ce que vous avez
2: ça
1: aimé faire exactement. Parfait.
0: J'ai aimé travailler à Simpa.
1: Mais qu'est-ce que vous avez fait
0: là-bas? Le cacao, j'ai fait le cacao, j'ai très aimé la culture du cacao.
1: Ok, donc extraction de culture de cacao, d'accord. Quelle était la fonction que vous occupiez là-bas?
0: La fonction, Simpa.
1: Ouais, oui, le travail que vous deviez faire toute la journée, la responsabilité que vous aviez.
0: Là-bas, on enregistrait les ventes au port, les livraisons au port, on faisait les bilans. Avec Fairtrade, avec Oots, avec les partenaires américains, Oots et Fairtrade, tout cela. Vraiment, on le faisait à l'ordinateur. Donc, on le faisait très bien là-bas.
3: Bon. Et j'ai une question pour vous, Parfait, parce que finalement, en travaillant, en enregistrant toutes ces informations sur les coopératives, bah, quelque part, en fait, qu'est-ce qui vous a empêché de postuler auprès de ces coopératives, puisque vous avez toute une liste, vous avez travaillé différents partenaires.
1: Travaillé comme régisseur, par exemple.
3: Et donc, vous connaissez déjà l'environnement. Donc, qu'est-ce qui vous a empêché de postuler chez elles pour un emploi rémunéré?
0: Bon, j'allais déposer mes dossiers de temps en temps, même s'il y avait des difficultés pour pouvoir payer mon transport dans les coopératives, mais c'était toujours les mêmes choses, c'était difficile.
1: Ouais.
0: Voilà. Mais donc, le plan financier, c'était difficile. C'était
3: d'accord, je comprends.
1: Parfait. Je crois qu'il faut que vous vous fassiez aider pour refaire votre CV, pour bien être au clair sur ce que vous savez faire, parce que on comprend quand vous nous racontez que vous avez fait énormément de choses.
2: Et qu'il a du coup une difficulté à nous traduire, de manière synthétique ce qu'il vise. En fait, finalement.
1: Pour qu'une entreprise puisse savoir exactement
2: pourquoi
1: sur quoi
2: vous embauchez.
1: Voilà. Merci à vous, en tout cas, Parfait, de nous avoir appelé. C'est pas facile de passer en direct, chez 8 milliards de voisins. Il faut du courage. Merci et très belle journée à vous, à Abidjan. Merci aussi à vous, Agnella Vekwaku, fondatrice
2: avec
1: de Agiloya Afrique, société de conseil en ressources humaines, recrutement. Vous êtes basée à Abidjan. Évidemment, ça, vous travaillez dans toute la sous-région. Merci à vous, Farida Akadiri.
3: Avec plaisir.
1: Consultante et coach pour managers et entrepreneurs. Mesdames, on se retrouve en septembre pour une émission Emploi des jeunes. Alors cette fois, je vous propose qu'on reprenne tout à la base en septembre. Comment faire un CV bien construit. On détaillera peut-être la fameuse méthode STAR pour la partie expérience professionnelle sur un CV pour les entretiens d'embauche. Préparer ces entretiens évidemment. Et d'ici là, vous nous appelez au 33 6 11 80 41 89. On est désolé si on n'a pas pu faire passer tout le monde, mais vous passerez pour la prochaine émission. On se quitte avec cette sélection de la playlist RFI. 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Voici un mélange de dancehall, afrobeat épicé à la sauce caribéenne, Lucity avec Little Boy chez 8 milliards de voisins.

0: Merci à l'équipe Juliette Bro, Delphine Cachin, Maëlle Guyot, Inès Semprin. Demain, 8 milliards de voisins, Lucie Bouteloup présentera l'émission. Elle attend vos réactions à cette question. Faut-il accorder autant d'importance à son apparence? Bon, pour un entretien d'embauche, ça peut servir, nous dit Agnella. 33 611 80 41 89. Dans quelques instants, le journal sur RFI.
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5: Bonjour à toutes et tous, à la une de l'actualité, des manifestations prévues de nouveau aujourd'hui en Ukraine, après l'éviction hier du ministre de la Défense, engagé dans un conflit ouvert avec le commandant en chef de l'armée sur la doctrine à privilégier dans la guerre. Reportage à Kharkiv dans un instant, à la rencontre de soldats en colère et interloqués. Dans ce journal également, une allocution à la télévision de Donald Trump cette nuit pour dénoncer des fraudes et des ingérences dans le système électoral à quelques mois des élections de mi-mandat aux États-Unis. On part aussi au Maroc où Sébastien Lecornu a achevé hier une visite de 2 jours, 14 accords de coopération signés entre la France et Rabat. Et puis la sécheresse historique en France et ses conséquences, reportage dans l'est du pays où la biodiversité se meurt, vous l'entendrez. L'incompréhension et la colère en Ukraine depuis hier, après le limogeage du ministre de la Défense, Mikhaïlo Fedorov. Des manifestations ont eu lieu tout au long de la journée et d'autres sont prévues aujourd'hui. Le désormais ex-ministre, nommé il y a seulement 6 mois, avait engagé une réforme tournée notamment vers les drones et les nouvelles technologies sur les champs de bataille. Il s'en est pris hier frontalement au commandant en chef de l'armée ukrainienne, Oleksandr Sirski, accusé de prôner une vision de la guerre plus traditionnelle et plus coûteuse en vie humaine. Qu'en pensent les premiers concernés, les soldats? Reportage à Kharkiv de notre correspondante Emmanuel Chaz.
6: À Kharkiv, parmi les quelques centaines de manifestants spontanément rassemblés sur la place de la Liberté, plusieurs soldats en civil brandissent des pancartes réclamant le retour de Mikhaïlo Fedorov et le départ du commandant en chef des armées, Oleksandr Sirski. Nicolas, engagé volontaire, déplore.
7: Franchement, cette décision est mauvaise, très mauvaise même. Fedorov est un spécialiste compétent qui nous a été bénéfique durant son mandat. Contrairement à ses prédécesseurs, il n'a pas été impliqué dans des manœuvres douteuses ou des scandales.
6: À 3 heures de route de Kharkiv à Dnipro, dans le sud-est du pays, Oleksandr Sokol, un autre soldat, a pris la parole dans une publication sur ses réseaux sociaux devenue virale.
8: Les amis, expliquez-moi, le ministre de la Défense le plus efficace a été limogé à un moment crucial. Mes amis, vraiment, expliquez-moi ce qui se passe. Vous avez probablement tous remarqué que récemment, nous avons commencé à parler de victoire. Et maintenant, au moment où les réformes commencent à peine à porter leurs fruits, où les occupants commencent à paniquer et à parler de plus en plus de paix, le ministre est remplacé.
6: Malgré l'outrage provoqué par sa décision, Volodymyr Zelensky, qui dit entendre le peuple, a nommé un nouveau ministre de la Défense par intérim qui devra être approuvé par le Parlement. Les manifestations, elles, continuent aujourd'hui à travers l'Ukraine. Emmanuel Chaz, Kharkiv, RFI.
5: Et la guerre en Ukraine qui continue en attendant notamment à Odessa dans le sud du pays des bombardements russes sur place ont fait au moins 2 morts et 8 blessés dans la nuit. Les frappes qui continuent aussi entre l'Iran et les États-Unis, de nouveaux bombardements américains ont visé le pays et des infrastructures de transport, notamment des ponts touchés dans le sud de l'Iran à proximité du détroit d'Hormuz. Téhéran qui riposte en visant encore une fois les pays du Golfe, le Koweït, Bahreïn, mais aussi le Qatar où l'armée dit avoir repoussé une attaque de missiles. Une trentaine de civils iraniens ont été tués depuis la reprise des affrontements, selon les autorités du pays, qui dénoncent par ailleurs une attaque barbare. Après des frappes hier matin dans les environs d'un hôpital, la situation au Moyen-Orient à suivre à tout moment sur RFI.fr. Et c'est dans ce contexte que Donald Trump s'exprimait, lui, cette nuit, sur un tout autre sujet, une allocution télévisée sur le système électoral perçu par ses détracteurs, ce discours comme un nouveau moyen de discréditer le processus avant les élections de mi-mandat de novembre qu'il pourrait perdre pour tout ou partie. Donald Trump qui continue d'affirmer sans preuve que l'élection perdue de 2020 lui a été volée, a annoncé cette nuit la déclassification de documents évoquant des cas d'ingérence et notamment le plus gros piratage de données électorales de l'histoire perpétré selon lui par la Chine. Un discours qui permet surtout au président de mettre en avant la nécessité à ses yeux de sa loi Save America Act, une loi sur la sécurité électorale pour l'instant bloquée par le Sénat à cause de l'opposition démocrate et de certains républicains. Elle durcirait l'accès aux urnes en exigeant des documents d'identité spécifiques et moins accessibles aux citoyens, notamment les plus modestes. Mais alors même que les cas de fraude sont très rares dans le pays et sans conséquence sur les résultats, c'est eux que Donald Trump a de nouveau mis en avant dans son discours.
9: Mais surtout, pour faire face à cette crise de la sécurité électorale, le Congrès doit adopter le Save America Act. Qu'y a-t-il de si compliqué à le faire, à moins de vouloir tricher? La seule raison de s'y opposer, c'est que vous voulez tricher, parce que vos politiques sont tellement mauvaises et vos candidats tellement pitoyables que vous ne pouvez ni convaincre les électeurs, ni être élu autrement. Ce projet de loi historique exige que tous les électeurs présentent une pièce d'identité avec photo. C'est très simple, non? Puis-je voir votre pièce d'identité avec photo, s'il vous plaît? Une pièce d'identité avec photo. Tous les électeurs devront également faire une preuve de leur citoyenneté. On leur demande juste, êtes-vous citoyen de notre pays, s'il vous plaît?
5: Et ce discours de Donald Trump que plusieurs chaînes américaines comme NBC, CNN et ABC ont choisi de ne pas diffuser, le président américain, connu pour ses attaques contre les journalistes, appelle en réaction au retrait des licences de ces chaînes et suggère sans preuve qu'elles pourraient être impliquées dans des tentatives de fraude électorale. Dans l'actualité également ce matin, la fin de la visite de Sébastien Lecornu au Maroc, accompagné de 12 de ses ministres. Le chef du gouvernement français était à Rabat pour franchir un nouveau cap dans le rapprochement entre les deux pays, avec notamment la signature ce jeudi de 14 accords de coopération, Mathias Reynal.
10: De grands sourires et une atmosphère très chaleureuse entre les deux délégations. Cette réunion a permis de faire un premier bilan du partenariat d'exception renforcé conclu en 2024 par la France et le Maroc. Dans cette nouvelle relation, Paris souhaite notamment pouvoir s'appuyer sur Rabat comme pivot de sa politique africaine. Sébastien Lecornu, le Premier ministre français.
11: Nous savons aussi l'importance centrale du continent africain pour chacun d'entre nous et l'intérêt que nous avons de nous y déployer ensemble, plus encore.
10: Dans un entretien bilatéral avant la plénière, les deux chefs de gouvernement, Sébastien Lecornu et Aziz Afanouche, ont évoqué également la coopération sécuritaire.
11: C'est aussi l'intérêt de nos deux peuples que nous œuvrons pour notre sécurité commune. Et je salue ici l'excellente coopération entre nos services contre le risque terroriste, le narcotrafic, le trafic d'êtres humains et les migrations irrégulières. Nous travaillons à porter cette coopération encore plus haut dans les prochains mois avec la conclusion d'un accord sécuritaire global.
10: Cette réunion de haut niveau, c'était aussi l'occasion de faire un point d'étape avant la visite royale en France de Mohamed VI qui pourrait avoir lieu à l'automne. Après les législatives au Maroc et avant le début de la campagne présidentielle dans l'Hexagone. Mathias Reynal, de retour de Rabat, RFI.
5: Et puis en France, malgré la fin de la canicule et le retour de la pluie par endroits, le réchauffement climatique qui frappe le pays comme rarement auparavant continue de sévir. Emmanuel Macron a affirmé hier que la France faisait face aux pires incendies qu'elle ait connus depuis 1945. Et la sécheresse inédite continue elle aussi. Quasiment tout le territoire est concerné par des restrictions d'eau. Un quart des petits cours d'eau sont à sec. L'une des conséquences de cet épisode historique et violent, c'est la mort silencieuse des plantes et des animaux. Reportage Jeanne Richard.
12: L'herbe jaunit, il n'a pas plu depuis près de 2 mois. C'est très inhabituel dans les Vosges. Ces forêts et ces étangs sont habitués à un climat bien plus humide. Dans la petite vallée de la Vigotte, Antoine Daval en est le témoin.
13: Alors on est devant une source à sec depuis maintenant 3 semaines. C'est des choses qui arrivent plutôt mi-septembre, donc après l'été. Là, être à sec dès le mois de juin, c'est extrêmement rare. Les Vosgiens ont l'habitude d'avoir vraiment beaucoup d'eau tout le temps, une nature luxuriante, c'est presque trop d'eau. Et du coup, on est en difficulté.
12: Et la nature aussi, à commencer par les poissons des rivières.
13: Si on arrive à l'assèchement, bon, il est évident que la truite ne survit pas. Mais au-delà de ça, la truite est par exemple très sensible à la température de l'eau. Là, on a des ruisseaux par endroits qui peuvent monter à 20-25 degrés. Là, clairement, la truite, elle ne sait pas faire quoi.
12: Avec son association, Antoine Daval tente d'adapter le vallon, car cela fait plusieurs années qu'il ne pleut pas assez.
13: On voit qu'il y a quand même un basculement. Surtout les 5-6 dernières années, la norme, c'est clairement devenu des années où on a 3-4 mois avec très peu de pluie. Et on le voit sur les déperdissements forestiers. Un arbre, s'il ne boit pas pendant 3 jours, il survit. Par contre, au bout de 2, 3, 4 étés de sécheresse, il finit par dépérir. Et c'est ce qu'on voit. On a perdu à peu près la moitié de nos forêts en 5 ans.
12: Selon les scientifiques, 14% de la perte de biodiversité est directement due au changement climatique.
5: Jeanne Richard, dans l'Est de la France, 3h10, en temps universel. 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
15: 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Jacques Alix.
16: Le premier film africain. Mais où est-il né? Qui l'a réalisé? En Afrique, il est évident que l'Égypte fut le pays précurseur dans la production cinématographique. Les Égyptiens ont commencé à produire des films dès les années 20. Sont venus ensuite les Tunisiens. Quant à l'Afrique subsaharienne, le cinéma a commencé à émerger avec les prémices des indépendances dans les années 50 et surtout 60. Cependant, aujourd'hui encore, il existe un débat sur la naissance du premier film en Afrique noire francophone. Les spécialistes et cinéastes ne s'accordent pas entre eux. Nous avons fouillé les pellicules et enquêté sur les raisons de la controverse. À la recherche du premier film africain de l'Afrique francophone, un grand reportage de Houda Ibrahim.
17: Pour les pionniers du 7e art, les films étaient un moyen qui leur permettait de parler de leur identité et de l'Afrique, tout en essayant de s'arracher à l'emprise de l'Occident. Pour beaucoup d'entre eux, les films étaient aussi un moyen éducatif. Des cinéastes s'emparent alors des caméras et tournent leurs propres images.
18: Le monde au quartier latin s'assemble, s'assimile, pour essayer de fondre au soleil de l'amour les antiques barrières de préjugés et de monuments de haine, afin de se rapprocher, afin de se comprendre, malgré les falsifications que les hommes ont faites de l'histoire des peuples justes.
17: Le premier film est-il le premier à être tourné chronologiquement parlant? Doit-il être tourné par un Africain ou par un Français? Doit-il être tourné en France ou en Afrique subsaharienne? Doit-il parler français ou une langue africaine? Et artistiquement parlant, à chacun ses critères.
19: Alors, c'est compliqué parce que il y en a une série, hein, des premiers films.
17: Olivier Barlet.
19: C'est-à-dire que les différents auteurs, historiens, etc., trouvent des films par-ci par-là. Il y en a un qui, historiquement, est considéré comme le premier, mais qui n'est pas tourné en Afrique, et qui est Afrique sur scène de Paulin Soumanouvira et du groupe Africain de cinéma. Ils étaient 4 à le faire dans le cadre du Musée de l'Homme, en fait. Alors ça, c'est 1955, c'est le premier geste.
18: À la solidarité calculée, à la fraternité de principe et sans chaleur, place au bonheur partagé,
20: mais le premier geste cinématographique fait par un noir, filmé par des noirs, joué par des noirs, il appartient à Mamadou Touré. On est en 1953.
17: Tierno Souleymane Diallo.
20: 8 ans avant les indépendances en Afrique, il y avait déjà des jeunes qui commençaient à avoir cet esprit de se représenter.
18: À la face du soleil et des aïeux, nous crions alors notre indépendance.
21: On cite Afrique sur scène de Paul Nsoumane Nouviéra, de Mamadou Sarr et Jacques Mellocane, etc.
17: Baba Diop.
21: Donc, je crois que c'est ce collectif-là qui a fait, en tout cas, un premier film daté et dont on trouve copie. Donc, on pourrait tenir qu'effectivement, en tout cas, dans l'Afrique subsaharienne, c'est le film qui est le plus cité.
22: C'est vrai que plus on avance dans la recherche des premiers films, je crois que l'archéologie des films peut nous indiquer quels sont des films peut-être qui n'ont pas été mentionnés et que la distribution n'a pas mis à vue.
17: Farid Bourdir.
23: Pour moi, le tout premier film d'Afrique noire, d'Afrique subsaharienne, c'est le court-métrage « Borom s'arrête » de Simben Ousmane. Pourquoi est-ce que c'est « Borom s'arrête » ? Ça dépend du critère que l'on prend. Moi, mon critère, c'est le premier film, disons, professionnel, donc d'auteur, qui est apparu sur la scène internationale, puisqu'il a été présenté en 1963 au Festival du court-métrage de Tours, en France. Ce film, il est pour moi un film capital, puisque dans la suite de ce que sera le cinéma africain, celui-ci, il pose d'emblée la voie royale du cinéma avec un point de vue d'auteur qui soit social et politique, et non pas juste une petite légende que l'on va essayer de reconstituer.
17: Rahmatou Keita.
24: Alors, c'est très discutable. Lorsque je travaillais sur mon premier long métrage documentaire, Alessi, une actrice africaine, qui raconte l'histoire des pionniers du cinéma nigérien, j'ai fait des recherches pour trouver qui a commencé. Parce que j'ai découvert à ce moment-là que le Niger est le premier pays d'Afrique, en dehors de l'Égypte, à créer une industrie de cinéma. Moi, j'ai trouvé un film congolais qui a été réalisé en 1953. J'ai pas retrouvé le nom dans mes fiches.
17: Il s'agit d'un film d'Albert Mongita intitulé « La leçon de cinéma » tourné en 1951, co-réalisé avec un acteur sur un terrain de golf dans ce que l'on appelait alors Léopoldville. Autre film amateur selon des spécialistes. Bien évidemment, notre recherche se concentre sur des films de court ou de moyen métrage tournés en noir et blanc. Il fallait attendre 1966 pour voir le premier film de long métrage, La Noire 2, du Sénégalais Ousmane Sembène. Voici un extrait du film le plus cité comme étant le premier, Afrique sur scène, projeté en 1956 à Paris. On y voit des jeunes étudiants africains bien habillés et remplis d'espoir.
18: Et c'est dans ce vieux quartier des lettres et des sciences que souffle le vent d'espoir, de bonheur et d'amour.
17: Pour Farid Bourdir, cinéaste tunisien et directeur à deux reprises des journées cinématographiques de Carthage dédiées aux films africains et arabes, il faut faire la distinction entre des films amateurs et d'autres vraiment professionnels.
23: Afrique sur scène, pour moi, c'était un film d'étudiants. Ils sont encore étudiants et ils filment quoi ? La vie des étudiants noirs à Paris. Donc, en toute objectivité, en tant que cinéaste, historien, défenseur du cinéma africain, le vrai premier film, c'est Borom s'arrête. Non seulement parce que pour moi, c'est un chef-d'œuvre, et pas seulement une tentative ethnographique, de coutume ou de légende, mais le premier film d'un auteur qui a un point de vue sur l'Afrique et qui, de façon révolutionnaire, nous fait déjà réfléchir sur l'Afrique. Afrique de 63.
25: Feu rouge, il faut s'arrêter toujours, partir, coucher, quand. Ça c'est la prison, c'est ça. Ça c'est la vie moderne. C'est la vie maintenant du pays. Partir, oui. J'avance. Ici c'est mon quartier, c'est mon village. Et si je me sens bien.
17: Borom s'arrête ou Le charretier est un film de 19 minutes de 1963. Il suit sur une journée le travail d'un charretier et démontre que la petite bourgeoisie a pris la place de la force coloniale. Le simple citoyen ne trouve toujours pas de quoi se nourrir dans sa ville. Ce film adopte d'une manière affirmer le point de vue social et politique de son auteur. Il est donc pour beaucoup le premier vrai film. Mais cela se discute. Olivier Barlet, critique de cinéma.
19: Pour moi, Afrique sur scène, c'est un vrai film africain parce qu'il est fait d'une part par des Africains sur leur situation à Paris, qui voulaient le tourner en Afrique et qu'ils n'ont pas pu, parce qu'à l'époque, il y avait le décret Laval qui interdisait, sauf autorisation exceptionnelle que les gens obtenaient jamais, de pouvoir tourner en Afrique. Donc voilà, on peut multiplier les critères, mais ce qui me paraît essentiel, c'est un petit peu ce qu'il y a dans les films, c'est-à-dire de quoi ils parlent, quoi. Je veux dire, Afrique sur scène, c'est une certaine vision. Born s'arrête, c'est une autre vision. Born s'arrête, on dit souvent que c'est un manifeste. Afrique sur scène, c'est également un manifeste à sa manière. Moi, c'est ça qui me paraît le plus important.
25: Ça grince encore. Et cette femme qui a toujours sa tête sur mon épaule. Et pourquoi payer sa tête ailleurs, sur l'épaule de son mari? Ce sont les femmes de maintenant. On n'arrive jamais à les comprendre.
17: Beaucoup défendent Afrique sur scène également parce que tourner en Afrique était alors interdit sauf autorisation préalable de l'administration coloniale. Baba Diop, critique de cinéma sénégalais.
22: Le décret Laval posait énormément de problèmes pour tourner en Afrique. Et on le voit avec Afrique 50. Vautier a eu beaucoup de problèmes, arrêté, mis en prison parce qu'il n'obéissait pas à l'injonction du gouverneur de l'époque. Il fallait quand même pour filmer, avoir l'autorisation de l'administration coloniale, mais en même temps, durant tout le tournage, la présence d'un administrateur qui suit ce que Wautier a refusé. Donc, le quatuor d'Afrique sur scène ne pouvait pas venir tourner en Afrique. Alors, ça aussi, il ne faut pas l'oublier, il ne faut pas oublier aussi le décret Laval.
17: Voici un extrait du film Afrique 50, tourné clandestinement au Niger et en Côte d'Ivoire par un Français, oui, mais considéré comme le premier film anticolonial, il est resté interdit durant 40 ans.
0: En Afrique, on ouvre une école quand les grosses compagnies coloniales ont besoin de comptables. On envoie un médecin quand les grosses compagnies coloniales risquent de manquer de main-d'œuvre. Et ce village a encore de la chance dans sa misère, il est en paix. Regarde ce qui guette les villages africains.
17: Cependant, chronologiquement parlant, bien avant Afrique sur scène et Borom s'arrête, plusieurs films avaient été réalisés. Au Niger, il y a eu plusieurs courts-métrages en 1962 et même avant. Rahmatou Keita, cinéaste nigérienne, auteur du film Alessi, une actrice africaine, dans lequel elle revient sur le parcours des pionniers du cinéma nigérien, a trouvé d'autres films plus anciens.
24: C'est ça qui est intéressant et puis fascinant parce que, voilà, la recherche, c'est ça, voilà, on cherche, on trouve, donc ce n'est jamais définitif. Ce que je réalise quand même, c'est que tous les films qu'on fait sur le continent africain, en dehors de l'Égypte, qui commence vraiment presque un siècle avant tout le monde, nous tous, on commence autour des années 50-60. Donc c'est autour des indépendances. Donc ça veut dire que le cinéma aussi a quelque chose à voir avec la prise de possession de son image, avec la liberté de tourner ses histoires et tout ça.
17: C'est en cherchant de la matière pour son documentaire que Rahmatou Keita découvre l'existence de Mustapha Alhassane, autre réalisateur nigérien qui a précédé Sembène et qui n'a pas vraiment été répertorié. Il a commencé en 1959 avec Les Contrebandiers avant de réaliser trois films en 1962 comme Aouré ou Mariage, court-métrage de 30 minutes considéré comme sa première réalisation et primé au Festival de films amateurs à Cannes cette même année.
24: Et donc à ce moment-là, je dis à Mustapha Alhassane, mais tout le monde dit que Sembène c'est le doyen, pourquoi tu ne dis rien? Il me dit, oh, qu'est-ce que tu veux faire contre les Sénégalais? Alors, il m'explique, il me dit, non, c'est que Sembène était le plus âgé de nous, notre doyen, donc on l'appelle doyen, donc le titre lui est resté et les autres ont pensé qu'il avait fait le premier film. Pour parler d'animation, ça, il n'y a aucune contestation pour l'instant, mais je pense qu'on peut dire que c'est lui le premier qui a réalisé un film d'animation. Et puis après, il a continué. Pour ça, oui, c'est le plus ancien. C'est le plus ancien répertorié.
1: Dans un petit village, vivait une société paisible de crapauds. L'un d'entre eux, nommé Abdou, était en promenade. Par malheur, il se trouva devant un animal étrange qui lui faisait terriblement peur.
17: C'est en 1965 que le premier court-métrage d'animation de l'Afrique subsaharienne a été produit. La mort de Gandhi de Mustapha Alassane, dont on vient d'écouter un extrait. Un film de 4 minutes pour enfants et dont l'action se déroule dans un petit village de la brousse où un roi crapaud doit naviguer parmi les manigances de la cour. Les personnages sont dessinés à la main avec parfois de la couleur. Mais encore une fois, il ne s'agit pas là d'un film professionnel, mais d'une tentative d'amateur, insiste Farid Bourdir.
23: Les premiers films de Mustapha Alassane, qu'ils soient d'animation un peu bricolée ou documentaire, datent de 62, un an avant. Et 62, c'est quoi ? Aouré, c'est un documentaire sur le rite du mariage en pays de Jarma. Donc, c'est un film un peu ethnographique. On peut difficilement assimiler à une œuvre d'auteur avec un point de vue d'auteur. De même, la bague du roi Koda, qui date aussi de 62, c'est un petit court-métrage qui est un peu comme Mouramani. On va relater une légende africaine avec des acteurs amateurs.
17: D'autres films sont cités ici et là, comme Aventure en France, tourné à Paris en 1962 par le Camerounais Jean-Paul Ngassa avec Philippe Brunet. De futurs cadres africains sont à la fois émerveillés et dépaysés par un pays au nouveau mode de vie. Baba Diop, le critique sénégalais, rajoute d'autres films datés, mais non répertoriés. Il y a également Sarzan, film de Mamar Thiam, tourné au Sénégal en 63, une comédie sur un tirailleur sénégalais qui est de retour au pays.
2: Dès l'indépendance de leur pays, les premiers cinéastes africains s'emparent l'un après l'autre de cette caméra, trop longtemps interdite.
17: C'était un extrait du film Caméra d'Afrique de 1983 dans lequel Farid Bourdir raconte les 20 premières années de ce nouveau cinéma d'auteur né en Afrique subsaharienne.
2: Une étape nouvelle s'ouvre dans l'histoire du 7e art. Un cinéma différent est sur le point de naître.
17: En 2023, un jeune cinéaste guinéen, Thierno Souleymane Diallo, met dans son documentaire au cimetière de la pellicule la lumière sur un autre film de 1953. Il part à la recherche du premier film guinéen, Mouramani, de Mamadou Touré, réalisé à Paris, un film disparu.
20: J'étais en train de faire un Master 1 à Niamey et j'ai appris que le premier film d'Afrique francophone noire, c'est Mouramani, pas Afrique sur scène. Alors que pendant 5 ans, j'avais appris dans l'histoire du cinéma africain, que le premier film d'Afrique francophone noire est Afrique sur scène. Donc c'est à partir de cet instant, moi je me suis commencé à poser des questions, mais pourquoi Mouramani n'est pas cité sur certains ouvrages ou dictionnaires des cinémas d'Afrique? Et comment se fait-il un film fait en 1953 arrive à disparaître?
3: Particulièrement, moi je cherche le film Mouramani. Vous avez entendu parler?
4: J'en ai entendu parler, mais je ne l'ai jamais vu. Ça, c'est des films des années 50.
20: Je commence à fouiller, à chercher, mais tu n'avais pas une seule image. J'ai quand même voulu faire un film sur ce film censé être le premier geste cinématographique d'Afrique francophone noire, mais qui a disparu.
6: Moi, je pensais qu'on pouvait aussi chercher du côté de la Guinée, mais
7: du côté de la Guinée, tu ne trouveras rien du tout.
17: Sur ce film fantôme, il y a eu quand même un article à l'époque dans le journal Le Monde. Le film avait alors été projeté parmi d'autres courts-métrages africains dans une salle à Paris. Il est aussi répertorié dans les archives de Georges Sadoul. Oui, mais Boukdir le classe aussi dans le cadre des films amateurs.
23: Jean de Baron Cédric du Monde dit que vraiment ce monsieur devrait apprendre d'abord à faire du cinéma, même la naïveté est touchante. Et même Jean Rouche, qui est le grand défenseur des Africains, des cinémas africains, Jean Rouche, il dit que Mouramani est très décevant et que c'est très faible.
17: Au cimetière de la pellicule pose surtout la question de l'archive des films dans les pays africains et de la nécessité de travailler à la conservation de ces œuvres qui constituent une partie de l'histoire et de la mémoire du continent. Mais je ne finirai pas ce reportage avant de parler aussi de la première femme qui a réalisé un court-métrage de l'Afrique subsaharienne et c'est Rahmatou Keïta qui l'a trouvé.
24: Pour les femmes, il ne faut pas oublier non plus qu'il y a une Camerounaise qui s'appelle Sita Bella, qui a fait son premier film en 1963 et qui s'appelle Tam Tam à Paris. mais je crois que c'est le seul film qu'elle a fait. Elle a suivi en fait un groupe de musiciens qui est venu faire un spectacle en France. Donc ça, c'est parmi les femmes pionnières, oui.
17: Et puisque l'on parle des femmes, le premier long métrage réalisé en 1975 par une subsaharienne est L'être paysanne de la sénégalaise Safi Faye. Un film culte, Olivier Barlet.
19: C'est sûr que L'être paysanne est un film magnifique qu'il faut remontrer, montrer et remontrer. Parce que là, on parle de l'histoire, on parle quand même d'une époque qui date il y a maintenant 70 ans. Donc, parler d'histoire, ça veut dire replacer les choses dans leur importance. Je pense que le contenu des films est fondamental. L'être paysanne, c'est un film d'une extraordinaire beauté qui est une lettre adressée à ses parents, qui montre la vie au village, etc. Donc, et qui a en même temps quelque chose d'assez caractéristique, c'est que elle a par exemple des panoramiques qui démarrent sur la campagne et se terminent sur le travail des hommes. On voit cette intégration comme ça d'une possession de l'espace qui est quand même fondamentale après la colonisation et qui va s'arrêter sur qu'est-ce que font les hommes, c'est-à-dire quel est leur travail, quel est leur devenir, comment ils vont transformer ce paysage.
8: J'ai tourné ce film durant deux saisons des pluies, qu'on appelle chez nous hivernage. Mes parents m'ont fait des reproches comme celui-ci. Le spectateur va se moquer de nous parce que nous sommes mal habillés, parce que nous sommes toujours en train de travailler.
16: À la recherche du premier film africain de l'Afrique francophone, un grand reportage signé Ouda Ibrahim, réalisation Pauline Leduc.
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5: Il est 3h30 en temps universel, 5h30 ici à Paris, vous écoutez Radio France Internationale.
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5: Et vous êtes les bienvenus dans ces 30 premières minutes d'actualité africaine sur la radio du monde. Le journal d'abord dans l'est de la République démocratique du Congo. Les ADF en deuil. Encore la province du Nord Kivu. Plusieurs attaques signalées cette semaine. Elles font au moins 20 morts. Dans la province voisine de l'Ituri, la lutte contre Ebola face à la colère des populations, un centre de santé a été caillassé à Niankoundé. Le retour de Macky Sall au Sénégal, 3 heures prévues cet après-midi. Nos reportages toujours à bord de l'Ocean Viking pour comprendre la longue attente des sauveteurs prêts à scruter une mer vide pendant des heures. Le sommet Flex sur l'éducation suite et fin à Lilongwe au Malawi et puis l'OM à Abidjan. Les Olympiens affrontent ce soir le Yamoussoukro FC dans le cadre de leur tournée de préparation. Non loin de la frontière entre le Nord Kivu et l'Ituri, les ADF continuent donc de semer la terreur. De nouvelles attaques attribuées à ce groupe lié à l'État islamique ont fait au moins 20 morts depuis le début de la semaine. La ville de Beni d'abord a été visée en début de semaine, puis ces deux derniers jours, les violences se sont concentrées dans la localité de Mangina, à une trentaine de kilomètres au nord, non loin donc de la province de l'Ituri. Pauline Azidi pour les témoignages sur place.
10: Il y a une psychose généralisée qui s'observe. C'est la terreur qui se généralise, c'est une population désespérée et qui a besoin de plus d'assurance.
11: Pour mettre Omar Kavota, défenseur des droits humains et membre honoraire de la société civile de Beni, les trois attaques en deux jours à Mangina et ses environs ont terrorisé les populations.
10: Et on observe des familles qui quittent pratiquement les quartiers qui ont été investis par l'ennemi. Il y a ceux qui ont fui la commune de Mangina pour Beni et pour d'autres localités plus ou moins sécurisé. Bref, c'est une situation de désastre et il faut agir rapidement pour restaurer l'autorité de l'État et pour assurer les uns et les autres afin que finalement la quiétude règne.
11: Le bilan est lourd, 20 morts selon Nicolas Kikuku, le bourgmestre de la ville. Un bilan provisoire puisque les assaillants sont toujours signalés dans les environs, mais le responsable lance un appel au calme.
12: Même si nous avons perdu les notes, concentrons-nous sur l'analyse de la situation, vérifions qui sont les collaborateurs de l'ennemi. Essayons de voir comment on peut dissuader, comment on peut arriver à mettre hors d'état de nuire
11: Il ajoute que les militaires sont en patrouille dans la zone. Pauline Azidi, Kinshasa, RFI.
5: Et à cette situation sécuritaire se conjugue particulièrement en Ituri, donc la réponse à l'épidémie d'Ebola. Deux mois qu'elle a été déclarée, 2124 cas recensés et 828 morts selon les autorités congolaises. Et ces nouveaux incidents violents, donc avant-hier à Nyankoundé, une cinquantaine de kilomètres au sud-ouest de Bunia. Des tirs qui éclatent d'abord entre miliciens, à proximité d'un centre de traitement, puis dans un autre incident séparé, des hommes en colère qui caillassent les bâtiments du centre. Deux incidents qui provoquent la panique. Le personnel médical de l'OMS, de l'Africa CDC et de l'ONG Samaritan Spurs ont été rapatriés à Bunia. Et même si des agents locaux sont restés sur place, le docteur Yap Boum déplore les conséquences que cela peut avoir sur l'efficacité globale de la riposte. Il est chef de division de réponse aux urgences à l'Africa CDC et il répond à Alexandra Branjon.
0: Ça veut dire que cette zone de santé devient insécure. Et une zone de santé en insécurité veut dire que les professionnels ne peuvent pas y avoir accès. Donc là, dans le centre de traitement, on va avoir des médecins, on va avoir des infirmiers. Ceux maintenant qui sont impliqués dans la surveillance, on va avoir des épidémiologistes, des spécialistes de la prévention et contrôle des infections. Ça veut dire que ça peut impacter la surveillance, ça peut impacter les enterrements dignes et sécurisés. Donc ça peut vraiment impacter les différentes opérations qui sont prévues dans les zones de santé dans lesquelles il peut y avoir des fois un nombre important de cas. Encore une fois, il n'y a pas de santé sans sécurité. Et là, il faut rappeler que la zone dans laquelle on intervient, c'est une zone avec des crises humanitaires. Ebola vient simplement se rajouter. Il y a les milices dans d'autres provinces comme le Nord Kivu. Il y a 33% seulement de la région qui est vraiment administrée par le gouvernement congolais. Ce qui crée vraiment beaucoup de problèmes pour le déploiement des équipes, pour une réponse efficace.
5: Le docteur Yap Boum, chef de division au sein de l'Africa CDC, centre de santé de l'Union africaine. La réelle politique à l'épreuve des critiques. L'ex-président sénégalais rentre brièvement au pays cet après-midi. Macky Sall doit passer environ 3 heures à Dakar. C'est peu, mais c'est la première fois depuis qu'il a quitté le pouvoir en 2024 et la victoire de Bassirou Diomaye Faye à l'élection présidentielle. Et justement, il doit rencontrer son successeur et tenter d'obtenir de sa part un soutien pour sa candidature au secrétariat général des Nations Unies. Plusieurs mouvements civils dénoncent ce soutien potentiel en rappelant que plus de 60 personnes sont mortes dans des manifestations entre 2021 et 2024 et que la justice n'a pas été rendue sur le sujet. Dans ce contexte, Léa Lisa Vesterov, comment expliquer ce risque que semble prendre le président Diomaye ?
13: Bassirou Diomaye Faye fait-il preuve de pragmatisme politique ou trahit-il ses promesses en recevant son ancien ennemi politique au Sénégal ? La visite de Macky Sall n'a beau durer que 3 heures à peine, la question divise les Sénégalais. Pour bon nombre d'analystes, les deux hommes, l'ancien président et son successeur, Bassirou Diomaye Faye, ont en tout cas chacun à gagner de cette alliance de circonstances. Macky Sall, s'il obtient le soutien du Sénégal, verrait sa candidature à la tête de l'ONU renforcée et l'anomalie de sa candidature sans portage de son pays d'origine corrigée, analyse le membre d'un think tank Falilou Koundoul. Le chef de l'État sénégalais, de son côté, est en quête de soutien et d'alliance politique pour mieux faire face au bras de fer qu'il attend avec son parti d'origine, le PASTEF, et en vue de sa candidature en 2029. De nombreux élus du parti de Macky Sall ont déjà rejoint la coalition du président. Un accueil constructif de Diomaye à Macky Sall fait donc sens, selon un autre analyste politique, pour lequel la posture de président a définitivement remplacé celle de l'opposant, ce qui permet d'envisager un possible soutien à la candidature de Macky Sall à la tête de l'ONU. Léa Lisa Vesterov, Dakar, RFI.
5: À Dakar, il est 3h36.
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5: À bord de l'Ocean Viking, les radars, les jumelles et la tente. Toute cette semaine, RFI vous emmène à bord du navire de sauvetage affrété par SOS Méditerranée qui se trouve en ce moment dans les eaux internationales au large de la Libye. Et il scrute, il attend de détecter au radar ou de voir à la jumelle un signal, une embarcation en perdition dont il pourrait sauver les occupants. Une attente longue, souvent frustrante, que nous raconte notre envoyé spécial à bord, Elliot Brachet.
18: L'Ocean Viking glisse sur une mer d'huile. À la proue du navire, Yanis est accoudé au bastingage, une paire de jumelles rivée à ses yeux.
21: Nous venons d'entrer dans la zone de recherche et de sauvetage libyenne. On est encore proche de la Tunisie à l'ouest. Et bientôt, nous allons changer de cap pour patrouiller vers l'est. Si nous détectons quelque chose de suspect, nous appelons la passerelle. Depuis le poste de pilotage, il faut vérifier les caméras et les radars. Si on est trop loin, on devra dérouter le bateau pour se rapprocher et identifier la cible.
18: Le soleil est à son zénith, soudain, une forme apparaît dans l'immensité. Une barque en bois, bleue, vide, abandonnée aux vagues. Aurait-elle chaviré, son équipage secouru ou ramené à terre? Autant de questions pour Claire, la logisticienne à bord.
1: Comme le bateau était vide et que les moteurs ont été retirés, ce serait potentiellement les gardes-côtes tunisiens ou libyens qui ont intercepté l'embarcation et ramené les personnes vers la Libye ou la Tunisie. C'est des personnes, des vies et des espoirs qui sont ramenées vers une situation ou un pays qu'ils essaient d'échapper. Et du coup, c'est beaucoup de frustration, de la tristesse. Et il y a toujours ce sentiment d'être arrivé trop tard.
18: Une impression de course contre la montre, souvent perdue d'avance, patrouillant à une vitesse de 5 nœuds, le navire humanitaire est bien moins véloce que les gardes-côtes libyens ou tunisiens. Elliot Brachet à bord de l'Ocean Viking, RFI.
2: Lutter contre le réchauffement climatique passe aussi et surtout par l'éducation des enfants. On continue maintenant de suivre le sommet FLEX qui se tient aujourd'hui encore à Lilongwe, au Malawi. Une quinzaine de pays africains représentés dans l'idée d'établir une stratégie commune de lutte contre la pauvreté éducative. Soit en d'autres termes le manque d'accès aux écoles ou à une formation de qualité pour les jeunes enfants. Éduquer ces jeunes, c'est aussi désormais leur faire prendre conscience de la réalité de ce climat qui bouillonne. Et le Malawi fait partie des premiers pays africains à intégrer ce réchauffement dans sa politique éducative. Explication Valentin Hugues.
3: Face aux sécheresses, cyclones et inondations à répétition qui frappent le pays avec une intensité toujours plus forte, les écoles du Malawi sont en première ligne, rappelle le ministre de l'Éducation, Brahim Saka.
4: Les établissements fragiles que l'on voit un peu partout dans le pays devraient désormais appartenir au passé. Nous devons construire des infrastructures résilientes face au changement climatique, capables de résister.
3: En parallèle, l'éducation climatique est progressivement intégrée au programme scolaire pour former les écoliers. Sur le terrain, de nombreuses ONG apportent leur aide. Chikondi Lungu fait partie de Action Aid Malawi.
22: Nous avons des ambassadeurs du climat, des enseignants que nous formons à l'éducation au climat afin qu'ils intègrent le changement climatique dans leurs cours, pour que les enfants prennent conscience du phénomène et se prépare à faire partie de la solution.
3: Et c'est le cas de Jérémia. À 11 ans, il maîtrise déjà parfaitement le sujet et se rêve météorologue.
25: J'aimerais prévoir la météo, mesurer des différents phénomènes météorologiques, mesurer la quantité de pluie quotidienne.
3: Le cœur chaud de l'Afrique, surnom donné au Malawi, est l'un des pays les plus vulnérables de la planète face au réchauffement climatique. Valentin Hugues, Lilongwe, RFI.
2: Les doubles actualités sportives, enfin dans ce journal, avec les joueurs de l'Olympique de Marseille en Côte d'Ivoire. On y est dans une minute. Mais d'abord, une régate à Madagascar. Une quarantaine de boutres, ces voiliers en bois d'une dizaine de mètres, qui vont s'élancer tout à l'heure pour 18 000 nautiques, environ 34 km, entre Ramen et Diego Suarez, avec la fierté bien sûr des équipages et des armateurs et charpentiers de marine. Reportage Sarah Teto.
26: C'est dans la baie de Diego Suarez, au pied du célèbre pain de sucre, qu'Étienne et ses trois marins affronteront une quarantaine d'équipages venus de toute la région à bord du Mayovana, un boutre à la coque arc-en-ciel et à la voile azur.
27: Quand on a appris l'existence de la compétition, on s'est tout de suite inscrit. C'est la première fois qu'on vit un tel événement ici. On ne pouvait pas rater l'occasion. Moi, je suis charpentier de marine. J'ai construit moi-même mon bateau. Je connais ses points forts et ça va nous aider pour atteindre la victoire. Sans compter sincèrement qu'on fait partie des meilleurs navigateurs de la région.
28: Parmi les meilleurs.
26: Pour cet artisan, le Souken Trophy est aussi l'occasion de rappeler que Diego Suarez est un haut lieu de ce savoir-faire ancestral. Pour son fondateur, Geoffrey Gaspard, cette régate vise avant tout à promouvoir les métiers et la culture maritime.
29: Nous ne sommes pas arrivés à la nage à Madagascar, nous sommes tous arrivés à la voile, et c'est important de remettre au goût du jour cette discipline, ces connaissances maritimes, ces systèmes de navigation qui sont hérités de nos ancêtres, et donc cet événement, surtout pour mettre en valeur ces connaissances-là et ce patrimoine matériel et immatériel.
26: Les vainqueurs remporteront 10 millions d'ariars, mais au-delà de la récompense, le Souken Trophy veut surtout faire sortir de l'ombre un patrimoine maritime hérité notamment des échanges arabo-musulmans et transmettre aux nouvelles générations un savoir-faire façonné par des siècles de navigation dans l'océan Indien. Sarah Teto, Antananarivo, RFI.
2: Et je vous propose donc que l'on change de lagon, de la baie de Diego Suarez à la lagune Ébrié. Nous sommes comme promis à Abidjan, où se trouve en ce moment l'Olympique de Marseille. Dans un mois, le 21 août, l'OM affrontera Strasbourg pour la reprise de la Ligue 1. En attendant, les Olympiens poursuivent une tournée de préparation qui les opposera ce soir au Yamoussoukro FC. Mo Lamine Sissavané a pu suivre leur entraînement.
30: Si ça ne peut pas être un Marseillais,
6: Le temps d'un entraînement, le supporter abidjanais de l'OM transforme le Félicia en un mini vélodrome. Eli, président du fan club OM.
7: Certains d'entre nous ont la chance d'aller à Marseille pour voir des matchs, mais il y a la grande majorité qui n'a pas cette chance. Donc ils ont des étoiles plein les yeux en étant au plus proche des joueurs en fait.
6: Dans les tribunes, beaucoup de jeunes, dont Razak Diomandé, pensionnaire de l'académie de Yamoussoukro FC.
8: C'est une opportunité pour moi de les voir jouer, d'apprendre. En même temps, c'est pour voir aussi si notre équipe professionnelle qui a monté cette année peut se comparer aux grandes équipes. Parce que l'OM, c'est une grande équipe.
6: Pour Siandou Fofana, ministre de Tourisme, le partenariat avec l'OM est fructueux et se poursuit, d'où ce séjour d'activation.
16: En accueillant l'Olympique de Marseille qui, en son sein, des Ivoiriens, Didier Drogba, Basile Boli, qui ont joué, démontre à souhait que le pays est stable. En second lieu, les Ivoiriens se sentent confortés que leur pays est désiré.
6: Tout en promouvant Sublime Côte d'Ivoire en France, l'OM tenait à en vivre l'expérience avec toute l'équipe. Grégory Lamela, directeur commercial.
17: La volonté du club également, c'est de venir sur le territoire ivoirien, découvrir ce beau pays autour de lieux touristiques, d'activités sociales. Forcément, chaque préparation, il y a des matchs amicaux et jouer une équipe locale, pour nous, c'est très important.
6: Olympique de Marseille contre Yamoussoukro FC, c'est ce vendredi à 18h au Félicia. Molamine Tissavané, Abidjan, RFI.
19: Vous nous écoutez à Abidjan. Si vous nous écoutez à Abidjan, vous êtes des oiseaux de nuit, puisqu'il est 3h44.
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19: Un coup d'œil sur la suite et les formats un peu plus longs d'ici au prochain journal. Une association liquidée à La Réunion, mais le combat qui continue pour sa vingtaine de salariés. Le cruel paradoxe du riz sénégalais. Le pays en produit moins que ce qu'il consomme, mais les riziculteurs ne parviennent pas à écouler le leur. Afrique Éco à suivre aussi pour explorer la question de la transformation locale des minerais critiques. Mais une escale culinaire avant de développer tout cela. Nous sommes au Cameroun, autour d'un achou. On l'appelle aussi le taro à la sauce jaune. C'est une galette de pâte de taro, de l'huile, des épices, des champignons et du bœuf. Un plat originaire de la région du Nord-Ouest, mais qui connaît un vif regain de popularité, notamment parce que des influenceurs l'ont remis au goût du jour sur les réseaux sociaux. Résultat, on le sert dans les restos branchés, la jeunesse vient le déguster dans les brunchs du dimanche taro. Bref, tout le monde veut sa sauce jaune. Emmanuel Jultap nous l'a fait découvrir.
23: Des sonorités musicales distillées par un disque jockey accueillent ce dimanche quelques jeunes venus déguster le taro à la sauce jaune dans un restaurant situé au quartier Bastos à Yaoundé. L'espace fait environ 100 mètres carrés, où sont soigneusement rangées une trentaine de tables rectangulaires et carrées au milieu des chaises et canapés rembourrés. En cet après-midi, la présence de trois jeunes filles, la vingtaine révolue, ne passe pas inaperçue. Elles dansent, chantent et se prennent en selfie en attendant de passer à table. Larissa est l'une d'elles.
24: Nous sommes venus manger le taro comme d'habitude. C'est pas ma culture, mais je trouve ce menu vraiment délicieux. Je suis servie.
23: La commande est prête au bout de 10 minutes. Larissa est la première à déguster.
24: C'est bon. Le poulet, la viande, la peau, le pistache, ça, le piment. Je vais le déguster comme il faut.
23: La pâte grise du taro est servie sous forme circulaire dans le plat, de façon à former un creux à l'intérieur duquel est déversée la sauce jaune. Cette spécialité culinaire n'a pas besoin d'être couverte pour être consommée. Démonstration avec Lucie, une jeune entrepreneur.
28: Bon, c'est pas difficile, il faut juste manger avec deux doigts. Donc, on m'a pris une fois et c'est calé. On recule au plat vers nous et puis on penche notre tête. Donc, c'est un plat qu'on mange seul, en fait.
23: C'est le concept du dimanche taro via les réseaux sociaux qui a suscité l'engouement de la jeunesse pour ce mets traditionnel. Moustique, le charismatique jeune influenceur, en est l'initiateur.
30: La vérité est que ça permet de reconnecter les uns les autres à leur culture culinaire, à leur permettre de redéfinir leur identité.
23: Pour les experts de la gastronomie, la sauce jaune a aussi le mérite d'avoir des vertus dont on ne parle pas assez. Émile Ngolo, hôtelier-restaurateur, président de l'association des chefs cuisiniers et pâtissiers du Cameroun.
31: Les 16 à 14 ingrédients qui constituent le mélange qui donne le achou, la sauce jaune, sont chacun un aliment. Donc le achou est vraiment une bombe, mais médicamenteuse, un alicament comme les savants le disent.
23: Plus de 10 caravanes culinaires pour la dégustation du taro à la sauce jaune ont d'ores et déjà été organisées dans 3 villes du Cameroun avec chaque fois une forte affluence de la jeunesse. Emmanuel Jultap, Yaoundé. RFI.
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19: Toute l'actualité internationale de ce

0: Le pays ne pourra agir seul, estime le ministre ivoirien des Mines, Mamadou Sangafoua Koulibaly.
1: Pour un minerai de critique donné, il y a tel nombre de pays qui pourraient se mettre ensemble pour l'exploitation et il y a d'autres pays qui pourraient venir pour la transformation du semi-fini avant qu'on aborde le marché international.
0: Pour y parvenir, encore faut-il mobiliser les financements. Le président de la BAD, Sidi Ouldeta, assure que l'institution accompagnera le développement de la chaîne de valeur régionale. Abdelaziz Diallo, Abidjan, RFI.
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2: Et on termine bien sûr cette édition d'RFI Matin en musique maintenant. Et comme tous les vendredis, ce sont nos partenaires des médias francophones qui nous font découvrir leurs pépites, leurs coups de cœur, leur obsession du moment. Aujourd'hui, direction le Québec, puisque c'est notre consoeur de radio Canada, Monique Giroux, qui nous fait visiter sa playlist. Et c'est un chanteur qui se veut décapant dont on parle aujourd'hui. Son nom est à retenir, Alphonse Bisaillon.
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4: On entend parfois dire que la chanson, la vraie, celle qui s'écoute, qui se lit, est devenue un peu trop sage, un peu trop lisse. Je vous présente ici un remède foudroyant au cynisme ambiant. Mesdames, messieurs, retenez bien ce prénom d'une autre époque et ce nom qui sonne comme un défi. Alphonse Bisaillon. Alphonse est originaire de Saint-Hyacinthe, au Québec. Ce garçon-là n'est définitivement pas fait du même bois que les autres. Il se décrit lui-même, et je le cite, comme un monstre, une diva, un bébé qui gazouille ou encore un gorille qui joue avec une branche. Et croyez-moi, c'est exactement l'effet qu'il fait quand il monte sur les planches d'être tout ça à la fois. Alphonse Bisaillon, c'est une collision spectaculaire. C'est la rencontre tout à fait improbable entre la poésie romantique d'un Victor Hugo, l'âme théâtrale de Charles Aznavour et l'énergie brute échevelée d'un Jean Leloup. Il le dit lui-même, il fait de la chanson pour survivre. Sur scène, Alphonse chante, se donne, crie jusqu'à s'en écorcher la voix, mélange heureux de folie et de redoutable lucidité. Il est formé en musique et en littérature. Bisaillon est un orfèvre qui cisèle ses textes avec une précision maniaque. Avec sa prose fleurie, son registre de langue très soutenu et sa diction fièrement québécoise, le mot chanson lui colle littéralement à la peau.

0: Ce qui fascine le plus chez Alphonse Bisaillon, auteur, compositeur, interprète, c'est qu'il ose déranger nos habitudes. Dans un monde souvent formaté, lui, il n'hésite pas à intégrer un tango déchirant, du jazz, des trames narratives dignes d'une pièce de théâtre. Bref, tout est là, le mariage parfait entre notre langue crue et la grande nécessité de nommer les choses.
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1: Alphonse Bisaillon nous prouve que la relève n'est pas seulement là, elle bouillonne, elle est brillante et refuse de s'excuser d'exister. Alors si vous avez envie de vous faire brasser le cœur, si vous avez envie de ressentir quelque chose de vrai, prêtez l'oreille à ce poète débridé, Alphonse Bisaillon. C'est de la chanson qui mord et qu'est-ce que ça fait du bien.

0: Alphonse Bisaillon qui vous était proposé par notre consoeur de Radio-Canada, Monique Giroux.
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0: Et c'était donc en musique que nous avons conclu cette édition d'RFI Matin. Merci beaucoup à vous de l'avoir suivi. Je vous donne rendez-vous demain pour une nouvelle édition. Rendez-vous à 7h, heure de Paris, 5h, temps universel. Je remercie également Christophe Pernet qui était à la réalisation. Dans un instant, appel sur l'actualité avec vous, Juan Gomez. Bonjour.
2: Bonjour Pierre Boudias.
0: Alors, de quoi va-t-on parler aujourd'hui?
2: Eh bien, le programme, on va commencer comme tous les matins avec les questions des auditeurs sur l'actualité. Ce matin, on nous interpelle sur la décision de la justice kényane d'interdire aux Rastafari de consommer du cannabis dans le cadre de leurs pratiques religieuses. On vous expliquera comment Dubaï envisage de contourner le détroit d'Ormuz. Des questions également sur la police de l'immigration américaine, de nouveau dans le collimateur après la mort d'un ressortissant colombien. Voilà donc un aperçu de la prochaine demi-heure. Pierre Boudias, donc à demain matin.
0: À demain, Juan.
2: Dans tout juste une minute, le journal sur RFI. Reste avec nous.
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2: Il est 10h à Paris, 8h en temps universel. Merci d'être avec nous. Bonjour, bienvenue. RFI vous informe et vous donne la parole. Dans 10 minutes, vos questions sur l'actualité. Dans 30 minutes, la dernière édition d'Afrique Matin, suivie comme tous les vendredis de votre libre antenne. Mais d'abord, le journal international. Bonjour Gaëtan Planet.
6: Bonjour Juan et bonjour à tous. La Chine coupable du plus gros piratage de données électorales de l'histoire. L'accusation est signée Donald Trump. On y revient dès le début de cette édition. On va parler aussi de l'épidémie d'Ebola en RDC, un nouveau centre de traitement attaqué à coups de pierre. On sera en Allemagne où se tient aujourd'hui un conseil des ministres franco-allemands. C'est le dernier de l'ère Macron. Et puis la guerre au Moyen-Orient qui provoque des tensions sur le marché des minerais rares. C'est un rapport qui le dit. Nous ne pouvons plus jamais assister à une nouvelle élection volée, dit Donald Trump. Nouvelle, car pour lui, celle de 2020 l'a été. Il l'a une fois de plus martelé hier soir lors d'un discours à la télévision, parlant comme toujours de fraude et d'irrégularité lors de sa défaite face à Joe Biden, mais sans toutefois, là aussi comme toujours, en apporter la moindre preuve. Et le voilà maintenant qui s'inquiète pour les midterms. Les élections de mi-mandat prévues en novembre, il l'affirme, le système électoral américain est miné par des vulnérabilités choquantes. Et il accuse Pékin, Edouard Maille.
7: La Chine serait responsable d'ingérence électorale et cela depuis plusieurs années, en commençant par l'élection de 2020 perdue par Donald Trump, avec ce qui pourrait être selon lui la plus grande atteinte de l'histoire à des données personnelles d'Américains.
8: Ce qui a permis à la Chine d'obtenir illégalement 220 millions de fichiers d'électeurs américains.
7: Sauf qu'aux États-Unis, ces informations sont publiques, même si souvent payantes. Le président s'appuie sur ces documents confidentiels qui existent, mais son interprétation est exagérée et de nombreuses preuves des ingérences auraient été cachées par le Deep State, selon Donald Trump, l'idée d'un État profond qui œuvre contre lui. Le président s'en est aussi pris au système électoral, ses machines électroniques pour voter et comptabiliser les votes.
8: Elles sont vulnérables, elles sont faciles à compromettre et des personnes dans notre gouvernement le savaient.
7: Ces accusations ne sont pas nouvelles, de même que celles selon lesquelles des personnes non américaines ou même déclarées mortes auraient voté. Et de tels cas existent, mais dans une proportion nettement plus infime que celle avancée par Donald Trump et sans conséquence sur les résultats. Mais avec cette ribambelle d'accusations, Donald Trump relance les doutes qui existent dans la société américaine sur la fiabilité des élections. Edouard May, Atlanta, RFI.
6: Donald Trump qui a aussi appelé au retrait des licences des chaînes NBC et ABC qui n'ont pas diffusé son allocution. Pour le président américain, ça montre, je cite, qu'elles savent combien notre système est corrompu et qu'elles ne veulent pas le révéler. Et lui qui est habitué des coups de pression sur les médias depuis son retour au pouvoir. A noter aussi la réaction de la Chine ce matin après donc ces accusations de Trump sur une prétendue ingérence dans les élections américaines. Pures inventions, dit Pékin. 8 morts cette nuit en Iran selon un média d'État après de nouvelles frappes américaines. Elles auraient visé des structures civiles, notamment des ponts, mais aussi un aéroport et une gare dans le sud du pays. L'Iran, de son côté, a à nouveau attaqué des cibles américaines dans les pays de la région, en Jordanie, au Qatar, mais aussi à Oman. Et c'est justement au large d'Oman, près du détroit d'Hormuz, qu'un navire a été touché par un projectile non identifié, nous apprend ce matin une agence de sécurité maritime britannique qui précise qu'il n'y a pas eu de victimes. Macky Sall attendu à Dakar aujourd'hui. L'ancien président sénégalais va pas s'y attarder, 3 petites heures seulement, pour rencontrer son successeur, Bassirou Diomaye Faye, et tenter d'obtenir son soutien pour sa candidature au poste de secrétaire général de l'ONU. C'est la première fois que Macky Sall revient au Sénégal depuis qu'il a quitté le pouvoir en avril 2024. En République démocratique du Congo, les agents chargés de la riposte contre Ebola ont quitté Niakoundé hier, à 45 km au sud-ouest de Bounia, dans la province de l'Ituri. Ils sont partis pour des raisons de sécurité, alors que mercredi soir, des hommes ont caillassé un centre de traitement. Les précisions d'Alexandra Brangeon.
9: Les circonstances exactes de l'attaque contre le centre de traitement Ebola de Niakoundé sont encore floues. Il y aurait 2 incidents séparés. Selon plusieurs témoignages, des coups de feu impliquant des miliciens locaux ont éclaté dans la localité. Un de leurs chefs est décédé. Parallèlement, la famille d'une femme enceinte décédée au centre médical a tenté de récupérer son corps et de colère a caillassé. C'est le centre de traitement. Ces 2 incidents ont créé la panique. Dans la confusion, 4 patients Ebola ont pris la fuite. Jeudi matin, le personnel médical de l'OMS, d'Africa CDC et d'une ONG Samaritan's Purse a quitté Niakoundé pour être rapatrié à Bounia. Selon un responsable du centre médical, les 4 patients Ebola sont revenus au centre. En revanche, un cas suspect a lui pris la fuite. Ce responsable qui s'inquiète du départ des équipes de riposte, soit 15 de personnes, tant que les conditions sécuritaires ne sont pas bonnes, dit-il. La riposte à l'épidémie risque d'être freinée.
6: En Israël, la Knesset est dissoute, autodissoute. Même c'était cette nuit, le Parlement a officialisé la fin de sa mandature de 4 ans, ce qui ouvre la voie des élections législatives. Ce sera le 27 octobre prochain. Pas d'élections législatives au Royaume-Uni, mais un changement de Premier ministre quand même après la démission de Keir Starmer. C'est Tandy Burnham qui va le remplacer, a priori dès lundi. Mais avant ça, il doit devenir officiellement le nouveau chef des travaillistes. Ce sera fait aujourd'hui lors d'un congrès extraordinaire du parti à Londres. Lui quittera le pouvoir l'an prochain, alors c'est son dernier conseil des ministres franco-allemand dans un château près de Cologne. Emmanuel Macron et Friedrich Merz, avec qui il a dîné hier soir, ils veulent prouver que le moteur franco-allemand peut être performant. Après, c'est vrai, quelques ratés ces dernières semaines. À Berlin, correspondance de Pascal Thibault.
10: Je suis très heureux de pouvoir être là ce soir et demain et de pouvoir avancer dans ce moment qui est celui d'un réveil stratégique européen.
11: Merci à vous. Bonne soirée. Au revoir.
12: Réveil stratégique européen, réflexe franco-allemand ou encore rebondir avec des projets concrets après l'enterrement douloureux pour les deux pays du système de combat aérien du futur SCAF. Emmanuel Macron et Friedrich Merz veulent montrer pour ce dernier conseil des ministres franco-allemands du président français que Paris et Berlin peuvent encore trouver des convergences sur la sécurité, notamment avec la dissuasion nucléaire avancée qui doit se concrétiser dès cet automne. Plus d'Europe en matière de défense, de spatiale, de compétitivité, un accord sur le financement pluriannuel de l'Union européenne pour les prochaines années figure à l'ordre du jour. Emmanuel Macron veut, dans sa dernière ligne droite, montrer qu'il peut encore porter des projets. Berlin, qui s'inquiète d'une victoire de Marine Le Pen à la présidentielle, veut faire avancer différents dossiers avant le printemps 2027. Dans une tribune, le président du groupe d'amitié France-Allemagne au Bundestag, Roland Theiss, estime que ce conseil des ministres bilatéral peut être une étape décisive pour ne pas céder au fatalisme, mais mettre en avant une responsabilité partagée pour l'Europe. L'accent mis sur la société civile lors de la rencontre est aussi un moyen peut-être de la renforcer si sur le plan politique, le franco-allemand était mis à mal. Pascal Thibault, Berlin RFI.
6: Et le Premier ministre d'Emmanuel Macron, Sébastien Lecornu, a lui achevé hier une visite au Maroc en compagnie de plusieurs membres de son gouvernement. Ils ont participé à une réunion de haut niveau entre les deux pays. 14 accords de coopération ont été signés. Le rapport annuel de l'Agence internationale de l'énergie a été publié hier et ses conclusions sont assez claires. Les métaux rares, on ne peut plus faire sans. Ils sont indispensables pour les voitures électriques, les batteries, pour l'éolien aussi. Le besoin est acté, d'accord, mais la guerre est passée par là, Pauline Fragonas.
13: La crise au Moyen-Orient a largement affecté l'approvisionnement en minéraux critiques, comme le détaille Tae Yoon Kim, membre de l'Agence internationale de l'énergie.
14: La situation dans le détroit d'Ormuz a davantage affecté les prix de l'aluminium, du soufre et de l'hélium. Mais certains minéraux, comme le germanium, ont également connu d'importantes hausses de prix parce qu'il y a plus de demandes dans la défense.
13: Autre point de tension pour l'AIE, le monopole de la Chine dans la transformation de ces minéraux, bien que des efforts d'investissement soient faits au niveau de certains acteurs comme les États-Unis. Tim Gould est chef économiste de l'organisation.
15: La part de marché des principaux raffineurs est passée de plus de 90% en 2023 à environ 85% en 2025. Et nous prévoyons que cette part continue de baisser pour s'établir à environ 70% d'ici 2035.
13: Problème, beaucoup de ces projets ont toujours du mal à aboutir selon Tae Yoon Kim.
14: Ces projets sont souvent confrontés à des coûts d'investissement ou d'exploitation plus élevés que ceux des fournisseurs en place, ce qui rend très difficile leur mise en œuvre.
13: Autre défi, les restrictions à l'exportation de certains États producteurs comme la Chine ou certains pays africains. Parmi les pistes avancées, la constitution de stocks stratégiques.
6: Et puis pas de changement à la tête des Lions de l'Atlas, l'entraîneur Mohamed Warbi confirmé hier par la Fédération marocaine de football. Et ce malgré des critiques après l'élimination de l'équipe en quart de finale du mondial masculin. La finale, je le rappelle, ce sera dimanche, Espagne-Argentine. Et on apprend ce matin que le premier ministre espagnol, Pedro Sanchez, sera bien au stade dans la banlieue de New York. Et ce, malgré les relations tendues avec Donald Trump, qui sera là lui aussi. Par Javier Milei, le président argentin, qui préfère s'abstenir. Il se dit très superstitieux et il regardera le match depuis sa résidence, comme il l'a fait depuis le début de la compétition à chaque match de l'Argentine, ce qui lui a visiblement plutôt réussi jusqu'à présent. Merci d'écouter RFI. Il est 10h10 à Paris, 2h de moins en temps universel. Juan Gomez, c'est à vous.
2: Merci Gaëtan Plenet de nous avoir informé. RFI, c'est à la radio, évidemment, mais c'est aussi en vidéo sur la chaîne YouTube de RFI. On se retrouve dans 30 secondes.
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2: Appelez-nous, exprimez-vous, profitez-en, nous sommes vendredi, dans 30 minutes, la libre antenne, vous commentez l'actualité de votre choix, vous le savez, tous les sujets nous intéressent, en tout cas ce matin ce sera une libre antenne largement dominée par la Coupe du Monde de football, on a des réactions forcément sur l'affiche de la finale, Espagne-Argentine, sur l'élimination des Bleus, encore et toujours, les Bleus incapables mardi soir de trouver la moindre solution face à l'Espagne, certains d'entre vous reviennent sur les propos racistes tenus par l'ancien Premier ministre. Ministre espagnol Mariano Rajoy contre l'équipe de France. Parmi les autres sujets qui vous font réagir, Macky Sall attendu aujourd'hui à Dakar. L'ancien président sénégalais sera reçu par son successeur Bassirou Diomaye Faye. On nous appelle de la RDC pour témoigner sur l'épidémie d'Ebola. Des témoignages également sur le climat xénophobe en Afrique du Sud. Voilà donc un aperçu de la libre antenne. Vous aussi vous souhaitez réagir, vous nous rejoignez 33 9 693 693 70. Mais d'abord, ce sont vos questions à la rédaction de RFI. On va commencer avec Fousseni qui nous écoute à Bamako via l'application Z, qui est une application qui permet d'écouter énormément de radios à travers le monde. Bonjour Fousseni.
18: Bonjour Juan.
2: Et merci de votre fidélité. Dans la capitale malienne, quelles sont vos questions?
18: Au Kenya, la justice a rejeté la demande de la communauté Rastafari d'utiliser légalement du cannabis pour leur pitch.
2: Oui.
18: Un jeu de préoccupation. Comment expliquer cette décision de la Haute Cour au Kenyan? Et pourquoi le cannabis est indispensable pour la culture de Rastafari.
2: Oui, c'est vrai qu'au Kenya, les Rastafari viennent d'essuyer un revers devant la justice puisqu'ils n'ont pas obtenu l'autorisation de consommer du cannabis lors de leur pratique religieuse. Bonjour Alban Tiroir.
19: Bonjour.
2: Correspondante de RFI à Nairobi. Il faut déjà rappeler, Alban, que la consommation de cannabis est interdite au Kenya.
19: Oui, tout à fait, et passible de lourdes peines allant jusqu'à 10 ans d'emprisonnement. La communauté Rastafari ne demandait pas la légalisation de la plante, mais de pouvoir bénéficier d'une exemption au nom donc de la liberté de religion. Le juge a rejeté leur recours dans l'intégralité en donnant plusieurs arguments. Il a notamment affirmé que les Rastafari n'avaient pas réussi durant le procès à suffisamment démontrer ni que les dispositions actuelles violaient leurs droits fondamentaux, ni que la consommation de cannabis constituait un élément essentiel de leur foi. D'après lui, les témoins qui se sont succédés, même s'ils ont insisté sur l'importance du cannabis pour leur spiritualité, ont aussi reconnu que sa consommation n'était pas obligatoire au sein de la foi Rastafari. Le juge a aussi souligné enfin que leur accorder une telle exemption entraînerait des difficultés de mise en œuvre et que la loi actuelle avait un objectif légitime, la protection de la santé publique. Il faut noter toutefois que même si le juge a rejeté la demande des Rastafari, il a aussi affirmé dans son argumentaire qu'il était temps d'ouvrir un débat national sur le sujet de la marijuana au Kenya, sa consommation étant, selon lui, je le cite, « omniprésente dans le pays, utilisée sous diverses formes et par différentes tranches de la population
2: ouais. ». Fousseni nous posait également une question très intéressante. Pourquoi le cannabis occupe-t-il une place si importante dans la culture des Rastafari ?
19: En fait, les Rastafari considèrent le cannabis comme une plante sacrée. Ceux avec qui j'ai pu échanger me disent qu'ils l'utilisent pour plusieurs raisons, pour des rituels liés à leurs croyances, mais surtout pour méditer, faciliter le recueillement et le rapprochement avec Dieu, que ce soit chez eux ou ensemble lors de rassemblements. Ils l'utilisent notamment lors de cérémonies spirituelles, le samedi par exemple, considéré comme jour de sabbat, où ils chantent, prient ensemble et pour la plupart fument du cannabis. Donc même si sa consommation n'est pas obligatoire pour être Rastafari, ils considèrent vraiment cette plante comme étant au cœur de leur spiritualité.
2: Ouais, et ce n'est pas la première fois que les Rastafari se retrouvent devant la justice kényane pour défendre leur mouvement.
19: Oui, en effet. En 2019, ils avaient obtenu gain de cause cette fois pour défendre une élève qui avait été expulsée de son école en raison de ses dreadlocks, ce que les Rastafari considèrent comme un symbole spirituel et identitaire important. La justice avait à l'époque estimé que cette expulsion portait atteinte à la liberté de culte et le rastafarisme avait donc été de fait reconnu comme une religion. Et quelques années plus tard, c'est en se basant sur cette liberté de culte justement qui est inscrite dans la constitution kényane de 2010 que les Rastafari ont tenté cette fois d'obtenir une exemption pour pouvoir utiliser du cannabis à des fins spirituelles.
2: Ouais, et après donc la décision de justice cette semaine, j'ai cru comprendre que les Rastafari n'entendaient pas en rester là. Je crois qu'ils font appel de cette décision.
19: Exactement, ils ont déjà fait savoir à travers leur avocat qu'ils avaient l'intention de faire appel. Au-delà de l'importance de cette décision pour leurs croyances, les Rastafari dénoncent être stigmatisés et persécutés par les forces de l'ordre quasiment au quotidien. Plusieurs d'entre eux m'ont décrit être régulièrement arrêtés dans la rue et se retrouver parfois à devoir payer pour être libérés. Donc malgré le jugement de cette semaine, ils affirment ne pas se décourager et gardent espoir.
2: À suivre donc. Voilà Fousseni, a-t-on répondu à vos questions ?
18: Bien répondu, merci et bonne journée.
2: Bonne journée à Bamako, dans la capitale malienne, et bonne journée à vous. Alban Tiroir, correspondante de RFI à Nairobi. Il est 10h16 à Paris, Stéphane Jeunesse est à mes côtés. Bonjour Stéphane.
20: Bonjour Juan.
2: Voilà, on ouvre le micro, vous présentez tous les jours.
20: Bonjour Juan.
2: Bonjour, on vous retrouve tous les matins à 6h15, temps universel pour la chronique Aujourd'hui l'économie. C'est le rendez-vous quotidien qui décrypte les faits marquants de l'actualité économique. Et Tim a des questions à vous poser, il est à Kinshasa. Bonjour Tim.
21: Oui, bonjour, Juan Gomez.
2: Bonjour, on vous écoute avec Stéphane Jeunesse. Vous avez des questions sur le détroit d'Ormuz?
21: Oui, parce que les Émirats arabes unis envisagent de construire un nouveau port pour ne plus dépendre du détroit d'Ormuz, vu les conflits entre terrain à Washington. Comment ce nouveau projet à l'est du pays permettrait concrètement de contourner le détroit d'Ormuz?
2: Oui. Dubaï qui veut effectivement contourner le détroit d'Ormuz. Pour planter le décor, Stéphane Jeunesse, un peu de géographie d'abord.
20: Oui, on va. Alors j'ai pas la carte sur moi, je l'ai oublié au bureau, mais on va s'imaginer une carte de la région. Les Émirats Arabes Unis, c'est une sorte de corne sur le golfe Persique, le golfe d'Oman au sud, et il y a le détroit d'Ormuz au nord. Donc le principal port des Émirats Arabes Unis, il est situé à côté de Dubaï, donc c'est à l'ouest.
2: L'ouest,
20: oui. Effectivement, qui donne sur le golfe Persique. Pour faire transiter les bateaux, pour les faire sortir du golfe Persique, il faut passer donc par ce fameux détroit d'Ormuz. Mais voilà, quand c'est bloqué, quand il y a des tensions géopolitiques, bah aucun bateau ne peut passer. De mémoire, le port pendant ce dernier trimestre, il a été bloqué à hauteur de 90-95%.
2: Oui, il est pratiquement à l'arrêt.
20: Voilà, exactement. Donc aucun baril n'a pu sortir par ce côté-là. L'idée est donc de passer par l'ouest. Donc si on regarde une carte, c'est à droite. Ça évite donc au bateau de passer par le détroit d'Ormuz. Mmh. Et ce port-là, il serait situé à Fujairah. Il a un avantage, c'est que la côte, elle est déjà ouverte. Donc en gros, si ça bloque, il y a pas de problème, ouais, logiquement.
2: Ouais. Parce que ça donne directement sur l'océan Indien.
20: Voilà, c'est ça. Donc on va directement vers l'est et vers le sud, et on peut sortir de la zone et donc faire circuler les bateaux, les porte-conteneurs ou les tankers avec du pétrole, et on prendra le moins de risque possible. Mmh. Et ça change tout, puisque les marchandises seraient ensuite acheminées donc vers Dubaï, vers Abu Dhabi et les autres pays du Golfe. C'est un peu comme créer finalement une deuxième porte d'entrée vers les Émirats Arabes Unis, cette fois située à l'extérieur de cette zone de risque qu'est le détroit d'Ormuz. Et d'ailleurs, Tim, c'est ça qui est intéressant, c'est que les Émirats ont déjà adopté cette logique pour leur pétrole, et ça date pas d'hier, ça date de 2012, donc ça fait 14 ans, rendez-vous compte, un oléoduc, donc un gros tuyau dans lequel passe énormément de pétrole, qui relie les champs pétroliers d'Abu Dhabi au terminal de Fujairah. Je rappelle que ça se situe à l'est, donc directement sur le golfe d'Oman.
2: Alors, vous parliez de pétrole, justement. Tim, vous avez une question là-dessus?
21: Oui, évidemment. Est-ce que ce nouveau projet pourra permettre d'acheminer la même quantité de pétrole et de gaz qu'avant les débuts de la guerre?
2: Stéphane.
20: Alors, pas immédiatement. Il faut distinguer le court et le long terme. Alors, aujourd'hui, on estime que ce sont 3 millions de barils de pétrole par jour qui devraient sortir des Émirats Arabes Unis. Mais avec ce blocage, bah, évidemment, ça a beaucoup diminué. Alors, on va distinguer, Tim, le court et le long terme, comme j'expliquais. À court terme, la réponse est plutôt non. Ce nouveau projet ne pourra pas permettre d'acheminer la même quantité de pétrole qu'avant le début de la guerre. Même s'il y a un nouveau port qui est construit du jour au lendemain, il pourra pas remplacer le principal port de Dubaï, qui est le plus grand port de la région et un des plus grands du monde.
2: Du monde, oui.
20: Voilà, c'est ça. Donc impossible. C'est une gigantesque plateforme logistique qui traite aujourd'hui, avec ce conflit, 1,5 million de conteneurs par an. Autour, il y a toute une logistique, tout un écosystème qui a été mis en place. Il y a des usines, il y a des plateformes logistiques, il y a des immenses zones franches. Beaucoup de choses de développer autour.
2: Et à long terme, alors?
20: Alors, à long terme, ça peut changer la donne, voilà, pour le pétrole notamment, puisque les Émirats disposent de cet oléoduc dont on parlait, qui permet d'exporter vers la côte ouest. Ça permet donc de répartir les flux sur plusieurs infrastructures, de diversifier les routes logistiques, donc de prendre le moins de risques possible. L'objectif, il n'est pas forcément de transporter plus de pétrole, mais de ne plus être paralysé pour transporter du moins autant de pétrole que si la route allait bloquer.
2: Tim, avez-vous tout compris? Est-ce clair?
21: Oui, bien reçu, bien compris. Merci beaucoup.
2: Et bonne journée à vous à Kinshasa. À très vite, Stéphane Genest.
20: À lundi.
2: Dès lundi, évidemment. 6h15 pour la chronique aujourd'hui, et l'économie. Et sinon, c'est à réécouter, évidemment, sans modération.
20: Aucune.
2: Sur l'application RFI Pure Radio. Il est 10h20 à Paris. Dans 20 minutes, la Libre Antenne. Vous continuez à vous inscrire, évidemment, pour prendre la parole. 33 9 693 693 70. Et d'ici là, eh bien, on dialogue ensemble. On répond à vos questions comme tous les matins. Bonjour Mamadi.
0: Bonjour Juan, bonjour à tous.
2: Vous êtes en Guinée, vous êtes à Sigiri exactement, et vous avez des questions sur le journaliste français Christophe Glaize.
0: Oui, tout à fait.
2: Détenu en Algérie depuis maintenant plus d'un an, après avoir été condamné, je le rappelle, à 7 ans de prison pour apologie du terrorisme.
0: Oui.
2: On vous écoute.
0: Juan, le président algérien est à Berlin. Est à Berlin pour s'entretenir avec son homologue allemand sur leur partenariat économique. Mais est-ce que l'Allemagne pourrait aussi en profiter pour convaincre l'Algérie de libérer le journaliste français Christophe Glaize comme elle avait fait pour Boualem Sansal?
2: Ouais, c'est vrai que le président allemand avait joué un rôle très important, un rôle de premier plan dans la libération de Boualem Sansal, puisqu'il avait obtenu de son homologue algérien une grâce de l'écrivain franco-algérien. Bonjour Pascal Thibault.
5: Oui, bonjour Juan, bonjour Mamadi.
2: Vous êtes à Berlin, correspondant de RFI. Abdelmadjid Tebboune a donc été reçu hier par le président allemand. Sait-on, Pascal Thibault, si le sort de Christophe Glaize a été évoqué lors de la rencontre?
5: D'après mes informations, ça n'a pas vraiment été le cas. On insiste ici à Berlin pour dire que dans le cas de Boualem Sansal, en fait, effectivement, pour lequel le président Frank-Walter Steinmeier avait intercédé, on se rappelle aussi que Boualem Sansal avait quitté l'Algérie pour l'Allemagne avant ensuite de gagner la France, il y avait un lien de l'écrivain avec l'Allemagne qui avait reçu un prix important et qui bénéficiait ici d'une notoriété importante. C'est apparemment moins le cas pour Christophe Glaize. Et on a vu aussi que lors de la conférence de presse commune entre Friedrich Merz et le président algérien, une question a été posée après un petit stratagème, parce que normalement les journalistes algériens et les journalistes allemands devaient poser une question sur le sort de Christophe Glaize. On a vu un président algérien pas très emballé par cette question, c'est le moins qu'on puisse dire, et qui a botté en touche en estimant qu'il ne voulait pas interférer dans la justice algérienne, et qu'il ne ferait pas non plus déclaration sur ce sujet en Allemagne. Donc on voit qu'on n'a pas beaucoup avancé, semble-t-il, et qu'une médiation allemande ne semble pas être à l'ordre du jour.
4: En tout cas, cette médiation allemande avait réussi en novembre dernier à obtenir la libération de Boualem Sansal. Comment l'Allemagne avait, et le président allemand surtout, a-t-il réussi à convaincre à l'époque son homologue algérien?
5: Alors, évidemment, là, l'Allemagne a des relations qui sont moins compliquées pour des raisons historiques, culturelles, etc., évidentes avec l'Algérie, peut-être un peu neutre en quelque sorte. Il y a aussi une bonne relation historique entre les deux pays. Il y a aussi un certain attachement du président algérien avec l'Algérie, dans la mesure où lors de la pandémie de Covid, il avait été pris en charge pendant plusieurs semaines dans un hôpital allemand, alors que il était sévèrement atteint. Ça a créé un certain lien, et peut-être que le lien aussi fonctionne personnel entre Steinmeier et lui. En tout cas, ça avait permis cette intervention qui permettait, par la bande en quelque sorte, une grâce et une sortie du territoire algérien de Boualem Sansal via l'Allemagne.
4: Merci Pascal Thibault d'avoir été en direct avec nous de Berlin. Mamadi, bonne journée à Sigiri, et je rappelle que la FIFA a accrédité Christophe Glaize pour la Coupe du Monde de football, une accréditation certes symbolique, mais comme le rappelle Reporters sans frontières, cette accréditation rappelle que la place de ce journaliste sportif spécialiste du football n'est pas en prison, mais bien dans les stades et dans les coulisses de cette compétition. 10h24 à Paris, on a le temps d'accueillir Caleb pour une dernière question ce matin. Bonjour Caleb.
8: Bonjour Juan, et bonjour à tous les auditeurs de la RFI.
4: Vous avez des questions sur l'ICE, la police de l'immigration américaine.
8: Exactement, j'ai des questions que je vais poser en deux temps.
4: D'accord.
8: La première, aux États-Unis, un jeune Colombien a été tué par balle par un policier de l'ICE. Alors, que s'est-il passé exactement?
4: Alors, effectivement, un ressortissant colombien de 26 ans, tué par un agent de police de l'immigration. Cléa Fortuné, bonjour.
22: Bonjour.
4: Vous êtes maîtresse de conférence en civilisation des États-Unis à l'université Savoie-Mont-Blanc. Le ressortissant colombien avait 26 ans. Ce drame s'est produit dans le Maine. Sait-on ce qu'il s'est passé exactement?
22: Alors en effet, c'est Duran Guerrero qui a été tué par l'ICE. Et en fait, il y a deux versions qui s'affrontent. Il y a la première version qui est celle de l'ICE. Les agents affirment qu'ils ont tiré sur Duran Guerrero parce qu'il tentait de prendre la fuite avec sa voiture et que du coup il représentait un danger pour la sécurité publique. Mais on commence à avoir une deuxième version qui émerge et qui vient des caméras publiques qui sont installées dans la rue et qui montrent les agents de l'ICE en train de sortir Duran Guerrero de sa voiture pour le plaquer au sol. Et la question qui est en suspens, c'est: est-ce que Duran Guerrero était déjà mort quand ils l'ont sorti de sa voiture? Dans tous les cas, il semble que ce Colombien a été ciblé par erreur puisqu'il avait un permis de travail, donc il travaillait légalement aux États-Unis. Et en fait, ça survient, cette mort, dans un contexte où début juillet, le département de la sécurité intérieure a ordonné de doubler les arrestations de personnes soupçonnées d'être en situation irrégulière pour atteindre les objectifs d'expulsion de masse de Donald Trump.
4: Effectivement, par Donald Trump. Et c'est vrai que depuis la fin du mois de juin, l'ICE revendique environ 2000 arrestations par jour. 2000 par jour, c'est deux fois plus qu'il y a quelques mois. Vous parliez des caméras de la ville. C'est important d'insister là-dessus. Cléa Fortuné, car, et c'est là tout le problème, les agents de l'ICE, eux, ne portent pas de caméras sur eux, des caméras piétons. Alors, c'est ce que réclament de plus en plus les organisations de défense des droits humains.
22: Exactement. C'est ce qu'il réclame pour pouvoir justement documenter les pratiques de l'ICE qui sont évidemment très controversées. Alors d'un côté, il y a ces agents qui ne portent pas encore de caméra, et d'un autre côté, le gouvernement états-unien passe énormément de contrats équivalents à des millions de dollars avec des compagnies privées de la sécurité pour équiper les agents de l'ICE, notamment dernièrement c'est de lunettes qui permettent une reconnaissance faciale des personnes dans la rue. Mais donc ça pourrait, on pourrait reconnaître les gens dans la rue, tout pour autant les pratiques de l'ICE ne seraient pas documentées.
4: Caleb, votre deuxième question.
7: Juan, est-ce que vous permettez que je rebondisse sur la première?
4: Si vous le souhaitez, évidemment. On a 1:30 devant nous, mais allez-y.
7: Alors, avec les deux versions, quelle est la meilleure version? Parce que là, on a deux versions. On ne sait pas à quelle version qu'il faut croire exactement. La version donnée par l'ICE ou par les organisations des droits de l'homme, de défense.
4: Oui. Bah, laquelle croire? C'est pas à nous de dire quelle est la plus juste. Il y a une enquête qui est en cours, d'ailleurs, hein, je parle sous votre contrôle, Cléa Fortuné. Il y a même deux enquêtes, il me semble. Donc, il faudra attendre les résultats de ces enquêtes, même si les familles exigent des enquêtes indépendantes. Hein.
22: Oui, exactement. Des enquêtes sont en cours, à la fois par l'agence ICE ou le département de la sécurité intérieure plus généralement. Il me semble que FBI s'est saisi aussi de ce cas, et des enquêtes indépendantes réclamées par la famille et les agences, les associations des droits humains ont demandé aussi une enquête.
4: Bon, excusez-moi Cléa Fortuné, votre réseau téléphonique se dégrade. Bon, on arrive déjà à la fin de cette première partie. En tout cas, merci infiniment d'avoir pris quelques instants ce matin pour répondre à Caleb. Je rappelle que vous êtes maîtresse de conférence en civilisation des États-Unis à l'université Savoie Mont-Blanc, et les explications de Cléa Fortuné, comme celles de Pascal Thibault un peu avant, de Stéphane Genest ou encore d'Alban Tiroir en début d'émission, sont à réécouter à tout moment sur l'application RFI Pure Radio. Vous continuez à nous appeler 33 9 693 693 70. Vous nous écrivez sur WhatsApp, sur Facebook, RFI appelle sur l'actualité. Vous commentez l'actualité de votre choix, ce sera dans 10 minutes la libre antenne. J'en profite, tiens, pour saluer quelques-uns d'entre vous qui nous suivent et nous regardent en ce moment sur la chaîne YouTube. C'est le cas de David qui nous salue depuis Oslo en Norvège. Prosper est à Lomé au Togo. Shinka est au Niger. Et Issa, lui, nous écoute à Bamako. <musique> 10h30 à Paris, 8h30 en temps universel. Bonjour Sébastien Duhamel.
9: Bonjour Juan, bonjour à toutes et à tous. C'est la une de ce journal. La brève visite de l'ex-président sénégalais Macky Sall attendue aujourd'hui dans son pays. Il vient entre autres chercher des soutiens alors qu'il brigue la succession d'Antonio Guterres au secrétariat général de l'ONU. Le logiciel espion Pegasus aurait bien été massivement utilisé par le Maroc à des fins politiques. Confirmation par un ancien agent des renseignements marocains qui témoigne dans une nouvelle enquête du consortium Forbidden Stories. Au Mali, la troisième journée d'audience hier dans le procès dit de la tentative de complot contre le gouvernement. Après le Mali, justement, une autre visite de travail au Burkina Faso pour Mahmoud Ali Youssouf, le président de la Commission de l'Union africaine. Et puis l'attente désormais pour les amateurs de foot. Pas de match aujourd'hui pour la Coupe du Monde, mais la petite finale se prépare. Ce sera demain entre la France et l'Angleterre. En somme, le match des déçus. C'est une visite éclair, mais une visite d'ores et déjà très commentée que va effectuer aujourd'hui l'ex-président sénégalais Macky Sall. Il rentre donc brièvement au Sénégal 2 ans après avoir quitté la présidence pour venir chercher auprès de son successeur Bassirou Diomaye Faye un soutien pour sa candidature au secrétariat général des Nations Unies. Mais si les détracteurs de Macky Sall dénoncent cette visite au regard notamment de la répression ayant émaillé la fin de son mandat, d'autres se félicitent de son voyage à l'image de l'APR, évidemment le parti fondé par Macky Sall en 2008. Abdou Kafour Touré est justement l'un des porte-parole de la formation. Je vous propose de l'écouter.
10: L'APR salue le sens de l'État et la hauteur républicaine du président Bassirou Diomaye Diakhar Faye, qui a compris que cette candidature dépasse les clivages politiques. Elle engage en effet le prestige du Sénégal, le rayonnement de notre diplomatie et replace l'Afrique dans la gouvernance mondiale. Le simple fait de placer notre ancien chef d'État à la tête de la plus grande organisation mondiale renforcerait de façon conséquente le prestige du Sénégal à l'international. Soyons clairs, cette candidature n'est pas celle de l'APR. Cette candidature, elle est celle du Sénégal. La soutenir n'est pas un acte partisan. Cela relève purement et simplement du patriotisme. Nous avons rendez-vous avec l'histoire.
9: Voilà les mots d'Abdou Kafor Touré, porte-parole de l'APR au Sénégal. Un bilan exceptionnellement positif, c'est en ces termes que le Premier ministre français évoque son déplacement réalisé hier au Maroc. Sébastien Lecornu avait fait le voyage en compagnie d'une importante délégation ministérielle. 14 accords de coopération ont été signés pendant ce déplacement. Une visite qui confirme le rapprochement entre la France et le Maroc avant un voyage du roi Mohamed VI envisagé dans l'Hexagone pour l'automne. Le Maroc, où une enquête se plonge à nouveau dans l'affaire Pegasus, du nom de ce logiciel espion utilisé par les autorités du royaume pour surveiller des opposants, des voix critiques à l'intérieur comme à l'extérieur du pays. Le consortium de Forbidden Stories apporte cette fois le témoignage d'un ancien agent des renseignements marocains, justement. Et celui-ci confirme bel et bien un usage du programme espion à des fins politiques, contrairement au démenti persistant de Rabat. Laurent Richard est journaliste et fondateur du consortium Forbidden Stories. Il revient pour nous ce matin sur cette affaire.
11: L'ampleur, elle est massive. Pendant le mouvement du RIF, ils ont espionné un grand nombre de personnes. Ils ont fait en sorte que des téléphones qui étaient vendus dans des boutiques soient auparavant livrés déjà pré-infectés. En fait, le logiciel Pegasus est un des logiciels espions les plus sophistiqués que l'on connaisse, qui existe sur le marché, qui est extrêmement intrusif, qui permet de prendre le contrôle de votre caméra, de votre micro, de tous vos messages, y compris vos messages que vous pouvez changer sur des messageries chiffrées comme Signal ou WhatsApp. Donc une fois que vous êtes infecté par le logiciel espion Pegasus, vous êtes totalement piégé. Donc oui, le Maroc, dans sa stratégie de surveillance extrêmement élaborée, a suivi un grand nombre de journalistes, a espionné Omar Radi. Et d'ailleurs, on a pu également établir et travailler, puis obtenir de nouveaux documents concernant les victimes françaises, notamment les ministres français, membres du gouvernement, ciblés par le logiciel Pegasus.
9: Le journaliste Laurent Richard, fondateur de Forbidden Stories. Une attaque contre un centre de traitement Ebola dans l'est de la RDC. Cela s'est passé mercredi soir à Nyankunde, dans la province de l'Ituri, à une cinquantaine de kilomètres de Bunia. Les agents de l'Organisation Mondiale de la Santé et ceux de l'Africa CDC ont dû quitter les lieux pour raisons de sécurité. À l'heure où l'OMS alerte par ailleurs sur la fulgurance de cette épidémie d'Ebola, elle progresserait plus rapidement que toutes les précédentes. L'est de la RDC qui reste par ailleurs le théâtre de l'activité des groupes armés, celle des islamistes ADF notamment, affiliés à l'organisation État islamique. Ils ont mené des attaques ces derniers jours sur le territoire de Beni au nord Kivu. Le bilan provisoire communiqué par la société civile fait état d'au moins 20 morts. Au Mali, troisième journée hier dans le procès dit de la tentative de complot contre le gouvernement à la cour d'appel de Bamako. 6 co-accusés, tous liés à l'ancien président de transition, Bandao. Et après les accusations fracassantes mercredi du colonel Kassoum Goïta, ancien chef de la sécurité d'État contre la junte, hier c'est l'ancien secrétaire général de la présidence qui s'est défendu de tout projet de coup d'État, Kalilou Doumbia. Il a exprimé son respect des institutions et en même temps sa peur pour sa sécurité et celle de sa famille, David Baché.
12: Pourquoi Kalilou Doumbia a-t-il lu à la télévision la liste du nouveau gouvernement, provoquant la colère des militaires au pouvoir? Parce que c'était son rôle de secrétaire général de la présidence et la décision du président de transition de l'époque, Bandao. Enlevé et torturé par la sécurité d'État, comme ses co-accusés, Kalilou Doumbia explique qu'on ne lui reprochait alors pas de comploter, mais qu'on lui demandait sa collaboration pour récupérer des documents dans un coffre-fort au palais de Koulouba, ce qui fut fait. Ces documents sont-ils liés aux accusations du colonel Kassoum Goïta, qui affirme que les 5 militaires putschistes ont détourné de l'argent public? L'ancien secrétaire général de la présidence ne répond pas, invoquant l'intérêt supérieur de l'État et ses craintes pour sa sécurité. Le procureur demande alors la suspension du procès pour permettre l'audition du seul témoin manquant, un militaire sur lequel repose toute l'accusation, absent depuis le début du procès. Indignation de la défense qui n'avait cessé de réclamer cette confrontation auprès du juge d'instruction pendant l'enquête et du procureur avant le procès, mais les 6 co-accusés s'étant déjà exprimés à la barre, laisser à leur unique dénonciateur la possibilité de se préparer fausserait désormais l'équilibre du procès. Argument rejeté, reprise lundi prochain en présence du fameux adjudant-chef Bagayoko.
9: David Baché sur RFI. Un déplacement hier au Burkina Faso. Une visite de travail pour Mahmoud Ali Youssouf, le président de la commission de l'Union africaine qui était passé auparavant par le Mali. Alexis Guilleux, il a notamment plaidé dans ces deux pays de l'AES pour la poursuite de la coopération avec l'Union africaine.
13: Mahamoud Ali Youssouf est venu affirmer le réengagement de l'Union africaine auprès du Burkina Faso, suspendu des réunions politiques depuis le coup d'État de janvier 2022. La posture de la Commission est de ne pas rompre le dialogue, souligne le président de la Commission de l'UA. À l'issue d'un entretien avec le chef du gouvernement burkinabé, Rim Talba Jean-Emmanuel Ouédraogo, Mahamoud Ali Youssouf souhaite voir le processus politique en cours aboutir à l'ouverture de l'espace politique, à la réinstallation des partis politiques et à des élections. Sur le plan sécuritaire, le président de la commission de l'UA soutient que le terrorisme doit être combattu par toute l'Afrique et appelle le Burkina Faso et l'Alliance des États du Sahel à améliorer leurs relations avec la CDAO. Mahamoud Ali Youssouf plaide également pour une revitalisation du processus de Nouakchott et de la coopération sécuritaire dans la bande sahélo-saharienne. Quant au Premier ministre burkinabé, il estime que l'ambition d'unité portée par l'UA s'est progressivement dissipée dans le mutisme et l'insuffisance des actions de solidarité envers les peuples africains confrontés à des menaces existentielles. Il presse donc l'Union africaine d'apporter des réponses concrètes.
9: Alexis Guilleux, deux sommets organisés sur le continent. Le Forum africain de l'eau, tout d'abord, qui s'est refermé hier au Tchad. Quatre chefs d'État du continent avaient fait le déplacement pour l'occasion. Et puis, l'autre sommet, c'est le Flex 2026, le sommet sur l'éducation qui se poursuivra pour sa part aujourd'hui au Malawi. L'objectif est de sortir de la pauvreté éducative d'ici 2035. Et pour cela, une quinzaine de ministres sont réunis. Et c'est demain qu'aura lieu la petite finale de la Coupe du Monde de foot, le match des déçus en somme entre la France et l'Angleterre. Les rivaux européens ne vont pas arriver avec la même envie que pour une finale, c'est certain, mais il y a une médaille de bronze au bout à la clé pour Kylian Mbappé et Harry Kane, à la fois attaquants et capitaines de leur sélection. Babacar Diarra, ça suffira pas pour sauver une saison décevante.
14: Il s'était vu brandir la Coupe du Monde à New York, brassard au bras, Kylian Mbappé et Harry Kane rentreront bredouille dans une saison où la Coupe du Monde représentait tout. Le Français n'a rien gagné avec le Real Madrid et a su très tôt ménager son corps en vue de son séjour nord-américain. Mission manquée malgré un démarrage en trombe avec 8 buts jusqu'en quart. Le Pichichi de Liga peut encore finir meilleur buteur du mondial en guise de compensation personnelle. À la différence du Français, Harry Kane n'a toujours pas remporté le titre mondial. Les années passent, le londonien de naissance sera-t-il encore dans le coup à l'âge de 36 ans pour s'offrir une last dance en 2030? Sa saison à 73 buts laisse à penser qu'il a de la marge. Et à chaud, après la défaite face à l'Argentine, le champion d'Allemagne ne se l'interdisait pas. D'ici là, Mbappé et Kane pourront courir après un titre qui leur échappe encore à tous les deux, la Ligue des Champions.
9: France-Angleterre, la petite finale du mondial, ce sera donc demain sur l'antenne Afrique de RFI, Juan Gomez.
4: Oui, et la finale, ce sera dimanche, rappelons-le.
9: Absolument.
4: En direct, en intégralité, sur l'antenne Afrique de RFI. Merci Sébastien Duhamel. Pour l'instant, il est 10h40 à Paris.
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4: Bienvenue si vous nous rejoignez, c'est la Libre Antenne, 20 minutes pour commenter l'actualité de votre choix et sans surprise vous êtes encore très nombreux ce matin à réagir à la Coupe du Monde de football, la petite finale demain soir, France-Angleterre, mais aussi et surtout la finale dimanche qui opposera donc l'Espagne, la meilleure défense de la compétition, à l'Argentine, la meilleure attaque. On va prendre quelques-uns d'entre vous justement pour commenter ces deux affiches qui nous attendent. Et d'ores et déjà, sachez que lundi, dans la matinale de RFI, ce sera une matinale spéciale Coupe du Monde de football et vous pourrez, à l'occasion de l'émission, dresser le bilan de la compétition. On commence avec vous, Souleymane. Bonjour.
24: Bonjour, Roi.
4: Incontestablement supporter.
24: Bonjour à tous les auditeurs de RFI.
4: Supporter de l'Espagne.
24: Bien sûr.
4: Ah ben, allez-y, on vous écoute.
24: Bon, j'aurais tendance à miser sur l'Espagne pour la finale. Parce que vu qu'ils n'ont encaissé qu'un seul but depuis le début du tournoi. Ça, c'est pas le fait du hasard. Ouais. Et c'est l'équipe qui a misuré, la grande équipe de la France, que tout le monde voyait comme ce futur champion du monde. Mmh. Avec ce trio magique, au milieu, Rodri, Fabián Ruiz et Olmo, j'aurais du mal à voir les milieux de terrain argentins s'imposer face à eux.
4: Ouais, mais enfin, les Argentins.
24: Gagnent la bataille du milieu.
4: Souleymane, les Argentins ont tout de même Léo Messi.
24: Non, bon, c'est là le danger. Ces milieux de terrain-là peuvent priver Messi du ballon. Dès qu'on les prive du ballon seulement, c'est fini pour l'Argentine. Mmh. Oui, et je souhaiterais assez qu'il y ait un duel entre le père et le fils à savoir Messi et Yamal.
4: Lamine Yamal.
24: Et je souhaite assez que les fils talentueux remportent, quoi.
4: Ah, d'accord. Donc, encore faut-il que Lamine Yamal marque des buts. Ce qui n'a pas été le cas, hein, jusqu'à présent. En tout cas, pas lors de la demi-finale, ça c'est sûr. Mais je crois qu'il n'a pas marqué de but, hein, Lamine Yamal, jusqu'à présent, Souleymane.
24: Oui, bien sûr. Yamal, c'est un rouleau compresseur. C'est comme Giroud en 2018.
4: Donc, il attend le dernier moment pour marquer.
24: Non, il fait marquer.
4: Il s'est marqué, oui, je sais qu'il s'est marqué. Il marque au Barça, mais voilà, là, j'ai envie de dire que Lamine Yamal, depuis le début de la compétition, c'est comme un diesel. C'est-à-dire que il monte en puissance et peut-être qu'il sera explosif dimanche sur le terrain pour le dernier match de la compétition. Ne raccrochez pas Souleymane. Bonjour Evra.
1: Ah, bonjour Juan.
4: Vous êtes à Bangui, en Centrafrique.
1: Ouais, je suis à Bangui, effectivement, la capitale de la Centrafrique.
4: Alors, supporter de la Roja ou supporter de l'Albi Céleste?
1: Non, je suis pour la Roja, je vais partir pour la Roja pour cette finale.
4: Oui, pourquoi alors? Expliquez-nous. Allô, Evra?
1: Vous m'écoutez, monsieur Wan?
4: Bah, je vous entends, mais surtout, rapprochez-vous du téléphone, il y a beaucoup de bruit, vous êtes dans un marché, visiblement. Bon, tant pis, Evra, merci à vous, bonne journée, bonjour Basile.
3: Bonjour,
4: Jean-Romain. Ouh, Basile, vous êtes à Accra, au Ghana. Alors, vous nous avez envoyé un message, Basile, sur WhatsApp en nous racontant comment vous avez vécu le match France-Espagne. Vous étiez avec votre femme dans un bar.
3: Oui, certainement. Je salue tout. Je profite de l'occasion pour saluer toutes les auditeurs de Radio France. Effectivement, le 14 juillet n'était pas une zone du tout bonne pour nous. Parce que on attendait une grande victoire de la part de la France. Parce que ces derniers jours, la France n'a jamais battu l'Espagne sur les trois rencontres précédentes.
4: Oui, c'est vrai.
3: Mais ce qui m'a beaucoup surpris, le choix tactique de l'entraîneur ne m'a pas plu.
4: De Didier Deschamps. Mais excusez-moi, Basile, Didier Deschamps avait-il une tactique ce soir-là?
3: Oui. Donc, au lieu de lisser, on préfère de mettre un gars comme Magnez, Bakola, on devait mettre Doué, et Koundé, on devait mettre Kanté. Mais on n'a rien vu. Oui. On n'a rien vu de spécial. Donc, je voudrais que le choix tactique de la France soit revu envers l'équipe de l'Espagne. Parce que l'Espagne, à chaque fois...
4: Oui, mais ça, on laissera...
3: La dernière minute.
4: Et il faudra laisser ce chantier à Zinedine Zidane qui prendra la relève de Didier Deschamps après la petite finale de demain soir. Donc vous, à vous entendre, Basile, vous êtes un fervent supporter des Bleus.
3: Je suis effectivement supporter des Bleus. Et puis, l'humiliation qu'on a subie lors du match Espagne, Air France n'a pas laissé le moral.
4: Oui, oui.
3: Nous avons le moral bas.
4: Vous avez le moral bas depuis la... Basile, il y a la petite finale demain. Comment la voyez-vous, cette petite finale face à l'Angleterre?
3: J'aimerais que le choix tactique soit revu.
4: Oui, ça on a bien compris. Ce que vous voulez, c'est que Didier Deschamps revoie sa tactique. Mais bon, vous tournez un peu en boucle, Basile. Ne raccrochez pas. Je vous retrouve dans un instant pour un pronostic. Gustave, peut-être. Bonjour.
6: Bonjour, Anne, et bonjour à tous les auditeurs de la RFI.
4: Alors, Gustave, supporter de quelle équipe?
6: Pour la finale, supporter de l'Albi Céleste.
4: De l'Argentine.
6: Je suis vraiment un grand supporter des Bleus. Les Bleus m'ont déçu face à la Roja. Vraiment, je suis déçu. Je voulais revivre une finale 100% 2022 et voir comment les Bleus vont se venger, mais ouais. Ils n'ont pas été à la hauteur. Ils nous ont déçu. Bon.
4: Vous parlez de vengeance. Moi, je préfère parler de revanche que de vengeance. Mais effectivement, la revanche n'aura pas lieu cette année. Peut-être lors d'une prochaine Coupe du Monde. Mais en tout cas, dimanche, vous serez pour l'Espagne. Quels sont les atouts des Espagnols face à Lionel Messi et ses coéquipiers?
6: Moi, j'avais dit que je serais pour l'Argentine.
4: Oui, mais pourquoi? Vous êtes pour l'Argentine, d'accord. Alors, qu'est-ce qui fera la différence, selon vous? Pourquoi l'Argentine s'imposera, selon vous?
16: Selon moi, l'Argentine s'imposera face à l'Espagne d'abord un parce qu'ils ont Messi.
4: Parce que, pardon, j'ai du mal à vous comprendre.
16: Messi est le meilleur. Oui, je disais que si, l'Argentine va s'imposer parce qu'ils ont Lionel Messi. Avoir un Lionel Messi dans votre style,
4: ouais, ça fera la différence.
16: C'est déjà un gagner le match avant même d'être sur les terrains.
4: Ouais. D'accord. Gustave, rapidement, et on passe à d'autres sujets. Et je le rappelle, vous aurez tous largement l'occasion de reparler football lundi au lendemain de la finale. Un pronostic, Gustave. Donc, Argentine, Espagne.
16: Je vois un score de 3-1 en faveur de l'Argentine.
4: Ah, 3-1 tout de même. 3-1. 3 buts marqués par l'Argentine face à la meilleure défense de la compétition. Vous êtes bien optimiste. Basile, un pronostic pour la finale à Accra?
17: Accra, bon, je préfère 2-1 contre l'Espagne.
4: 2-1 contre l'Espagne.
17: En faveur de l'Espagne.
4: Ah, en faveur de l'Espagne. C'est oui. Difficile de vous suivre. Souleymane.
17: En faveur de l'Espagne.
4: Très bien. Et pour vous, Souleymane?
18: Oui, c'est pareil pour moi. 2-1, mais en prolongation.
4: Ah, en prolongation.
18: En prolongation, l'Espagne va marquer le second but.
4: Bon, bah, croisons les doigts. On verra. En tout cas, cette soirée foot sera à vivre, évidemment, en direct et en intégralité sur l'antenne Afrique de RFI avec nos envoyés spéciaux, le service des sports de RFI. 8h48 en temps universel, c'est la libre antenne. Des réactions, évidemment, sur l'actualité de votre choix. Voilà un sujet qui suscite chaque semaine de nombreuses de nombreux commentaires, les violences xénophobes en Afrique du Sud, les manifestations se poursuivent d'ailleurs hein, pour exiger le départ des ressortissants étrangers en situation irrégulière. Et il y a eu ce chiffre que vous avez pu commenter d'ailleurs cette semaine, chiffre officiel annoncé par les autorités sud-africaines. Ces deux derniers mois, 53 000 personnes ont quitté le pays, sans compter évidemment celles et ceux qui sont partis par leurs propres moyens, donc toutes ces personnes qui ne sont pas ressorties. Et c'est le cas de votre fils. Bonjour Moukoko.
19: Oui, bonjour. Roi Moukoko vous répond depuis Bafoustam au Cameroun.
4: Bafoustam au Cameroun. Vous souhaitiez profiter de la libre antenne pour témoigner et nous raconter le parcours de votre fils qui vivait à Johannesburg et qui a décidé de quitter l'Afrique du Sud.
19: Oui, il a été contraint de partir de l'Afrique du Sud à... en début de semaine dernière par rapport à tout ce qui s'y passe. C'est vraiment regrettable parce que si les Africains réagissent comme ça contre les Africains, on demandera que feront les autres. Et après toutes les dépenses qu'on a engagées pour l'envoyer à l'école, tout prépayé, sans compter les frais médicaux et le loyer,

0: King Maddy, Tiwa Savage et Flavor pour ce titre Lady. Vous êtes bien sur RFI, 8 milliards de voisins et de voisines. Et c'est l'heure maintenant de retrouver une autre lady, c'est Monica Fantini pour sa chronique Écoutez le monde.
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0: Entre être et paraître, comment trouver sa voix? C'est la question que pose Monica Fantini, notre chasseuse de sons. Une voix qui peut être mélodieuse ou monotone, caverneuse ou fluette, sincère ou empruntée, celle qui nous échappe parfois, qu'on souhaite calme mais qui devient colérique, qu'on voudrait joyeuse et qui se révèle triste. Que dit la voix de l'histoire d'une personne et de son image? Petite réflexion sonore autour de la voix humaine qui commence par cette question.
2: Qu'est-ce qu'est la voix? Mélodieuse, elle caresse l'oreille. Sèche, elle crépite. Caverneuse, fluette. Mais qu'est-ce que la voix? Est-ce le bruit de la pincée? De l'air audible. Rythme, respiration. Un instrument de musique, c'est ça, la voix. Avant de parler, et même avant de chanter, elle crie, elle pleure et elle babille. Voix est un son avant d'être une parole. C'est la vibration d'une gorge de chair, la voix. Puissante, fluette, grêle, jeune, vieille, faible, forte, gutturale, nasillarde, étranglée. Ma voix se voit. Elle parle à travers moi. Est-ce que ça va?
3: Ça va.
2: Son accent est la trace d'un mouvement, d'un lieu à un autre, d'une langue à l'autre, d'un être à l'autre. Ma voix se voit.
1: Ça va.
3: Ça va.
2: Son ton blesse ou caresse bien plus que les mots qu'elle porte. Elle est émouvante,

0: triste, puis sévère, puis sincère. Elle tremble, hésite. Parfois, elle craque.
1: Ça va ?
2: Ça va ?
1: Ça va ?
3: Ça va ?
4: Ça va ?
1: Ça va ?
5: Ça va ?
1: Ça va ?
6: Ça va ?
7: Ça va ?
0: J'écoute encore les ratures de ma voix. Elle porte des blessures, vire et chavire. Elle m'échappe. Elle me dévance, ma voix.

0: Est-ce vraiment moi, ma voix, Est-ce vraiment moi?
1: Qu'est-ce que la voix dit de nous, par Monica Fantini. Merci pour cette réflexion, Monica. La chronique Écoutez le monde est à retrouver sur toutes les plateformes d'écoute et sur RFI Pure Radio. Merci aussi à Delphine Cachin qui m'a aidé à préparer cette émission, à Inès Emprunt aux réseaux sociaux et à Maëlle Guyot à la réalisation. Lundi, vous retrouverez Emmanuel Bastide. Son sujet, ambition, pourquoi cherchons-nous la reconnaissance? Pour témoigner, notre numéro WhatsApp, 33 611 80 41 89. Les voisins, les voisines, nous, on se retrouve la semaine prochaine. Cette fois, nous recevrons la photojournaliste Élise Blanchard pour un portrait dans notre séquence Voix de femme. Elle a vécu 7 ans en Afghanistan, dont 3 dans la famille d'un soldat taliban. Elle vient d'ailleurs de publier Dans la maison d'un taliban aux éditions Le Cherche Midi. Elle viendra nous raconter son expérience là-bas et puis son parcours. Un témoignage à ne pas manquer, donc on compte sur vous. Salut à tous, à la semaine prochaine.
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0: Il est 13h ici à Paris, 14h à Kiev. Bonjour à tous.
1: Karine Bellicha.
0: À la une, la crise provoquée par l'éviction du très populaire ministre de la Défense en Ukraine est loin d'être résolue. Le président Volodymyr Zelensky, à l'initiative de ce limogeage, tente de reprendre la main. Un nouveau grand rassemblement est de nouveau prévu ce soir à Kiev, où l'on retrouvera Lucas Lazo dès le début de ce journal. Les Nations Unies viennent d'annoncer de nouvelles sanctions contre des groupes armés qui sévissent dans l'est de la RDC, accusés de compromettre la paix et la stabilité du pays. Pauline Azidi nous en dira plus dans un instant de Kinshasa. Et puis le plan 1 milliard d'arbres d'Emmanuel Macron est retoqué par le Conseil d'État alors qu'une nouvelle vague de canicule vient juste de se terminer en France. Un plan jugé peu efficace face au réchauffement climatique par les associations. Deux jours après l'annonce du limogeage du très populaire ministre de la Défense, la crise s'enlise en Ukraine. Mikhailo Fedorov représente la jeune garde qui a poussé à utiliser massivement les nouvelles technologies sur le champ de bataille, notamment les drones, pour éviter au maximum les pertes humaines. Son éviction ne passe pas et après une première journée de mobilisation dans les principales villes du pays, notamment marquée par la jeunesse des manifestants, les protestations se poursuivent aujourd'hui. Bonjour Lucas Lazo.
2: Bonjour Karine, bonjour à tous.
0: Vous êtes en direct à Kiev, sur le lieu de rassemblement. Quels sont les mots d'ordre autour de vous? Quelle est l'ambiance?
2: Écoutez, la foule est déterminée. Une centaine de manifestants sont rassemblés derrière moi sur la place Ivana Franka qui jouxte la présidence de la République et le Parlement ukrainien. Ils scandent des slogans dans une ambiance bon enfant pour réclamer le retour du ministre de la Défense, Mikhailo Fedorov. Après le choc de l'annonce, l'incompréhension demeure. Pourquoi se séparer des responsables les plus efficaces dans la conduite des opérations militaires? Sur les pelouses alentours, des jeunes dessinent de nouvelles pancartes pour préparer la mobilisation de ce soir. À n'en pas douter, la place va se remplir au fur et à mesure de la journée. Les manifestants se sont séparés hier en se faisant la promesse de revenir aujourd'hui et tous les jours jusqu'à être entendus par le président Zelensky. Une jeune maman que j'ai rencontrée hier soir, Olga, et que j'ai recroisée ce matin, m'expliquait qu'il n'est même plus vraiment question de Fedorov ou pas Fedorov, mais de défendre la démocratie ukrainienne. Elle ne comprend pas que de telles décisions puissent être prises sans consultation.
0: Une mobilisation que l'on suivra tout au long de la journée. Avec vous, Lucas Lazo, vous étiez en direct de Kiev. En Russie, à deux mois des élections législatives, les premières élections de ce type depuis le début de la guerre, le climat continue à se tendre. La justice a condamné l'opposant Boris Nadejdine, une des rares figures politiques anti-guerre encore sur le sol russe. Ce vétéran de la politique russe voulait tenter de se présenter à la députation. Ce sera impossible. Il a été désigné agent de l'étranger la semaine dernière et jugé coupable aujourd'hui de démonstration de symboles extrémiste. Anissa El-Jabri.
3: Désigné agent de l'étranger, Boris Nadejdine savait depuis une semaine qu'il ne pouvait plus être élu, mais rien ne lui interdisait sur le papier de continuer à collecter des signatures. C'est sans doute cet entêtement, selon plusieurs observateurs, qui lui a valu ses poursuites, déclenchées et jugées en un temps record. Ce qui lui a été reproché, l'apparition furtive d'une photo d'Alexei Navalny sur sa chaîne Telegram en 2023. Pour ça, Boris Nadejdine a écopé d'une amende de 1000 roubles, 11 euros, une peine très légère, d'autant qu'il risquait jusqu'à 2 semaines de prison. Les jours précédents son procès, ce politique de 63 ans qui est diabétique et a fait 2 AVC avait indiqué qu'il était sûr de ne pas survivre à un séjour derrière les barreaux. Son audience a d'ailleurs été marquée ce matin par l'appel en urgence d'une ambulance, sa tension étant brusquement montée. La veille de son passage au tribunal, Boris Nadejdine avait aussi affirmé s'être vu interdire de sortir de Russie. À la sortie, il a notamment déclaré « On vit dans un état malade, tout ce cirque engagé pour m'empêcher de me présenter aux élections. Aujourd'hui, plus personne n'exclut que d'autres poursuites puissent à nouveau être engagées contre lui. » Anissa El-Jabri, Moscou, RFI.
0: La Chine dénonce de pures inventions sans fondement après une allocution de Donald Trump très virulente, accusant Pékin d'ingérence électorale aux États-Unis, fustigeant aussi un état profond hostile et une opposition démocrate dangereuse à 3 mois des élections cruciales de mi-mandat qui pourraient lui être défavorable. Le locataire de la Maison Blanche, toujours empêtré dans sa guerre impopulaire en Iran. La nuit dernière, les États-Unis ont bombardé, disent-ils, des cibles militaires. Téhéran affirme au contraire que des infrastructures civiles ont été touchées. Direction à présent la République démocratique du Congo. Le comité des sanctions des Nations Unies vient d'annoncer de nouvelles sanctions contre des groupes armés qui sévissent dans l'est de la RDC. On retrouve à Kinshasa Paulina Zidi. Paulina, la liste validée le 14 juillet et publiée hier compte désormais 6 responsables de mouvements armés et 2 nouvelles entités.
4: Oui, plusieurs membres du groupe armé AFC-M23 qui contrôle une partie des 2 provinces de l'Est du pays apparaissent sur cette nouvelle liste, notamment Corneille Nanga, l'ancien président de la commission électorale congolaise et le dirigeant de l'Alliance Fleuve Congo, une des entités ajoutées à cette liste de sanctions. On retrouve aussi John Imani Zenze, considéré comme le chef du renseignement du M23, composante militaire de l'AFC et déjà sanctionnée par les Nations Unies. À ces 2 noms s'ajoute Charles Sematama, chef militaire du groupe armé Tirwaneo, groupe allié de la FCM23 et qui fait lui aussi son apparition sur la liste. Mohamed Loumissa, commandant et responsable de la logistique extérieure des ADF, mouvement djihadiste affilié lui à l'organisation État islamique. Enfin, 2 membres des FDLR, groupe armé composé à l'origine d'anciens génocidaires rwandais, le général de brigade autoproclamé Sébastien Wimbabazi et le commandant Gustave Goupoyo. Les Nations Unies indiquent que les personnes et les entités désignées sont accusées d'être impliquées dans des activités qui compromettent la paix, la stabilité et la sécurité dans l'est de la RDC. Alors théoriquement, les pays membres des Nations Unies sont donc tenus d'appliquer ces sanctions, qui comprend le gel des avoirs, une interdiction de voyager, et pour les groupes armés cités, donc l'AFC et Tirwaneo, il y a aussi un embargo total sur les armes.
0: Paulina Zidi, en direct de Kinshasa. La canicule cède un peu de terrain en Europe, mais pas les incendies près de Saragosse, dans le nord-est de l'Espagne. Plus de 12 000 hectares sont déjà partis en fumée. Le risque de propagation reste très élevé, préviennent les autorités, à cause du vent. La France, elle, sort tout juste de la canicule. L'incendie de la forêt de Fontainebleau, près de Paris, est à peine éteint, au moment où le dispositif phare du plan 1 milliard d'arbres du président Macron est retoqué par le Conseil d'État, saisi par l'Association de protection des forêts Canopée. La plus haute juridiction administrative estime que le dispositif d'aide pour l'adaptation des forêts a une incidence significative sur l'environnement et aurait dû être précédé d'une consultation du public. Juliette Pietraszewski, bonjour.
5: Bonjour Karine.
0: Les dispositifs de soutien au renouvellement des forêts sont critiqués depuis longtemps par les défenseurs de l'environnement.
5: Oui, et avec cette décision du Conseil d'État, c'est une victoire pour l'association Canopée. Elle interpellait depuis 2022 sur les conditions du dispositif d'aide pour l'adaptation des forêts. Pierre-Xavier Ferron en est le chargé de plaidoyer climat-énergie. Et selon lui, c'est l'occasion pour le gouvernement de revoir sa copie.
6: Ce qu'on critique dans ce plan, c'est que justement, il permet de raser des forêts qui sont encore en bonne santé pour replanter d'autres arbres. Dès que vous avez 20% des arbres d'une forêt qui sont un peu dépérissants, vous pouvez raser cette forêt. Alors que quand vous avez 20% de dépérissement, c'est encore une forêt qui est largement robuste et qui pourrait s'adapter au changement climatique.
5: Autre point problématique du plan, l'absence de priorité des aides aux propriétaires de forêts victimes d'incendies. Dans une actualité, vous l'avez dit, marquée par de multiples feux de forêt en cours en France. Pierre-Xavier Ferron interpelle aussi sur la reforestation mono-espèce, c'est-à-dire, Karine, ne planter qu'une seule espèce d'arbre dans une zone particulière.
6: Il n'y a pas de seuil suffisant, selon moi, qui sont fixés pour obliger, lorsqu'on subventionne une replantation d'arbres, à diversifier les arbres. Pourquoi c'est problématique? Parce que les forêts qui sont monospécifiques, elles sont moins résilientes au réchauffement climatique, aux tempêtes.
5: Avec la consultation du public, l'association Canopée espère voir apparaître de nouveaux critères pour préserver les forêts existantes et les aider à s'adapter.
0: Juliette Pietraszewski, Andy Burnham va devenir le nouveau chef des travaillistes britanniques aujourd'hui lors du congrès extraordinaire du parti à Londres, avant son installation au poste de Premier ministre lundi, après la démission forcée de Keir Starmer. L'ancien maire du Grand Manchester entend transformer le Labour sous pression du parti anti-immigration Reform UK en tête des sondages. Il compte également impulser de grands changements à la tête du Royaume-Uni, notamment en décentralisant le pouvoir. Voilà, c'est la fin de ce journal. Merci de l'avoir suivi. 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
7: Bonjour, cette semaine, on plonge dans les arcanes de la programmation de RFI à l'occasion d'une question d'auditeur à Lubumbashi. On part au Festival d'Avignon parler théâtre avec Pascal Paradou pour le cycle de lecture « ça va le monde ». Mais d'abord, vous nous avez posé de nombreuses questions sur l'actualité en Iran. Bonjour Sami Boukhelifa.
8: Bonjour Juliette, bonjour à tous.
7: Vous rentrez d'Iran, vous avez assisté aux funérailles d'Ali Khamenei, le guide suprême iranien tué au premier jour de la guerre menée par Israël et les États-Unis. Les autorités de Téhéran avaient ouvert le pays à la presse internationale à cette occasion et des auditeurs comme Mohamed Saïd Omar ou Nouo Bakayoko nous demandent pourquoi, à l'occasion de ces obsèques, nous nous sommes tant intéressés à l'absence de Mojtaba Khamenei.
8: Et pourquoi pas, j'allais dire. Mojtaba Khamenei, ça reste l'homme le plus fort de la République islamique. Le guide suprême, c'est véritablement le chef d'État de la République islamique. Avant lui, il y avait son père. Donc c'est lui qui succède à son père quelques jours après l'assassinat de celui-ci par Israël et les États-Unis. Pourquoi on en parle? Parce que c'est important. Est-ce que si Emmanuel Macron, le président français, ou Donald Trump disparaissaient pendant une longue période, qu'on n'avait aucune nouvelle d'eux, est-ce qu'on s'interrogerait ou pas? Donc finalement, sa disparition suscite des questions. Maintenant, est-ce qu'on en a fait plein de sujets? Pas forcément. On s'est interrogé, en fait, avec la rédaction en chef. On s'est dit quelle est l'importance qu'on doit consacrer à ce sujet. Et on en a fait un seul, avec les partisans de la République islamique. Je suis allé demander aux Iraniens ce qu'ils pensaient de la non-apparition de Mojtaba Khamenei, parce que c'est ça le cœur du problème, c'est que depuis qu'il a succédé à son père dans la nuit du 8 au 9 mars, lorsqu'il a été élu par un collège de religieux, 88 experts, c'est comme ça que ça fonctionne en République islamique, depuis son élection, Mojtaba Khamenei n'est pas apparu publiquement. Il communique uniquement à travers des messages écrits, ça suscite évidemment beaucoup d'interrogations, beaucoup de questions, beaucoup de rumeurs. Est-ce qu'il est en vie? Est-ce qu'il n'est pas en vie? Est-ce qu'il est grièvement blessé? La version officielle des autorités iraniennes, c'est Mojtaba Khamenei gère les affaires de l'État. Et je suis allé interroger les partisans de la République islamique, les Iraniens que j'ai croisés dans la rue. Pour eux, c'était un non-sujet. Ce qu'ils m'ont expliqué, et c'est ce que d'ailleurs j'ai mis à l'antenne, c'est que Mojtaba Khamenei n'est pas apparu pour des raisons évidentes de sécurité. Il est menacé à la fois par Israël et par les États-Unis qui ont dit « lorsqu'il sera localisé, il sera éliminé ». Donc pour eux, ce n'est pas un sujet et c'est ce qu'on a raconté à l'antenne.
7: Ce voyage en Iran, ce n'était pas uniquement l'occasion de voir effectivement si on avait des éléments de réponse sur Mojtaba Khamenei. Ça permet aussi de constater quel est l'état du pays après des semaines de bombardements israéliens américains.
8: Tout à fait. Le travail de terrain nous permet de saisir, de comprendre la complexité d'un pays au-delà des caricatures qui peuvent en être faites dans les médias à l'étranger. Est-ce qu'il y a une opposition en Iran? Évidemment. Mais la République islamique a une base populaire de partisans. Les Iraniens sont aussi très patriotes, très nationalistes. Et donc même ceux qui peuvent s'opposer à la République islamique se sont réunis finalement pour rendre hommage au guide suprême Ali Khamenei, tué par Israël et les États-Unis, pour dire, vous savez, s'il était mort de mort naturelle, jamais on serait venu à ses obsèques. Mais comme il a été assassiné par deux puissances étrangères, eh bien on est ici. On s'oppose à lui, mais on montre aussi notre solidarité envers notre pays.
7: Ça permet de répondre peut-être à la deuxième question de cet auditeur. Est-ce que finalement cette foule immense ne montre pas qu'il y avait de la popularité pour Ali Khamenei? De l'amour, nous dit-il, mais popularité serait sans doute un terme un peu plus précis.
8: La réponse simple est oui, il y a des partisans de cette République islamique. Et je vais aller même un peu plus loin. Au sein de ces partisans de la République islamique, nous on peut considérer que la République islamique a des positions parfois radicales. Au sein de ces partisans qu'on a vu réunis, ils critiquent la République islamique pour ne pas tenir des propos assez forts. Parce que aujourd'hui, l'Iran est en train de négocier avec les États-Unis dans le cadre d'un accord de cessez-le-feu. Parmi les partisans qui étaient réunis aux obsèques de Ali Khamenei, certains reprochent à leurs autorités d'accepter le dialogue avec les assassins de leur propre guide. Et donc c'est aussi ça, cette complexité qu'il faut raconter. la République islamique a aujourd'hui une base populaire qui la soutient.
7: Est-ce que, et ce sera ma dernière question, dans la population que vous avez vue dans les rues iraniennes, Samy, les femmes sont un peu moins voilées, il y a plus de liberté apparente. Est-ce que ça signifie qu'il y a un changement au sein du pouvoir ?
8: Alors, j'ai été très très surpris. Mon dernier voyage en Iran remonte à 2018. Et cette fois-ci, je prends l'avion à Istanbul pour aller en Iran. Il y a avec moi dans l'avion plein d'iraniennes qui ne sont pas voilées. Je me dis, c'est comme d'habitude, une fois qu'on sera à bord de l'avion, elles mettront leur voile. Elles l'ont pas mis. Une fois que l'avion sera en train d'atterrir, très certainement, elles mettront leur voile. Elles ne l'ont pas mis, on a atterri, elles sont sorties sans voile, sans hijab. Elles sont arrivées à l'aéroport, personne ne les a embêtées. J'ai vu dans les rues de Téhéran, à ma grande surprise, plein de femmes non voilées. C'est le résultat de la lutte de ces gens qui veulent plus de liberté, plus de démocratie, qui ne veulent plus forcément se soumettre à cette théocratie iranienne où le voile est obligatoire. Et il semblerait que ça ne soit plus véritablement une question parce qu'il y a plein de femmes dans tous les quartiers de Téhéran, aussi bien les quartiers riches du nord de Téhéran que dans le centre-ville, que dans le sud, et même au-delà de la capitale, dans les petites bourgades. J'ai fait le chemin entre Téhéran et Mashhad par la route, même dans les petits villages qu'on a traversés, le voile ne semble plus être une question. Beaucoup de femmes ont décidé d'arrêter de le porter. J'ai pu assister à des scènes où des policiers demandent gentiment à des dames de remettre leur voile sur leur tête, mais ça ne va pas au-delà de ça. Et lorsque je dis que le voile n'est plus porté par certaines, ce n'est pas comme il y a quelques années, c'est un voile sur les épaules qu'on peut remettre sur la tête au cas où. Non, le voile n'est pas présent sur leurs épaules ni sur leur corps. Elles sont d'ailleurs en t-shirt, en manches courtes, leurs bras sont apparents avec des décolletés décents. Et voilà, mais en tout cas, ça ne semble plus être véritablement une question.
7: C'est la société civile qui a changé ou c'est le pouvoir qui a changé ?
8: Un peu des deux, sans doute. La société civile a changé et elle le dit. Donc c'est le fruit du combat mené à partir de 2022 et la mort de cette jeune iranienne, Mahsa Amini, tuée pour un voile mal porté. Donc il y a eu plein de manifestations à ce moment-là. Et aujourd'hui, la société iranienne veut plus de liberté à ce niveau. Et je pense que le pouvoir, c'est difficile à mesurer, mais je pense que le pouvoir le comprend et accompagne ce changement. Les priorités aujourd'hui, elles sont ailleurs que celles de porter ou non le voile.
7: Merci beaucoup Samy Boukhalifa.
8: Merci.
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7: Nous sommes en ligne avec Dominique Moulumba qui nous a écrit à l'adresse courriel de l'émission pourquoi@rfi.fr pour nous parler de sa préoccupation.
10: Ce qui me préoccupe, c'est parfois ce qu'on annonce comme par exemple on dit que pendant la journée vous aurez telle émission. Je prends le cas particulier qui m'a permis de vous contacter. On nous annonce que à 5h55 RGMT ou 7h55 heure locale de Lubumbashi, vous allez suivre telle émission, notamment Fabrique du Monde. Mais à cette heure-là, vous ne pouvez pas suivre parce que à partir de 5h30 RGMT, et localement, on a déjà pris le relais de RFI Swahili. Bon, bien sûr, je suis à Lubumbashi où l'on parle de Swahili, mais le Swahili qu'on balance sur RFI Swahili, c'est un Swahili de la Tanzanie ou bien de l'est du pays. Bon. Je ne suis pas contre ça, mais si on peut peut-être décaler ou mettre ça à un autre moment ou faire la rediffusion de la Fabrique du Monde à une heure là où l'on peut les suivre. C'est ça ma préoccupation.
7: C'est Bruno Palier qui vous répond, Dominique. Bonjour Bruno.
11: Bonjour Juliette.
7: Directeur des antennes radio de RFI, vous nous avez rejoint en studio pour répondre à Dominique Moulunga. Est-ce qu'on peut bouger l'heure de diffusion de la programmation de l'antenne en Swahili, par exemple ?
11: Alors, en théorie, oui, on pourrait. Mais c'est plus complexe que ça en a l'air. Le tout, c'est que ça s'organise autour d'une antenne globale, d'une offre globale, en décrochage du français. Et donc, il y a une cohérence à avoir sur la partie du français qui va être occultée par ce programme en Swahili. Et ensuite, c'est diffusé sur plusieurs vecteurs simultanément. Et donc, on réserve des ondes courtes pour diffuser ce Swahili. Et on ne peut pas modifier en cours de route l'heure du Swahili comme ça.
7: On pourrait bouger, par exemple, l'heure de diffusion plus facilement pour la Fabrique du Monde, qui est le programme que Dominique voudrait écouter ?
11: Oui, ça on pourrait plus facilement, mais c'est pareil, là c'est les longues réunions présidées par Jean-Marc Four ou avec tous ses adjoints autour de la table.
7: Le directeur de RFI.
11: Le directeur de RFI pour essayer d'harmoniser ces tranches et la cohérence des chroniques avant et après. Et donc c'est pas si simple, on bouge pas une chronique comme ça, il y a une cohérence de tranches et pour essayer qu'elle soit la plus pertinente possible.
7: Vous l'avez un petit peu dit, il y a des grandes discussions autour d'une table, c'est des négociations qui sont intenses quand on veut diffuser telle chronique ou tel programme. Tout le monde vient et on se met ensemble et on essaye de faire cette petite dentelle fine qui est la programmation des RFI.
11: Oui, c'est ça, c'est-à-dire qu'il y a des réunions qui durent des fois des semaines, des mois, où chaque directeur autour de la table défend ses ouailles. Et la radio, c'est un média comme les autres avec ses prime time. Et en radio, les prime time, c'est 1 le matin, 2 le soir, 3 la mi-journée. Et tout le monde veut ces places-là. Et là, on parle d'une tranche justement en matinale, une place stratégique où il y a les plus grosses audiences.
7: Vous le dites, ce sont des réunions qui peuvent durer des mois, qui ont lieu tous les ans ou qui ont lieu perpétuellement. Depuis combien de temps est-ce que vous n'avez pas eu une réunion de grille comme ça, une réunion de programme?
11: En fait, les réunions de grille, RFI s'adapte au changement d'heure. Et donc, tous les 6 mois, l'Europe change d'heure, pas l'Afrique. Et donc, pour rester en heure constante, RFI est obligé de s'adapter et donc de modifier ses horaires en dehors de Paris pour rester en heure constante en Afrique. Et donc, on en profite tous les derniers dimanches d'octobre et les derniers dimanches de mars pour remettre à plat l'offre éditoriale, tous les 6 mois.
7: C'est là qu'on a les petits changements, c'est effectivement. Ça. Oui, c'est très difficile à faire. C'est complexe à expliquer, me disiez-vous, et c'est vrai, c'est une question assez complexe. Est-ce que c'est très difficile de travailler sur la grille des RFI?
11: Oui, parce que contrairement à des radios françaises, hexagonales, etc., on est mis sur le monde entier. Ça veut dire potentiellement sur 24 fuseaux horaires, avec des décalages. Notre métier, la programmation, c'est de mettre le bon programme à la bonne heure, dans la bonne langue et sur le bon vecteur de diffusion. Pour donner un exemple, il parle de la RDC et à Lubumbashi, il a le Swahili. Mais à Kinshasa, à RDC, il y a la Fabrique du Monde. Et donc, ça veut dire que dans un même pays, il y a 9 relais FM et il n'y a pas le même programme sur les 9 relais FM en fonction des bassins, de population, etc.
7: Oui, donc c'est vraiment extrêmement complexe.
11: Oui.
7: Peut-être que ce qu'on peut conseiller à cet auditeur, c'est que la plupart des programmes d'RFI sont rediffusés.
11: Ils sont rediffusés et en plus de ça, j'allais dire, ils sont offerts en podcast quand on veut sur Internet.
7: Donc avec une bonne liaison Internet, on peut tout à fait se mettre au goût du jour sur tous les programmes de la radio.
11: C'est ça. Tout à fait.
7: Internet pour pouvoir nous suivre partout, tout le temps, avec une programmation à la carte. Elle est loin l'époque de vos premiers souvenirs avec RFI, Dominique Moulumba.
10: Je vous écoutais en ondes courtes. On avait une petite radio Philips. Ça devait être dans les 25 ou 19 mètres. Parce que 41 mètres, c'était la radio locale.
7: Vous étiez déjà à Lubumbashi?
10: Oui, j'étais déjà à Lubumbashi. Bon, je suis né en Zambie. Je suis venu au pays, à Lubumbashi, pour les études. J'y suis resté.
7: Vous, à l'époque, vous écoutiez la radio en faisant vos devoirs, hein, c'est ça?
10: Justement, oui, en faisant mes devoirs, bon, et surtout en préparant mes examens de ce qu'on appelle ici chez nous examen d'État, qui est l'équivalent des baccalauréats. Et j'avais toujours la radio à mes côtés.
7: Ça énervait votre maman ou ça passait bien d'écouter la radio en travaillant?
10: Et c'était surtout mon père qui voyait que j'étais très informé, surtout informé sur tout ce qui se passait en Afrique et au pays. Il était souvent émerveillé, c'est pourquoi il me laissait la radio. Sinon, dans le cas contraire, il m'aurait arraché parce que dans les années 76, on jouait pas avec la radio et c'était un bijou pour la famille.
7: Est-ce que vous vous rappelez d'une information en particulier? Est-ce que ça vous a permis d'apprendre des choses qui ont été importantes dans votre vie?
10: Il y a des souvenirs que j'ai toujours gardés avec RFI, par exemple, ça c'est dans les années 90. Le pillage à Lubumbashi. J'étais pas à Lubumbashi à l'époque, j'étais à l'intérieur du pays. C'est à travers RFI que j'avais appris qu'il y avait pillage. J'avais encore la famille à Lubumbashi et bon, comme on n'avait pas la possibilité de les contacter, bon, par téléphone, c'était la folie. Mais avec RFI, on a pu apprendre qu'il y avait des événements à Lubumbashi et à Kamina. Et j'allais dire aussi que, par exemple, la chute de Mobutu et l'assassinat de Kabila, je les avais appris toujours par RFI dans les informations de RFI. La radio locale, on ne diffusait pas ça en direct ou bien instantanément. Il fallait attendre 2-3 jours pour que l'information, de telles informations soient révélées. Mais avec RFI, c'était presque instantanément qu'on avait l'information.
7: Et vous écoutiez quoi sur RFI quand vous écoutiez avec les ondes courtes à l'époque?
10: C'était surtout les informations. Et puis, quelques années plus tard, c'était une émission où l'on faisait passer des théâtres. Et puis, ça évoluait avec les concours de... des écrivains ou des théâtres comme ça.
7: La tradition du théâtre, on en reparle dans un instant. Merci Dominique Moulumba pour votre écoute fidèle.
12: Ça va le monde. Pascal Paradou.
13: Bonjour.
14: Ça va le monde.
15: Non, ça va, ça va.
16: Ça va le monde.
17: Vous allez entendre ce texte d'Israël Tzila qui arrive de Lubumbashi.
18: Ça va le monde.
19: Ma maman m'a appris à écouter les arbres. Tu m'entends? Il y en avait... Il y avait des arbres à la maison. Pas dans la maison, non. Derrière. Derrière la maison, notre maison. C'était beaucoup d'arbres.
7: Ceux et celles qui sont en ce moment au Festival d'Avignon peuvent écouter tous les jours gratuitement à 9h, temps universel, du théâtre contemporain francophone. C'est la 14e édition du cycle de lecture « ça va le monde ». Et pour les auditeurs qui souhaitent écouter ces lectures en direct, il faut se rendre sur la page Facebook de RFI. Bonjour Pascal Paradou.
17: Bonjour.
7: Alors ce nouveau cycle de lecture, c'est vous qui l'avez préparé. Pourquoi y a-t-il du théâtre sur RFI, Pascal?
17: Parce qu'il y a toujours eu du théâtre sur RFI, figurez-vous. Je n'ai rien inventé. Dans les années 70, même dans les années 80, jusqu'en 92, je crois, il y a eu le concours interthéâtral africain. Donc c'était le même principe, appeler des textes nouveaux avec des auteurs que l'on pouvait découvrir. Et c'était enregistré à l'époque par des compagnies essentiellement du continent. Et c'était diffusé sur les antennes de RFI. Donc quand j'ai eu cette idée de recréer à la fois un cycle de lecture ça va le monde et un prix RFI théâtre, je n'ai fait que rentrer dans les petits souliers de Françoise Ligier qui à l'époque était directrice des magazines.
7: Et pourquoi est-ce que c'est au moment du Festival d'Avignon? Alors vous allez me dire c'est parce que c'est du théâtre, oui.
17: Oui, et que Avignon est l'un des plus grands festivals. Alors on peut pinailler sur l'importance de tel ou tel d'Édimbourg en Grande-Bretagne, etc. Mais pour ce qui est du théâtre international et francophone, c'est quand même le grand rendez-vous du théâtre en Europe. Il y a quand même peu de continents qui rivalisent sur cet aspect-là. Donc c'est voilà l'un des plus grands festivals de théâtre au monde. Donc ça me semblait assez important de faire entendre des voix émergentes, des jeunes auteurs ou des jeunes autrices dans cet espace qui parfois les met de côté, les oublie un peu et de les faire entendre sous un mode de lecture. C'est pas une pièce de théâtre, c'est vraiment une lecture avec des comédiens qui lisent le texte en main, mais qui le jouent quand même parce qu'ils ont travaillé. Donc de faire entendre ces textes et de les enregistrer pour que les auditeurs aient l'impression d'être à Avignon aussi et écoutent ces textes.
7: Alors le cycle de lecture, il est inauguré chaque année avec le lauréat du prix RFI Théâtre. Cette année, c'était Clipping du Congolais Israël Nzila, lauréat 2025. Est-ce que vous nous dites un mot des auteurs, des autrices de la programmation de cette année?
17: Oui, je peux vous dire un mot, mais je vais pas faire l'inventaire sur les 6 auteurs. Je peux juste dire qu'il y a des jeunes autrices togolaises et burundaises qui viennent pour la première fois à Avignon, avec des textes où il est question de tradition ancestrale, mais aussi de la place de la femme. Il y a le texte de Guy Régis Junior, le 19 juillet, qui sera donc diffusé sur Facebook et en direct à Avignon, qui est un auteur haïtien absolument génial, qui fait une grande fresque de 6 heures. On a fait une sélection de 50 minutes. Il y a un auteur sénégalais formidable, et Israël est donc passé le 14, il a ouvert le cycle. Et ensuite, il y avait Yassine Ben Yacoub, un auteur franco-algérien sur un thème très important, très touchy, la décennie noire. Et c'est ça qui est la force du théâtre, c'est que ça autorise quand même des paroles, ça brise des tabous et ça permet de ne pas silencier un certain nombre de sujets et de thématiques.
7: Merci Pascal Paradou. Les lectures, c'est encore tout ce week-end en direct sur la page Facebook de RFI à 9h, temps universel, et au Festival d'Avignon, bien sûr. Et c'est à réécouter sur l'antenne à partir du 25 juillet, tous les samedis à 15h, temps universel. Pourquoi RFI dit ça? À la réalisation Françoise Grelot. À bientôt.

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2: 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C'est RFI Midi qui commence. Nous sommes ensemble pendant 2 heures pour un tour complet de l'actualité internationale de ce vendredi 17 juillet. Avec à la une la colère et l'incompréhension en Ukraine, le limogeage de Mikhailo Fedorov, le très apprécié ministre de la Défense, a donné lieu à de grandes manifestations dans plusieurs villes ukrainiennes. Hier, à l'image de cette députée, l'opposition dénonce le comportement du président Volodymyr Zelensky.
3: C'était certainement une erreur politique de la part de Zelensky. Il a vu que sa cote de popularité était en hausse et je pense qu'il s'est dit que cela signifiait qu'il pouvait faire tout ce qu'il voulait.
2: On y revient dans 5 minutes avec également un coup d'œil sur l'analyse de la presse européenne. Lui continue de critiquer la guerre malgré les risques encourus en Russie. L'opposant Boris Nadejdine a été condamné à une amende légère ce matin, mais les ennuis judiciaires se sont accumulés pour lui récemment. Que peut-il espérer dans un contexte où, on le sait, les dissidents russes sont constamment muselés? À quel point est-ce qu'il dérange le pouvoir à Moscou à 2 mois des législatives? On posera ces questions à notre invité dans 45 minutes. Juste après ce sera Afrique Midi. Les Nations Unies annoncent de nouvelles sanctions contre plusieurs groupes armés dans l'est de la RDC. On reviendra aussi sur cette technologie qui inquiète par sa capacité à outrepasser l'humain dans certains domaines. Mais l'IA peut aussi être une aide précieuse, sociale notamment. Alors que la Chine accueille la conférence internationale sur l'intelligence artificielle, on vous présentera ces nouvelles assistantes, parfois amies des Sud-Coréens âgés.
4: Quand est-ce que je dois prendre mes médicaments?
5: Pour vous, c'est le matin, midi et le soir.
4: Quand nous parlons, j'ai l'impression qu'elle prend soin de moi. Nous partageons notre quotidien ensemble, comme des compagnons de route.
2: Voilà, des poupées enrichies par l'intelligence artificielle qui aide les seniors au quotidien. Reportage en Corée du Sud à 12h15 TU. Et puis dans le rendez-vous d'Haïti et des Amériques à 13h30, temps universel. Gros plan sur celle qui fait rayonner la musique haïtienne en ce moment à l'international, la chanteuse Naïka. Vous avez le programme, soyez les bienvenus.
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6: Paul Lonsin-Spinelli.
2: La Chine s'avance en chef d'orchestre dans le domaine critique de l'IA. Aujourd'hui, la conférence mondiale sur l'intelligence artificielle. Et on en parle dans la Fabrique du Monde avec Guillaume Nodin. Bonjour.
7: Bonjour Paul.
2: Cet événement attire des milliers de participants du secteur et un visiteur bien particulier y a pris la parole. Le numéro 1 de l'État chinois, Xi Jinping, il a appelé à la coopération et à la régulation de l'IA pour qu'elle reste sous le contrôle de l'humain. Car l'IA est devenue un enjeu géopolitique, Guillaume.
7: Oui, et y accéder est devenu aussi important que d'accéder à des ressources naturelles comme le pétrole ou l'eau. Le point de bascule, le moment où tout le monde s'en est aperçu, c'était au début du mois dernier quand le gouvernement américain a demandé à l'entreprise spécialisée Anthropic de limiter et même d'interdire l'accès de ses modèles les plus récents aux non-américains. L'interdiction a été levée depuis, mais entre-temps, OpenAI a accepté de faire valider ses derniers modèles par l'État fédéral. Une révolution dans un secteur où jusqu'ici régnait le principe de la libre entreprise, régulé autrement dit par la loi de la jungle. Résultat, une course aux modèles d'intelligence artificielle en libre accès. Ils sont principalement chinois, comme Sipu AI. La Chine est l'autre pays géant du secteur avec les États-Unis. Et forcément, avec ce qui se passe à Washington, eh bien, elle va réfléchir à une manière de limiter l'accès à ces modèles les plus performants. C'est un équilibre subtil à trouver entre souveraineté, part de marché et donc influence.
2: Mais dans ces conditions, il devient urgent pour les autres de se renforcer dans ce secteur.
7: On pense évidemment aux Européens qui, en dehors du français Mistral, n'ont pas vraiment de spécialistes du secteur et sont encore très loin de l'autonomie en matière numérique. Ils ne partent donc pas tout à fait de zéro, mais ils partent de loin et sont clairement dépendants de ce qui se fait ailleurs. Des pays entiers pourraient se retrouver victimes de l'IA. En 2024, le Fonds monétaire international estimait par exemple qu'un quart des emplois indiens sont menacés par les modèles d'IA conversationnels, notamment dans le secteur clé de la sous-traitance informatique. Cela pose aussi des questions de gouvernance de l'IA, à ne pas confondre avec la régulation du marché, la gouvernance, ce sont les règles de fonctionnement qui font que les intelligences artificielles n'échappent pas à leurs créateurs. Si l'on en croit les chercheurs spécialistes, c'est un risque bien réel en ce qui concerne les modèles de recherche, ceux qui sont développés dans les laboratoires des géants. On appelle ça l'IA de frontières et son potentiel en termes de cyberattaque ou de codage informatique est impressionnant et pourrait rapidement dépasser les capacités humaines. C'est le scénario à la Terminator, celui où la créature échappe à son créateur.
2: Enfin, il y a aussi un enjeu économique et donc de pouvoir.
7: Les chiffres donnent le tournis. On parle des montants, des levées de fonds et d'investissements des spécialistes de l'IA. Forcément, quand on parle d'argent, à partir d'un certain chiffre, eh bien, tout le monde écoute et notamment les États. Sam Altman, patron d'OpenAI, évoque une prise de participation de l'État fédéral américain pour qu'il puisse profiter du gâteau. Et s'il l'évoque, c'est qu'il sait que ça pourrait lui coûter beaucoup plus cher que ça. La révolte anti-IA aux États-Unis pour des raisons de coûts économiques et écologiques trop élevés, si c'est pour faire des vidéos parodiques, devient un sujet politique dans la campagne américaine pour les élections de mi-mandat. Le sénateur Bernie Sanders propose la constitution d'un fonds souverain qui s'emparerait de 50% du capital des géants du secteur. Autrement dit, une sorte de nationalisation. Et pour les techno-barons du Trumpisme actuellement aux manettes, ceux qui encaissent l'argent, c'est ça le vrai scénario post-apocalyptique.
2: Merci Guillaume Nodin, c'était la Fabrique du Monde sur RFI. On jette un coup d'œil au grand titre de la presse européenne qui revient largement ce matin sur la crise politique en Ukraine. Rarement le départ d'un ministre ukrainien aura provoqué une telle onde de choc, c'est ce qu'écrit le correspondant à Kiev du journal belge La Libre. Après le limogeage de Mikhailo Fedorov, hier populaire ministre de la Défense, un remaniement estival que personne n'avait vu venir, renchérit Le Monde en France, et qui apparaît comme une manœuvre ratée pour noyer l'un des principaux objectifs de Volodymyr Zelensky, se débarrasser de Fedorov pour ne pas voir dépasser une tête de plus. Zelensky veut renforcer son pouvoir, disent certains opposants d'après Le Monde. Cela a donné lieu à des protestations hier à Kiev et le Kyiv Independent donne ce matin la parole à des membres de l'armée ukrainienne qui étaient présents et qui estiment, selon le journal, que cette décision controversée n'épuise sérieusement l'effort de guerre ukrainien. Les personnes qui tentent de régulièrement nous rapprocher de la victoire sont constamment écartées, regrette un vétéran de 43 ans. Et ce n'était d'ailleurs que la deuxième fois depuis le début de l'invasion russe que de telles manifestations étaient organisées contre le gouvernement ukrainien. Ça, c'est ce que souligne The Guardian. La première fois, c'était l'an dernier quand Zelensky a voulu fermer deux agences anticorruption. Et en marge de ces manifestations, justement, la députée d'opposition, Ina Sovsoun, est revenue au micro des RFI sur la décision du président de se séparer de Mikhailo Fedorov.
3: Concernant le renvoi de Fedorov, était-il justifié ou s'agissait-il d'une erreur politique? Eh bien, les deux peuvent être vrais en même temps. C'était certainement une erreur politique de la part de Zelensky, parce que d'après ce que nous avons vu hier, M. Fedorov était devenu pour la population en général une sorte de symbole d'espoir, l'idée que quelque chose de positif pouvait arriver. Les gens ont constaté le succès des frappes de moyenne portée dont il était dans une large mesure responsable. Et je pense que cela leur a donné l'espoir qu'une évolution positive était réellement possible dans cette situation. Je pense donc que cette décision était en elle-même une erreur parce que le président a en substance sapé cet espoir. Il a vu que sa cote de popularité était en hausse, qu'il bénéficiait d'un soutien croissant et je pense qu'il s'est dit que cela signifiait qu'il pouvait faire tout ce qu'il voulait. Il ne s'est apparemment pas rendu compte que dans une large mesure, cette hausse du soutien était due à Fedorov et à ce qu'il représente pour la société.
2: La députée ukrainienne d'opposition Ina Sovsoun qui répondait aux questions de notre correspondante en Ukraine, Emmanuel Chaz.
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2: 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Véronique Rigolet, bonjour.
8: Bonjour, bonjour à tous.
2: Comme chaque vendredi, vous recevez un invité société, la géographe Pauline Villain-Carlotti, spécialiste de la gestion sociale de l'environnement et qui vient de publier aux éditions Flammarion « L'épreuve du feu, habiter autrement la Terre ».
8: Bonjour Pauline Villain-Carlotti.
9: Bonjour.
3: Merci de nous rejoindre sur RFI. Alors que le changement climatique impacte durement nos forêts au sud comme au nord de la Drôme à Fontainebleau, près de 11 000 feux, 35 000 hectares touchés par les flammes. En ce tout début d'été, la surface brûlée en France a déjà dépassé le total de la saison passée. On y est, Pauline Villain-Carlotti, après la maison, c'est la forêt qui brûle, pour reprendre l'expression de l'ancien président Chirac il y a plus de 20 ans.
10: Oui, alors les incendies de forêt c'est souvent concerné d'abord les forêts avant d'atteindre le bâti et les êtres humains. On le voit cependant que dans le contexte du changement climatique, on a des incendies de plus en plus fréquents et de plus en plus intenses qui ont une propension à l'endommagement qui s'accroît. Là on parle beaucoup de la forêt de Fontainebleau, mais on a de plus en plus de dommages causés par les incendies. C'est le cas notamment dans la région méditerranéenne où on a vu ces dernières années et encore cette année donc des morts et des maisons brûlées. Donc la forêt et la maison brûlent et la tendance est plutôt à l'augmentation des perspectives de remédiation à court terme en tout cas.
3: La saison des incendies démarre plus tôt, finit plus tard et vous dites ça risque de devenir la norme des années à venir.
10: Tout à fait, on le voit, on a des épisodes de chaleur intenses qui sont arrivés très tôt, c'est une tendance qui se confirme. Les effets du changement climatique ne sont plus simplement de la prospective à 2030 ou 2050, mais on a déjà des fortes températures aujourd'hui seront sans doute des températures fraîches dans les décennies à venir. Donc les conditions météorologiques qui favorisent la propagation des incendies, la sécheresse notamment, les fortes températures, tout est réuni pour avoir un cocktail explosif avec une saison incendie qui démarre plus tôt, qui termine plus tard. Et aujourd'hui, à la mi-juillet, nous avons déjà des superficies brûlées qui dépassent le total de certaines années et c'est assez dramatique.
3: Vous évoquiez la forêt de Fontainebleau, va falloir s'habituer au vol de Canadair, même aux portes de Paris. Plus aucune région en France n'est à l'abri de ces incendies estivaux qu'on avait plutôt coutume de voir dans le sud.
10: Tout à fait. Les nouveaux territoires du feu étaient déjà documentés donc dans le PNAC, le Plan National d'Adaptation au Changement Climatique, et on est là encore sur quelque chose qui devient véritablement concret. On a en tête les grands incendies qui ont menacé la Bretagne, qui ont brûlé la forêt de Paimpont-Brocéliande deux fois dans la décennie précédente, donc en 2022-2025, dans notre décennie, pardon. Et là, effectivement, la forêt de Fontainebleau, même si on a tendance à oublier que c'est une forêt qui a déjà brûlé par le passé, même si c'est assez résiduel, on a des incendies de type presque méditerranéen qui se rapprochent, qui remontent vers le nord, qui touchent des régions plus septentrionales de la France et qui se rapprochent des lieux de pouvoir, dont notamment Paris, ce qui pourra potentiellement amener à une prise de conscience que justement, ce phénomène n'est pas localisé.
3: Alors sur la prise de conscience, comment faire face justement à cette nouvelle et brûlante menace ? Quelles mesures de prévention, d'adaptation doit-on prendre pour sauver, protéger les forêts face à cette accélération du réchauffement climatique ?
10: Il faut déjà sortir de la réponse strictement réactionnelle. On ne parle des incendies que l'été, ce qui nous empêche de penser à construire la résilience tout au long de l'année. Les incendies, c'est le marronnier estival à grand renfort de pompiers et de canadaires, et la réponse strictement sécuritaire ne pourra pas suffire. Elle ne suffit déjà plus, le capacitaire est limite dès que les feux sont simultanés, comme c'est le cas cette année. Les pompiers sont épuisés et ils le disent même eux, il va falloir penser à aussi une structuration des territoires qui permet d'endiguer les vulnérabilités, de les réduire drastiquement. Ça passe par l'aménagement des territoires, par la réalisation de documents d'urbanisme notamment, pour encadrer la constructibilité, notamment limiter les interfaces habitat-forêt, les zones qui concentrent les enjeux vulnérables et qui sont là aussi où se déclenchent la plupart des incendies.
8: Il y a des mesures de prévention des incendies de forêt. Elles sont contenues dans le code forestier. Elles ne sont toujours pas, la plupart du temps, appliquées par les populations. C'est elles aussi qu'il faut sensibiliser à ce problème.
10: Alors, vous faites référence aux obligations légales de débroussaillement encadrées par le code forestier, oui, qui sont en théorie... Forêts, oui. Oui, et qui s'applique aussi aux gestionnaires d'infrastructures, mais c'est une autre problématique, donc on va pas en parler ici. Mais les obligations légales de débroussaillement, c'est un bon dispositif qui part du principe que pour la prévention du risque d'incendie, on va supprimer le combustible, notamment en débroussaillant donc autour du bâtiment, limitant l'endommagement possible du bâtiment. Le problème, c'est que cette réglementation est très difficile à comprendre et à mettre en œuvre, notamment parce que elle se place du point de vue de la géométrie pour débroussailler. Ça y est, un périmètre autour d'une habitation qui ne tient pas compte des limites de propriété et qui pose un certain nombre de problèmes à l'échelle des territoires, que ce soit des conflits de voisinage, une difficulté de compréhension, comment on entre chez son voisin. Aussi pertinente soit-elle, elle n'est pas opérante et elle est mise en œuvre à hauteur de 30% à l'échelle nationale. C'est donc un sujet dont il va falloir se saisir, peut-être pas pour supprimer la réglementation, loin de là, puisqu'elle a montré ses preuves, mais en tout cas, la rendre accessible, compréhensible par ceux qui doivent la réaliser et la mettre en œuvre pour protéger leur habitation.
8: Le Parlement français travaille aussi à cette question d'adaptation de la forêt face au réchauffement climatique, préconise d'encadrer les coupes rases, de soutenir une sylviculture plus résiliente. Dans ce cadre, le décret annulé par le Conseil d'État sur le fameux plan 1 milliard d'arbres planté en 10 ans. Est-ce que c'est un revers pour cette politique française sur les forêts ?
10: Non, ça me semble pas. Enfin, un revers, ça dépend. Un revers pour les effets d'annonce un peu faciles et peu réfléchis, oui. En tout cas, je pense que c'est pour le mieux de réfléchir de manière consciente et un peu coordonnée à l'adaptation des forêts françaises au changement climatique, sans proposer tout de suite des seuils quantitatifs qui n'ont absolument aucun sens. La proposition de planter des milliards d'arbres, c'était vraiment quelque chose qui n'a pas grand sens à l'échelle de la France, parce qu'on ne se pose pas la question de quel arbre. Un arbre n'en vaut pas un autre, et pour que ça pousse vite, on aurait tout poussé à planter plutôt des résineux et à favoriser l'enrésinement, qui sont des arbres à croissance plus rapide notamment que les feuillus, et qui, dans un contexte d'extension du risque d'incendie de forêt, risquerait de poser particulièrement problème, puisque ce sont des essences très inflammables. Donc revenir sur cette politique du chiffre pour se poser la question de comment on adapte les forêts et réfléchir à des mixités d'essence, la diversification des strates végétales pour avoir des ruptures de combustible, ça me semble plus utile dans le contexte actuel que simplement planter un milliard d'arbres.
8: Merci Pauline Villain-Carlotti, géographe, auteur de L'épreuve du feu, Habiter autrement la terre, qui vient de paraître aux éditions Flammarion. Bonne journée à vous.
2: Et merci à vous, Véronique Rigolet. Cette année en France, plus de 9 lycéens sur 10 ont pu fêter l'obtention de leur baccalauréat et partir en vacances l'esprit tranquille. Parmi les autres, certains ne retenteront pas leur chance l'an prochain. Ils sont 110 000 à disparaître des radars du lycée sans diplôme ni formation. Une poignée d'entre eux ont quand même la chance de rebondir dans des formations spécifiques comme celle de mécanique vélo proposée par le lycée professionnel Camille Genazzi à Paris. Laurence Théo a rencontré les 7 jeunes qui sont concernés ainsi que leurs encadrants.
9: La béquille, elle se positionne pas exactement comme il faut. En théorie, il faudrait qu'elle soit vraiment comme ça. D'accord, c'est une béquille qui est centrale, qui vient entourer la roue arrière, donc à droite et à gauche.
11: Voilà pour la consigne donnée par Mathieu Bertrand, professeur en mécanique vélo. Cheveux roux, longs et ondulés, barbe et lunettes, Kylian fronce les sourcils.
12: J'ai déjà ma petite idée. Peut-être la béquille desserrée ou éventuellement une plaque qui sert de but à la béquille à redresser, qui s'est tordue avec le temps et le poids du vélo.
11: Kylian a 19 ans. Dans le passé, il a rencontré des difficultés scolaires.
12: Je suis 10 dyslexique, dyscalculique, dysorthographique, 10 psychomoteur. J'ai jamais été du tout un bon élève. En cours, la seule matière dans laquelle j'étais bon, c'était l'histoire et l'art plastique. Sinon, tout le reste, j'étais très mauvais.
11: Alors, réparer les vélos lui apporte beaucoup.
12: Ça m'a beaucoup aidé à être plus précis dans mes gestes.
11: Et pour le jeune homme, la satisfaction de donner une nouvelle vie à un vieux biclou.
12: J'ai pu remettre en état des vélos qui étaient... bon pour la déchetterie.
11: Kylian, Ousmane, Abou et les autres, en tout ils sont 7 à suivre la formation. Leur point commun, décrochage scolaire ou parcours migratoire difficile.
13: Il nous a montré beaucoup de choses, même si c'est pas à l'école ici. Nous tous on est heureux.
11: Celui qui est décrit est tellement respecté, c'est Mathieu Bertrand, le professeur en mécanique cycle. Il explique que dans cet atelier, on ne répare pas que les vélos.
14: Finalement, la mécanique vélo, c'est l'excuse, mais le truc, c'est plutôt aller raccrocher. Moi, ce que je trouve assez cool dans le fait de réparer des vélos, c'est y a le sentiment, je pense, du travail accompli. C'est valorisant, déjà. Enfin, ça leur prouve qu'ils sont capables de faire des choses, et ça, c'est pas rien. Et après, là, moi, ce que je trouve important dans cette formation, il y a un gros travail à faire sur l'assiduité, le fait d'être à l'heure, etc. Ben, les rendre responsables de la vie de la classe également.
15: Les gars, il y a un téléphone portable en plein soleil sur une voiture. Hein ?
11: Sourire en grand écart, fier de son maillot de foot, Abou a 18 ans. Petit garçon, il avait déjà touché à la mécanique dans le garage tout près de la maison. Auprès du professeur Mathieu Bertrand, il apprend la rigueur.
13: En France ici, j'ai commencé à apprendre à écrire et puis j'ai dit les noms des pièces. Parce qu'en Afrique, on ne prononce pas les noms correctement là-bas. Chaque pièce en France ici, tu dois appeler par son nom. Mmh. Par exemple, quand on peut dire dérailleur, on peut dire tender.
11: Sa présence est discrète, mais il est là derrière la caméra. Moa Kouas, comédien et réalisateur, a suivi ces jeunes et prépare un documentaire.
16: Ce qui me touche dans le projet, c'est de se dire que tout n'est pas perdu et il y aura toujours quelqu'un pour te tendre la main. En fait, quelque part, je me reconnais en eux. Je crois en la méritocratie. C'est une croyance profonde. Et je trouve que ce que fait Monsieur Bertrand, Mathieu, c'est vraiment incroyable de donner son temps et donner plus que son temps, quoi. C'est vraiment une personne incroyable, quoi. Un professeur qui te marquera à vie.
11: En ce dernier jour d'école, ce programme de réinsertion est une réussite. Certains jeunes continueront à se former, quand d'autres ont déjà une promesse d'embauche.
14: T'as fait quoi ta vis ? C'est la devise centrale ?
2: Voilà, reportage est signé Laurence Théo à Paris.
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2: Leur musique est un cocktail entre influences haïtiennes, brésiliennes, argentines ou encore tunisiennes. Le groupe Zalam Kao était au festival Nuit d'Afrique à Montréal cette semaine. Et d'ailleurs...

0: vie meurtrie. C'est même l'essence du projet Les Voix des Oubliés.
1: Et donc, vous écrivez Pascal Borotteau. Alors, vous écrivez comment? Vous prenez des notes? Racontez-nous.
0: J'écoute. Moi, je les appelle les survivants parce que le mot victime enferme dans ce qu'on a subi. Mais voilà, je prends ces temps-là d'échange avec, d'une manière plus ou moins individuelle, avec les survivants. Et parfois, j'enregistre. Mais sur le coup, je ne note pas parce que je veux que les survivants sentent que je suis avec lui, que je l'écoute. Et donc, je prends toujours ces temps-là pour enregistrer. Parce que c'est cela qui m'aide, quand j'essaie d'écrire, à me détacher aussi de ces sentiments, plus ou moins de cette émotion, parce que ça fait toujours mal. Et parfois, il est compliqué d'écrire sur ce qu'on ressent.
1: Et puis, alors que vous avez résisté pendant longtemps à l'écriture, parce que vous disiez que votre mère, c'était l'écrivaine.
0: Ouais.
1: Et un jour, néanmoins, ça monte en vous. Donc, vous commencez à prendre des notes. Je crois que vous écrivez sur votre téléphone pour faire ce qui devient ce premier roman, même si, comme on l'a dit, c'est une fiction autobiographique.
0: Oui. Ma mère nous a toujours poussé à l'écriture. Elle nous a toujours poussé à la lecture aussi. Mais voilà qu'après son deuil, moi, je voulais me défaire de tout ce qui me rappelait ma mère, notamment l'écrit, notamment la lecture, notamment les informations. J'ai voulu totalement m'en défaire. Et ce n'est qu'après à Goma que je me dis que ma mère, quelque part, elle a été résiliente. Et quelque part, je dois annoncer tout ce qui se passe ici pour elle, parce que c'est ce qu'elle a toujours fait. Et donc, inconsciemment, j'essaye de faire la même chose qu'elle, en disant, ou du moins en partageant les faits. Ouais.
1: Et vous écrivez?
0: Oui, je commence à écrire sur mon téléphone parce que ça a toujours été le cas et je n'avais pas ma machine sur moi parce que je suis parti à Goma pour souffler un peu. J'ai laissé ma machine.
1: Votre ordinateur,
0: voilà,
1: vous voulez dire?
0: Oui, mon PC à la maison. Et donc à Goma, je me retrouve sans ordinateur et donc je me dis ça ne peut pas m'arrêter quand même. J'ai un téléphone et avec des smartphones aujourd'hui on peut avoir web dessus et il y a aussi des logiciels parce que voilà, j'ai récolté les témoignages des survivants parfois dans des logiciels pour les stockages et tout, mais l'écrit, j'ai mis consacré que ça soit un peu partout, que ça soit en cours des routes, que ça soit en famille, que ça soit aux toilettes aussi, je peux les dire. Donc, partout où l'inspiration venait, je prenais toujours ces temps-là parce que je savais que c'est très important et je savais que quelque part aussi ça m'aide, ça me libère aussi. Je disais que c'était ma priorité. Oui. Parce que quelque part, je comprenais que raconter ma mère, c'était aussi raconter les victimes de l'Est du Congo.
1: Ce livre, au début, vous l'écrivez pour vous ou pour qu'il soit lu par le plus grand nombre?
0: Je l'écris pour moi. Comme vous l'aurez compris, ce livre est né d'une absence, celle de ma mère, que j'ai eu à perdre. Et voilà, je tombe dans une période si sombre que je dirais que je finis par me perdre moi-même. Et donc, l'écriture a toujours eu cet effet thérapeutique pour moi. C'était plus ou moins ma manière aussi résiliente de survivre à tout cela. Ouais.
1: Un livre pour vous et néanmoins un manuscrit que vous envoyez au concours Voix d'Afrique et qui aujourd'hui est récompensé pour la 5e édition.
0: Oui, c'était pour cette autre absence qui est la reconnaissance des crimes à l'est de la République démocratique du Congo. Parce que je me disais que la douleur, celle de ma mère, je pouvais vivre seul avec, mais cette non-reconnaissance des crimes commis à l'est de la République démocratique du Congo, c'est une responsabilité quelque part de l'humanité. Et donc je me dis que pour l'humanité, pour éveiller les consciences, il faut que le monde sache. Et comment je dois faire pour que le monde sache? Donc voilà, je me suis servi de l'écriture et heureusement que je suis tombé à point nommé sur l'appel à manuscrit du prix Voix d'Afrique que j'ai saisi immédiatement et voilà, je dirais que quelque part, sans doute, ma mère y est pour

0: quelque chose. J'ai remporté les prix qui donnent une certaine lumière aux exactions commises à l'est de la République démocratique du Congo.
1: Merci beaucoup, Pascal Boroto, d'avoir répondu à nos questions ici à l'Institut français de Kinshasa qui nous accueille à l'occasion de la remise de ce 5e prix Voix d'Afrique. Et vous êtes récompensé, je le rappelle, pour ce roman intitulé Le nom de ma mère, à la fois un roman très intime, un roman politique aussi, oui, et un roman universel, qui a donc paru aux éditions Jean-Claude Lattès, qui avec RFI ont fondé ce prix. Merci, merci encore.
0: Merci Catherine, merci.
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6: 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Il est 16h ici à Paris, 14h en temps universel.
3: Candice Mazot-Tomazic.
6: Une voix dissidente à nouveau muselée en Russie. Le bloqueur Ilya Remeslo, placé en détention ce vendredi. Cet ancien fidèle du Kremlin est accusé d'avoir diffusé de fausses informations sur l'armée russe. L'occasion pour le pouvoir d'envoyer un message très clair à l'opposition à 2 mois des élections législatives. L'actualité, ce sont aussi les États-Unis qui durcissent leurs règles concernant les visas attribués aux étudiants étrangers et aux journalistes. 4 ans maximum pour les premiers, 8 mois renouvelables pour les seconds. RFI à bord de l'Ocean Viking. Cette semaine, notre envoyé spécial a embarqué dans ce bateau de sauvetage à la recherche d'embarcations de migrants en détresse en mer Méditerranée. Le navire humanitaire patrouille en ce moment au large de la Libye. Reportage à venir dans ce journal. Et puis un candidat de plus à l'élection présidentielle en France. À 10 mois du scrutin, l'ancien Premier ministre socialiste Bernard Cazeneuve continue d'entretenir le flou. Il a été arrêté aujourd'hui, transféré de Saint-Pétersbourg à Moscou, où il doit être jugé. En Russie, le blogueur Ilya Remeslo, ancien fidèle du Kremlin, devenu critique de Vladimir Poutine, ce qui lui a d'ailleurs valu un placement de force dans un hôpital psychiatrique. Il est désormais poursuivi pour faux contre l'armée russe et encourt une 10aine d'années de prison. Anis El Jabri.
7: Ilya Remeslo n'est pas n'importe quel blogueur dit patriotique. Il est particulièrement connu pour avoir écrit et témoigné contre Alexei Navalny, l'opposant mort dans une prison russe en 2024. C'est dire si la vidéo qu'il avait publiée en mars sur sa chaîne Telegram à 100 000 abonnés avait suscité la stupéfaction. Il y développait 5 raisons pour lesquelles il disait avoir cessé de soutenir le chef de l'État russe. Il y critiquait la guerre en Ukraine, la décrivant comme une impasse. Il était surtout allé jusqu'à viser directement Vladimir Poutine, une ligne rouge absolue en Russie. Ses critiques étaient par ailleurs d'une très grande virulence verbale. Après son internement en hôpital psychiatrique, il avait fini par reprendre la publication de messages critiques. Ces mercredis et jeudi, Ilya Remeslo a notamment écrit « La situation se détériore rapidement pour Poutine et, je cite encore, Poutine sera emmené avec des menottes cet automne. Son arrestation visage au sol ce vendredi a largement été diffusée sur les médias pro-pouvoir. Ilya Remeslo en cours, 10 ans de prison. » Anis El Jabri, Moscou, RFI.
6: Une détention qui intervient le jour même que la condamnation d'un autre opposant, l'ancien candidat à la présidentielle, Boris Nadiejdine, jugé coupable de démonstration de symboles extrémistes. Il écope d'une amende d'1 000 000 de roubles, mais échappe à la prison. Lui qui voulait se présenter aux législatives de septembre ne pourra pas se lancer, considéré par le Kremlin comme un agent de l'étranger. Le Moyen-Orient dans le reste de l'actualité internationale, l'Iran Iran continuera ses frappes tant que le calme ne sera pas rétabli dans le sud et le détroit d'Ormuz. Avertissement lancé cet après-midi par les gardiens de la Révolution quelques heures après de nouveaux affrontements dans la région. Bahreïn, le Koweït, le Qatar, alliés des États-Unis au Moyen-Orient, assurent avoir été ciblés par des attaques iraniennes. Téhéran accuse de son côté Washington d'avoir visé des infrastructures civiles la nuit dernière. 8 personnes ont été tuées, 20 autres blessées dans des frappes américaines, d'après les autorités locales. Les États-Unis durcissent encore davantage leur politique migratoire. Cette fois-ci, ce sont les étudiants et les journalistes qui sont visés par ces nouvelles mesures rendues publiques hier. Leur durée de séjour sur le sol américain sera désormais limitée. Les précisions, c'est avec Marine de la Moissonnière.
4: 4 ans maximum pour les étudiants étrangers, alors que jusqu'à présent, les États-Unis les laissaient rester tout le temps de leurs études. 240 jours, soit environ 8 mois renouvelables pour les journalistes, contre jusqu'à 5 ans auparavant. Les médias chinois, eux, n'auront le droit de séjourner sur le territoire américain que 90 jours, mais ils pourront également solliciter des prolongations. Le ministère de la Sécurité intérieure, qui gère les flux migratoires, justifie ces restrictions par la hausse significative du nombre d'étudiants et de journalistes ces dernières années, ce qui rend difficile la surveillance et le contrôle de ces personnes, précise-t-il. Ces nouvelles règles entreront en vigueur d'ici 2 mois, sauf si le Congrès les bloque. L'ONG Reporters sans frontières lui demande d'agir car, dit-elle, cette décision rend extrêmement difficile, voire impossible, le fonctionnement des médias internationaux. Pour RSF, c'est une violation directe de la liberté d'expression et de la presse. La Chine, de son côté, se réserve le droit de prendre des dispositions semblables.
6: Précision signée Marine de la Moissonnière. Il s'engage à redonner espoir aux Britanniques avant de s'installer lundi à Downing Street. Andy Burnham, officiellement nommé chef du parti travailliste, devenant de facto le prochain Premier ministre du Royaume-Uni après la démission de Keir Starmer. Il a pris la parole cet après-midi, juste après sa nomination, promettant aux électeurs et électrices d'emprunter, je cite, « une nouvelle voie différente de celle que nous suivons depuis 40 ans avec une économie et un pays qui fonctionnent pour tous ses habitants et ses territoires ». Fin de citation. Cap vers la Méditerranée. À présent, cette semaine, RFI vous embarque à bord de l'Ocean Viking, le bateau de sauvetage affrété par l'ONG française SOS Méditerranée. Le navire humanitaire patrouille actuellement dans les eaux internationales au large de la Libye à la recherche d'embarcations en détresse. 24 heures sur 24, l'équipage est sur le qui-vive dans l'attente d'une opération de secours lancée à tout moment. Reportage d'Eliott Brachet.
8: L'Ocean Viking glisse sur une mer d'huile. À la proue du navire, Yanis est accoudé au bastingage, une paire de jumelles rivée à ses yeux.
9: Nous venons d'entrer dans la zone de recherche et de sauvetage libyenne. On est encore proche de la Tunisie à l'ouest. Et bientôt, nous allons changer de cap pour patrouiller vers l'est. Si nous détectons quelque chose de suspect, nous appelons la passerelle. Depuis le poste de pilotage, il faut vérifier les caméras et les radars. Si on est trop loin, on devra dérouter le bateau pour se rapprocher et identifier la cible.
8: Le soleil est à son zénith. Soudain, une forme apparaît dans l'immensité. Une barque en bois, bleue, vide, abandonnée aux vagues. Aurait-elle chaviré, son équipage secouru ou ramené à terre? Autant de questions pour Claire, la logisticienne à bord.
10: Comme le bateau était vide et que les moteurs ont été retirés, ce serait potentiellement les gardes-côtes tunisiens ou libyens qui ont intercepté l'embarcation et ramené les personnes vers la Libye ou la Tunisie. C'est des personnes, des vies et des espoirs qui sont ramenés vers une situation ou un pays qu'ils essaient d'échapper. Et du coup, c'est beaucoup de frustration, de la tristesse. Et il y a toujours ce sentiment d'être arrivé trop tard.
8: Une impression de course contre la montre, souvent perdue d'avance, patrouillant à une vitesse de 5 nœuds, le navire humanitaire est bien moins véloce que les gardes-côtes libyens ou tunisiens. Eliott Brachet à bord de l'Ocean Viking, RFI.
6: On en sait un peu plus sur l'incendie mortel en Algérie survenu hier. C'est une étincelle électrique dans un climatiseur qui est à l'origine du feu. 11 personnes ont été tuées dans cet orphelinat de la banlieue d'Alger. Selon les autorités, une éducatrice fait partie des victimes, laissant entendre que toutes les autres victimes étaient des enfants ou des adolescents. Y aura-t-il un nouveau candidat à l'élection présidentielle en France? Déjà une 30aine de prétendants déclarés ou probables sont sur sur la ligne de départ. Certains continuent d'ailleurs d'entretenir le flou, à l'instar de l'ancien Premier ministre socialiste Bernard Cazeneuve. Dans une lettre de 86 pages adressée aux Français via son site internet, il détaille ses pistes pour redresser le pays. Alors un pas de plus vers une candidature pour 2027, sans être toutefois une déclaration officielle. Charlotte Turien-Thomas Casla pourrait tout de même s'apparenter à un programme de campagne.
11: Alors que tous les partis ont désigné leur candidat pour 2027, la gauche hors LFI est encore dans le flou. Si Raphaël Glucksmann s'est donné 3 mois pour dire s'il est candidat, François Hollande se prépare et maintenant c'est Bernard Cazeneuve qui avance ses pions en écrivant une lettre aux Français. Durant ces 86 pages, l'ancien Premier ministre socialiste cultive l'ambiguïté, tout en écrivant, je cite, que c'est par un contrat qui me lie aux Français que je présente ma candidature, mais écrit également qu'il ne veut pas ajouter son nom à la liste des prétendants. Pourtant, son texte s'apparente à une ébauche de programme présidentiel dans lequel il défend une gauche social-démocrate en rupture avec la France insoumise. Sur le fond, il propose une réforme des retraites fondée sur la durée de cotisation plutôt que sur un nouveau recul de l'âge légal, la remise en état des services publics et un retour au septennat pour mettre fin à ce qu'il appelle l'égo-présidentialisme. Une copie divisée en 6 chapitres où il évoque les sujets qui pourront préoccuper les Français pour 2027 avec un ancrage assumé d'une gauche républicaine, sociale, européenne et réformiste.
6: Charlotte Urien-Tomaca du service politique de RFI. Le Premier ministre espagnol sera bien à New York dimanche pour assister à la finale de la Coupe du Monde masculine de football. Un match qui opposera l'Espagne à l'Argentine. Pedro Sanchez rejoindra ainsi Donald Trump au MetLife Stadium, avec qui les relations diplomatiques se sont considérablement tendues ces derniers mois. La Roja face à l'Albicéleste à suivre en direct et en intégralité sur les antennes africaines de RFI. Rendez-vous donc dimanche à 19h, temps universel. C'est la fin de ce journal. Merci à vous de l'avoir suivi. Bientôt 16h10, ici à Paris.
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1: Bonjour, plus de la moitié de l'humanité vit aujourd'hui en ville et cette proportion augmente chaque année. Béton, gaz à effet de serre, terres englouties sous le bitume, air saturé, promiscuité, fracture sociale, les villes sont au cœur des enjeux climatiques, environnementaux et humains. Mais si elles portaient aussi une bonne partie des solutions ? Quelques villes ont pris ce pari, comme Copenhague, où nous vous emmenons aujourd'hui. La capitale danoise, qui abrite 660 000 habitants, vient d'être à nouveau désignée la ville la plus vivable au monde par l'Economist Intelligence Unit. C'est un classement qui passe 173 métropoles au crible. Chaque année, des délégations venues de plus de 400 villes viennent la visiter pour s'en inspirer. Il n'en fallait pas plus pour nous donner envie de vous faire découvrir ce modèle et de le questionner.
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0: Nous voici sur la Radius Platzon. C'est la grande place du centre-ville face à l'immense mairie en briques rouges. L'endroit rêvé pour vous expliquer qu'il y a quelques ingrédients de base qui permettent à Copenhague de ressembler à ce qu'elle est aujourd'hui. 1. La décentralisation. Les communes danoises sont parmi les plus puissantes d'Europe. Elles ont des compétences élargies sur l'aménagement, l'environnement ou l'eau. 2. Elles ont des moyens pour les exercer. Ce sont elles qui fixent leurs impôts locaux largement assis sur les revenus élevés des habitants. Reste un troisième ingrédient, plus discret, une culture politique de la coalition plutôt que de l'alternance. C'est une manière de gouverner qui, en amortissant les ruptures, laisse le temps aux grands projets de prendre racine. Mais Copenhague n'a pas toujours été un modèle de ville durable. Pour le comprendre, nous avons rendez-vous dans une rue qui part de la place où nous sommes, une rue appelée le Struet. Jean-Louis Rocheron nous y attend. Il vit à Copenhague depuis plus de 5 ans, où il a suivi sa femme danoise. Il aide les acteurs publics venus de l'étranger à découvrir les politiques innovantes développées en Scandinavie.
1: Copenhague, après la Seconde Guerre mondiale, a connu un développement très similaire de la plupart des grandes villes occidentales. En 1947, ils ont voté un grand plan de développement qui s'appelle le plan de la main. L'idée étant que la ville de Copenhague se développe avec ses banlieues. Disons, imaginez une main, le cœur de ville de Copenhague se trouve à peu près au niveau de votre poignet, et ensuite la ville se développe avec des doigts, et entre ces doigts, des zones vertes. Et les doigts, c'est quoi? C'est des autoroutes, c'est des chemins de fer, et c'est du développement urbain. On est, après la Seconde Guerre mondiale, dans la fascination de l'automobile, la ville adaptée à l'automobile, les idées de Le Corbusier, la charte d'Athènes, on spécialise les zones. Ça veut dire beaucoup de voitures, beaucoup d'autoroutes, beaucoup de grands projets de développement en banlieue, des grands ensembles, des tours, des bars, des banlieues pavillonnaires, beaucoup de projets d'urbanisme un peu violents par rapport à la ville de Copenhague, c'est-à-dire on va détruire certains quartiers jugés insalubres pour les reconstruire, on va projeter aussi de faire des autoroutes à l'intérieur de la ville. C'est aussi la période où, à cause de l'automobile, on va supprimer le réseau de tramway qui va complètement être démantelé jusqu'au tout début des années 70. Et c'est aussi la période où il y aura énormément de conflits avec les cyclistes qui sont évidemment très nombreux dans la ville. Tous ces développements...
2: Vous dites évidemment, parce qu'à cette époque-là, il y avait déjà beaucoup de vélos.
1: Il y avait beaucoup de vélos après la Seconde Guerre mondiale, comme dans tous les pays d'Europe. Et en fait, comme dans tous les pays d'Europe, les vélos ont commencé à disparaître assez rapidement dans les années 50-60. La seule différence, c'est qu'à Copenhague, ils vont pas disparaître totalement. En tout cas, ce que je voulais juste dire par rapport à la multiplication de ces projets en dehors de Copenhague, c'est que ça va avoir un effet important. La commune de Copenhague, qui avait 770 000 habitants en 1950, va commencer à dégonfler et va perdre en fait quasiment 300 000 habitants jusqu'en 1992, ce qui va poser de gros problèmes financiers, parce que tout ça, c'est des contribuables qui donc disparaissent et ne payent plus d'impôts. Mais à partir des années 70, il va y avoir une forme d'inversion, c'est-à-dire que la population aura mûri aussi politiquement, elle sera davantage engagée, c'est les années 60, hein, les hippies, flower power, etc. Donc vous allez avoir des manifestations qui vont se multiplier contre les grands projets de développement, et le renforcement d'un lobby cycliste, avec une association unique pour tout le Danemark, comprenant à peu près 15 000 membres, qui va être très active pour défendre le vélo, et aussi une lente évolution des positions officielles, accélérée par les chocs pétroliers de 1973, qui vont frapper très fortement le Danemark, qui n'est pas un pays producteur de pétrole à l'époque.
2: Jean-Louis Rocheron, nous sommes dans le Struet. Le Struet, c'est la plus grande rue de Copenhague, c'est une rue commerçante. Et c'est une rue importante dans l'histoire de la ville.
1: Le Struet, c'était au début des années 60, une rue très passante, avec beaucoup de voitures, beaucoup de commerce, comme il y en avait tant en Europe à l'époque. Et justement, dans cette philosophie qui était celle de l'époque, du zoning, de la spécialisation, etc., la mairie de Copenhague, en 1962, s'est dit, cette rue-là, on va la transformer en zone commerciale, spécialisée dans le commerce, et donc on va la piétonniser. Cette fermeture de la rue en 62 va avoir un énorme succès populaire, et va être pérennisée en 64. Ce qui va avoir un impact social et culturel extrêmement fort, puisque cet espace public va devenir un lieu de conscientisation politique, ce qui va induire les changements qu'on va retrouver dans les années 70. Et sur le plan, je dirais, plus intellectuel, le Struet va aussi être très influent dans la façon dont progressivement les mentalités vont évoluer pour travailler davantage sur l'espace public, l'inclusion, etc., avec l'intervention d'une personnalité qui est très importante, qui s'appelle Jan Gehl, qui est un urbaniste, qui a fait sa thèse sur la façon dont les habitants des villes d'Europe du Sud, notamment en Italie, vivent dans l'espace public. Alors, dans les années 60, on peut imaginer ce que c'est, si on aime le cinéma italien, ces espaces où, sur les places, les gens vivent, etc. Et il observe tout ça avec son épouse, qui est psychologue, et qui elle-même étudie l'impact psychologique des environnements urbains sur les individus. Et ils constatent ensemble que, pour qu'un environnement soit favorable à l'humain, il faut qu'il soit avec une certaine forme de proximité, de confort et de dimension humaine qui rend la vie différente.

0: La grande idée de Jan Gehl, qui est l'une des figures les plus influentes de l'urbanisme contemporain, est simple mais radicale. Remettre l'être humain, ses sens, son échelle, sa vitesse de marche au centre de la conception des villes. C'est ce que Jean-Louis Rocheron nous propose de découvrir à travers un tour dans Copenhague, forcément à vélo. Nous nous sentons tout de suite en sécurité sur les pistes cyclables et c'est un formidable moyen de découvrir la magnifique architecture de la ville. Jean-Louis nous fait signe de nous arrêter.
1: Alors, ici, on est à Nørreport, qui est un pôle multimodal essentiel dans la ville de Copenhague. Alors, en dessous de nous, vous avez des voies de chemin de fer, avec dessus des trains régionaux, des trains également qui vont en Suède, des RER. Et en la perpendiculaire, vous avez deux lignes de métro qui passent. Et en surface, vous avez, comme vous pouvez le voir, de nombreux bus, de nombreuses voitures et, logiquement, beaucoup de vélos.
2: Quand vous dites beaucoup de vélos, faut quand même décrire. Ils sont des centaines de vélos qui sont parqués devant nous.
1: Absolument, des milliers de vélos qui sont parqués devant nous parce que effectivement beaucoup de gens ici, eh bien, soit laissent un vélo parce qu'ils habitent en banlieue et donc ils vont venir en train ou en métro, soit eh bien déposent leur vélo avant de partir eux-mêmes en banlieue. Donc vous avez des parkings vélos qui ont été localisés pour éviter que les vélos s'étalent partout sur la place et permettent aux piétons de passer. Donc ils sont situés légèrement en contrebas, à peu près une cinquantaine de centimètres, dans des petites cuvettes, avec à chaque fois des racks. Au sommet de ces racks, vous pouvez observer une petite zone translucide. Ça, c'est une lampe qui éclairait la nuit, ce qui est très pratique, notamment dans les longues nuits d'hiver. Et donc, on incite fortement les Copenhagois et Copenhagoises, ou les banlieusards d'ailleurs, à déposer leur vélo à cet endroit-là pour limiter les conflits entre les piétons et les vélos.
2: Et ça se voit aussi sur le sol, ce design.
1: Absolument. Et c'est d'autant plus important parce que le principal risque, on va dire, dans une ville où il y a beaucoup de vélos, c'est les conflits avec les piétons. Et potentiellement aussi avec les automobilistes. Alors, les conflits avec les automobilistes, c'est tout le design des pistes cyclables. En revanche, sur tous les conflits possibles avec les piétons, eh bien, on travaille beaucoup sur les surfaces à Copenhague. Les surfaces pour pouvoir orienter, nudger, les comportements des cyclistes.
2: Par exemple, vous dites nudger, comme si tout le monde comprenait ce que ça veut dire.
1: Nudger, on pourrait traduire ça tout simplement par orienter. En l'occurrence, ici, vous avez, par exemple, une rue qui a vocation à accueillir les vélos. Et ici, un espace où les piétons sont censés se trouver. Pour distinguer la limite entre les deux, vous allez avoir des pavés assez prononcés, si j'ose dire, pour que le cycliste, au moment où il rentre dans la zone partagée, ressente au plus profond de lui-même qu'il est en train de changer d'espace.
2: Alors là, nous allons reprendre nos vélos, puisque nous visitons Copenhague à vélo. Et nous allons où ? C'est quoi la prochaine étape ?
1: On va au cimetière.

0: Jean-Louis, ça y est, nous sommes arrivés au cimetière. Nous avons vu la tombe de Hans Christian Andersen, le conteur, l'écrivain. Bon, il y a encore quelques tombes de personnes renommées, mais l'idée, c'est de rendre aussi cet espace aux habitants de Copenhague.
1: Absolument, on est ici dans le plus vieux cimetière de Copenhague. Et donc, jusque dans les années 80, c'était un cimetière très dense, avec des tombes partout, des inhumations régulières. Et puis, il y a eu un plan pour progressivement transformer les espaces de cimetière à travers toute la ville de Copenhague en dans une logique de parc. C'est-à-dire que dans cet espace, vous avez des zones où vous avez encore des inhumations qui prennent beaucoup moins de place avec le développement de la crémation dans les habitudes culturelles des Danois et des parties entières qui ont été progressivement dédensifiées au fur et à mesure de l'extinction des concessions et on a planté des arbres. Même si certains critiques disent qu'on pourrait avoir davantage d'arbres dans Copenhague. Et là-dessus, on va dire, il y a une espèce d'équilibre à trouver entre d'un côté une ville qui est très sombre en hiver, hein, et en même temps, il y a un besoin d'avoir des arbres pour évidemment faire un petit peu d'ombre en été, bien que ce soit pas réellement encore un problème, mais aussi tout simplement pour avoir davantage de biodiversité, mais aussi des coupes-vents, parce que le vent est un gros problème dans la ville en hiver.
0: Jean-Louis, là nous sommes arrivés sur une place. Alors dans la plupart des villes du monde, les voitures restent 90% du temps au même endroit. C'est une vraie pollution visuelle, c'est une vraie pollution aussi pour la gestion de l'espace urbain. Et à Copenhague, il y a une volonté de les faire disparaître de la surface.
1: Absolument. On est ici sur une vaste place qui se trouve à la limite de la vieille ville de Copenhague, du centre piétonnier. Et dans cet endroit, vous aviez pendant longtemps un vaste marché de plein air. Et dans les années 60, on a enlevé ce marché de plein air, on l'a envoyé très loin en périphérie où il a doucement disparu. Et ici, on avait des centaines et des centaines d'automobiles qui étaient garés. Et puis en fait, assez vite, de par la volonté de la ville de Copenhague de redonner l'espace public aux habitants, on a mis les voitures dans des parkings souterrains. Et en surface, on a fait un certain nombre d'aménagements qui témoignent, on va dire, de cette transformation du mode de vie et de la façon dont on appréhende l'espace public à Copenhague.
0: Alors, par exemple, là, nous sommes dans un marché, puisque du coup, il y a un marché qui a été réinstallé ici. Et de l'autre côté de la rue, il y a beaucoup d'enfants qui jouent. Il y a même un terrain de basket.
1: Absolument. L'autre côté de la place, en fait, sert également de cours pour le lycée qui se trouve juste à côté. Alors ça, c'est une caractéristique de l'espace public à Copenhague, c'est la multifonction. On essaye qu'un espace puisse être utile pour le plus de personnes possible. Donc typiquement, cette place-là, eh bien, en temps scolaire, elle sert aux élèves. Et puis le reste du temps, tout un chacun peut venir taper des ballons, s'asseoir sur les gradins et discuter avec ses amis. Donc on est vraiment sur une logique de multifonctionnalité.
0: Et le terrain de basket, il est particulier parce qu'il est enfoncé dans une cuvette.
1: Absolument. Pour améliorer la capacité d'absorption de la place, on a fait ce terrain de basket légèrement contrebas. Si vous allez un peu plus loin, vous verrez qu'il y a comme une sorte de rivière artificielle avec vraiment tout un écoulement qui est pensé et qui va vers le parc qu'on voit au fond de la place.
0: Et ça, c'est lié au fait qu'avec le changement climatique, Copenhague reçoit de plus en plus de pluies violentes. Donc, il faut un peu partout dans la ville faire des lieux qui puissent absorber ces pluies.
1: En 2011, Copenhague avait subi des pluies torrentielles très importantes. Il y avait eu des quartiers de la ville où il y avait eu 1 mètre, 1 mètre 50 d'eau, ce qui était quand même une véritable catastrophe pour cette ville. Et donc depuis, la ville a tout un plan pour désimperméabiliser et créer au maximum des espaces absorbants à travers toute la ville pour qu'évidemment, en cas de pluie torrentielle, eh bien, les eaux puissent être stockées et non pas terminées dans les caves ou dans les rez-de-chaussée des immeubles.
0: On retourne sur nos vélos ?
1: Absolument. C'est parti.
0: Jean-Louis, là, nous avons fait une petite incursion en passant dans une cour d'immeubles. C'est-à-dire nous sommes entourés d'immeubles de plusieurs étages, hein, 4-5 étages. Et au milieu, il y a cet espace qui est quand même assez grand avec des arbres aménagés comment ?
1: Absolument. Alors ça, c'est une caractéristique importante de Copenhague qu'on voit pas toujours d'ailleurs quand on est de passage parce qu'il faut profiter d'une porte entrouverte et se faufiler car ce sont des espaces qui sont privés, réservés aux habitants de tous les immeubles autour. Il faut imaginer en cœur d'îlot un aménagement commun à tous les immeubles qui se trouvent autour, avec des terrains de jeu pour les enfants, des tables de pique-nique, des espaces barbecue. Et donc l'idée étant que cet espace privé mais commun serve à tous les habitants. Et ainsi, par exemple, les enfants peuvent jouer en autonomie, tranquillement, dans un espace sécurisé, en cœur d'îlot. Alors ça, c'est un projet très ancien qui date depuis le début des années 60. La ville de Copenhague subventionne ce projet de ce type-là, apporte de l'ingénierie pour que tous ces espaces soient un petit peu tous dans le même esprit, pour créer des espaces communs et de la valeur ajoutée pour l'ensemble des habitants. Donc ça demande, quand on est dans de l'ancien, bah voilà, la suppression d'un certain nombre d'équipements, mais ça apporte aussi une vraie plus-value, par exemple, sur la question des déchets, puisqu'on peut installer sans problème des espaces dédiés au tri, qui sont non pas dédiés à un seul immeuble, mais à l'ensemble des immeubles de l'îlot. Donc c'est aussi qualitatif sur le plan environnemental. Et puis en termes évidemment de calme, de biodiversité, ça crée des espaces verts.
0: Ça crée aussi de la convivialité évidemment.
1: Ça crée de la convivialité, ça crée du commun, ça crée du collectif. Et ça c'est effectivement très important dans la culture danoise, cet esprit du collectif. Puisque vous avez souvent la gestion de ces espaces qui se fait en mode associatif, avec de nombreuses activités qui sont faites dans ce cadre associatif, qui est celui de l'îlot, que ce soit voilà, des fêtes, des pique-niques, des activités culturelles qui peuvent se faire à ce niveau.
0: Allez, on repart sur nos vélos. Le rapport à l'environnement, à la nature, ça s'apprend dès le plus jeune âge. Et là, Jean-Louis, nous nous sommes arrêtés près d'une crèche, pour crèche maternelle, hein, c'est ça ?
1: Exactement, on commence ici, quand on est un tout petit, à partir, on va dire, d'une dizaine de mois, en général, après un long congé parental, partagé, si possible, équitablement entre le papa et la maman. Et donc, effectivement, les enfants sont ici, dans un espace qui est vert. Vous voyez, le sol, vous avez eh bien du sable, de la terre. Quand il pleut, comme ça commence à être le cas, vraisemblablement de la boue. Et les enfants sont ici, souvent, en plein air.
0: L'idée, c'est quoi ? C'est que les enfants soient le plus possible dehors ?
1: Dans la mesure du possible, on essaye qu'ils soient le plus possible dehors, par tout temps, par toute saison. De toute façon, au Danemark, on n'a pas trop le choix. Hein. 6 mois par an, la température est inférieure à 10 degrés. Et aussi, les enfants disposent de gros landaux où ils font la sieste. Et notamment en hiver, ils font la sieste dehors, ce qui donne derrière des enfants qui sont en meilleure santé. Voilà, parce que l'espace n'est pas du tout aseptisé, que ce soit bien évidemment sur les extérieurs, mais aussi à l'intérieur, où on va dire on est très très loin des niveaux d'hygiène paramédicale qu'on peut voir parfois en France.
0: Et l'éducation à l'environnement se poursuit après, à partir de l'entrée à l'école, à partir de 3 ans, avec des séjours ou des journées en forêt.
1: C'est les crèches en forêt qui sont existent en parallèle des structures qui sont situées en ville. En fait, ça date de l'époque du baby boom où il y avait tellement d'enfants à garder et que les structures étaient saturées. Les femmes de la région de Grand Copenhague ont commencé à s'organiser pour faire garder leurs enfants par les unes et les autres dans les forêts autour de Copenhague. Et depuis, c'est resté. Et donc, souvent, les villes disposent bien de petites maisons situées dans les forêts des environs. Et en général, à partir du moment où l'enfant a entre 3 et 5 ans, un bus va le chercher le matin, le dépose en forêt. Il passe la journée là-bas. Si la météo est un petit peu trop rude, il y a évidemment un espace fermé. Mais il passe la majorité de la journée dehors.
0: Et est-ce que ça a une influence sur le rapport à la nature ? Est-ce qu'il y a eu des études là-dessus ?
1: En termes d'études, je ne pourrais pas vous dire, mais c'est certain qu'au Danemark, de toute façon, il faut vivre avec la nature, il faut vivre en extérieur, même si le climat est rigoureux, de toute façon. Et comme dit souvent dans les pays nordiques, il n'y a pas de mauvais temps, il n'y a que des mauvais vêtements.
0: C'est pour cela, sans doute, qu'il y a des bancs partout dans la ville.
1: Absolument. Partout dans Copenhague, vous avez des bancs situés vraiment à tout endroit. Alors ça, c'est lié vraiment à la philosophie qui consiste à favoriser les interactions dans l'espace public. Je crois qu'il y a 6000 bancs de ce type qui sont installés partout dans Copenhague, parfois dans les endroits les plus improbables, pour que, au maximum, les gens puissent s'arrêter, poser, discuter, échanger dans cette philosophie de l'interaction qui a été promue par notamment la philosophie d'Yann Gehl.
0: Et de la vie à l'extérieur, parce qu'en fait, on se retrouve plus dehors que chez les uns les autres.
1: Oui, ça c'est aussi un aspect culturel important. Les Danois, quand ils voient leurs amis, en général, les voient dans des tiers-lieux. Alors bon, moi j'ai des enfants en bas âge, donc très souvent on se retrouve dans les très très nombreux terrains de jeu de la ville de Copenhague, qui dispose de 125 terrains de jeu publics pour l'ensemble de la commune. Là, tout est pensé pour que les gens se retrouvent avec des tables de pique-nique, avec des barbecues publics, partout dans la ville, pour favoriser les interactions sociales.
0: Louis Rocheron, finalement, nous n'allons pas aller dans le quartier où nous devions aller voir les aménagements bioclimatiques parce que nous avons été pris par la pluie. Il pleut des cornes.
1: Effectivement, c'est assez normal au Danemark. C'est un pays où il pleut beaucoup.
0: Donc là, nous nous sommes réfugiés dans un café, mais il va falloir qu'on arrête là notre promenade. Donc, va falloir qu'on rentre à notre hôtel. Qu'est-ce que vous nous conseillez comme transport ?
1: Eh bien, si vous êtes avec votre vélo, sachez que vous pouvez prendre tous les transports en commun avec. Donc moi, ce que je vous conseille, c'est d'aller à la gare juste à côté. Vous allez pouvoir prendre votre vélo dans le métro, puis de là, prendre votre vélo dans le RER, où vous avez énormément de place, et ensuite rentrer vers le centre de Copenhague et vers votre hôtel. La spécificité du modèle de Copenhague, c'est le fait de pouvoir prendre son vélo dans tous les transports en commun pour pouvoir l'avoir toujours avec soi.
0: Ça permet de faire le dernier kilomètre, qui est souvent... ce qui bloque et ce qui souvent incite les gens à prendre leur voiture.
1: Exactement, et ça s'articule aussi très bien avec dans la grande banlieue de Copenhague, avec les autoroutes cyclables qui cherchent aussi à au-delà.

Vous écoutez C'est pas du vent sur RFI, nous visitons Copenhague aujourd'hui, une ville réputée dans le monde entier pour sa qualité de vie et son respect de l'environnement. Par exemple, 60% des Copenhaguois se déplacent quotidiennement à vélo, tout simplement parce que c'est le transport le plus efficace. Pour comprendre comment la ville en est arrivée là, nous avons rendez-vous avec l'expert en mobilité urbaine, Michael Colville-Andersen, sur le pont de la

0: Reine Louise, c'est un endroit magnifique.
1: We are on the lakes of
2: Copenhagen. Nous sommes au bord des lacs de Copenhague sur la piste cyclable la plus fréquentée au monde, sur un pont qui mène au centre-ville. Et en ce moment même, c'est l'heure de pointe du matin.
3: Alors les auditeurs n'ont pas l'image, mais là en fait il y a des dizaines et des dizaines et des dizaines de vélos qui passent devant nous. Il y en a combien à peu près par heure, ou je ne sais pas comment on peut compter?
2: D'abord, je pense que c'est la plus belle heure de pointe au monde. Dans cette rue, environ 40 000 personnes passent à vélo chaque jour. Ce pont est un goulot d'étranglement. Tout le monde arrive de quartiers différents et converge ici juste avant le centre-ville.
3: Comment est-ce que la ville de Copenhague est parvenue à ce résultat ?
2: D'abord parce que nous sommes nordiques, très pragmatiques. La question que nous nous posons, c'est combien de personnes peut-on faire circuler efficacement dans chaque rue, chaque jour ? Et nous avons compris que le vélo est le moyen le plus efficace. Mais ce pragmatisme n'a rien de spécifiquement danois. N'importe quelle ville peut faire pareil. Il s'agit simplement de repenser la façon de déplacer les gens, qui est d'ailleurs l'ancienne façon, celle d'avant l'automobile. Pendant 70 ou 80 ans en Europe, nous n'avons pensé qu'à une chose, comment faire circuler les voitures. Copenhague a décidé, il y a longtemps, de revenir au vélo et aux transports en commun. C'est bon pour la santé, bon pour l'environnement, mais surtout, c'est le moyen le plus rapide de se déplacer ici. Le vélo bat tout le monde. J'ai fait des études moi-même, plus rapide que le métro, que les bus, et bien plus rapide que la voiture. C'est de la...
3: Ils sont devant nous, ils sont sur une piste cyclable qui est bien protégée de la route.
1: Many people will look at this and say, "Wow, that is a big investment." And
2: beaucoup de gens diront, "Wow, quel investissement!" Ils ont à la fois raison et tort. En 11 ans, Copenhague a investi 286 millions d'euros pour devenir une meilleure ville cyclable. C'est beaucoup d'argent, mais c'est exactement le prix de 3 km d'autoroute comme ceux que nous avons construits au nord de la ville. Voilà le choix que les villes doivent faire. 3 km d'autoroute ou 10 ans d'investissement dans la santé publique, l'environnement et les transports. Et il y a un autre élément dans l'équation. Nous mesurons tout, nous connaissons toutes les données, donc nous pouvons gagner tous les débats. Nous savons que les cyclistes quotidiens de Copenhague rapportent 233 millions d'euros par an à la ville. Une somme que nous pouvons réinjecter dans le budget suivant. C'est tout simplement le meilleur modèle économique de l'histoire des transports.
3: Et pourquoi vous dites qu'il contribue ?
2: Nous le mesurons ainsi. Les gens qui font du vélo, des gens ordinaires comme moi, comme ceux que nous voyons ce matin, vivent en moyenne 7 ans de plus. Ils sont moins souvent malades, donc moins d'arrêts de travail et moins de dépenses de santé publique. C'est comme ça que nous calculons le rapport coût-bénéfice. Et ce n'est pas un chiffre théorique, c'est de l'argent concret que la ville peut consacrer à autre chose. Des écoles, des aires de jeu, tout ce dont nous avons besoin. Des mathématiques simples et beaucoup de pragmatisme.
3: Cela dit, il y a de plus en plus de personnes qui viennent habiter à Copenhague et les voitures continuent à augmenter, plus 28% ces dernières années. Comment faire en sorte que la voiture ne soit plus désirable dans cette ville et que ce soit acceptable pour les citoyens?
1: I think it's still pretty bizarre, personally, that the car.
2: Je trouve toujours bizarre que la voiture reste un symbole de statut social partout dans le monde, plus encore ailleurs qu'à Copenhague. Mais même ici, les gens pensent, j'ai de l'argent, je m'achète une voiture. Et beaucoup restent simplement garés. On ne s'en sert que le week-end pour la maison de campagne. Mais on veut quand même une place de stationnement. Les chiffres disent quelque chose d'important. 60% des habitants de Copenhague se déplacent à vélo chaque jour parce que c'est le moyen le plus rapide. Moins de 20% utilisent réellement leur voiture. Toutes les voitures que vous voyez ici viennent de la banlieue. C'est le même problème dans les villes françaises et partout dans le monde. Ces gens ne vivent pas ici, ne paient pas pour cet asphalte. Moi, je paie. Pourquoi devrais-je financer des habitudes de transport dépassées ?
3: Est-ce que vous pensez que toutes ces infrastructures liées au vélo sont réservées aux pays riches ou aux villes riches?
1: The bicycle is the most democratic vehicle.
2: Le vélo est le moyen de transport le plus démocratique de l'histoire. Accessible à tous, l'infrastructure cyclable ne fait pas de distinction entre riches et pauvres. Regardez Copenhague. Mon médecin, mon député, mon élu local, toutes mes ex-épouses, mes enfants, tout le monde fait du vélo. Ce n'est pas réservé aux étudiants ou aux électeurs de gauche. Au

0: Mon Danois, 67% des élus viennent travailler à vélo. C'est du pragmatisme. Si le vélo est le moyen le plus rapide d'aller d'un point A à un point B, les gens l'utiliseront. À condition, bien sûr, d'assurer leur sécurité par des infrastructures. Et ce n'est pas nouveau. Copenhague a des infrastructures séparées pour les vélos depuis 1915. Trottoirs, pistes cyclables, chaussées. C'est un immense succès, copié partout en Europe, y compris en France. Puis, dans les années 1950-60, on l'a oublié, l'automobile c'était l'avenir et tous les autres modes ont été écartés. La voiture est la plus grande dictature de l'histoire des transports. Tous ces mètres carrés pour déplacer une seule personne dans une machine démodée, ça n'a plus aucun sens.
1: Et je pense par exemple à nos auditeurs qui vivent dans des villes en Afrique, dans lesquelles les chaussées sont occupées par... Il y a les voitures, il y a les charrettes, il n'y a pas de trottoir. C'est extrêmement difficile d'imaginer qu'on donne de la place au vélo.
2: Any city in the world, whether it's a European city, Asian or African city.
0: Dans n'importe quelle ville du monde, qu'elle soit européenne, asiatique ou africaine, c'est une question de choix. Des rues chaotiques, sans infrastructures définies, seront chaotiques et dangereuses. Pour les responsables politiques, la question est simple. Vous souciez-vous de vos citoyens, de leur santé? Voulez-vous que les enfants grandissent dans un environnement sain? C'est une question humaine simple, avec une réponse logistique simple. Il faut créer une séparation.
3: Pour comprendre l'état d'esprit de ceux qui gèrent la ville, nous avons rendez-vous à la mairie. Nous remontons sur nos vélos et au passage une scène nous surprend. Juste devant nous, en plein cœur de la ville, des Copenhaguois de tous les âges se baignent. Nous nous arrêtons pour discuter un moment avec eux. Ils nous expliquent que ça a démarré en 1992 avec d'énormes investissements dans le traitement des eaux usées et des eaux de pluie. 135 millions d'euros ont été investis et ils peuvent se baigner dans ce bras de la mer Baltique depuis 2002. Il y a d'ailleurs plein d'autres endroits comme celui-ci. Malheureusement, nous n'avons pas le temps de piquer une tête. Notre rendez-vous nous attend dans l'immense et magnifique hall de la mairie.
4: Je m'appelle Nils Barium et je suis membre du conseil municipal de Copenhague.
1: Et vous êtes membre du comité du climat, de l'environnement et de la technique et porte-parole du groupe social-démocrate. Quels sont les grands chantiers qui ont permis à la ville de Copenhague de baisser ses émissions de gaz à effet de serre de 75% depuis 2005, alors que la population a augmenté de plus d'un quart?
4: Pour nous, il ne s'agit pas d'un seul plan ou d'une seule chose à faire. C'est la viabilité de différentes actions que nous menons en parallèle. L'une d'entre elles concerne évidemment la manière dont nous chauffons nos logements et nous récupérons la chaleur industrielle. Ainsi, nous chauffons les logements grâce à la chaleur produite par les industries situées autour de la ville. Nous utilisons l'énergie éolienne et l'énergie solaire pour l'électricité. Nous pouvons utiliser l'eau aussi bien pour le refroidissement que pour le chauffage. Et puis bien sûr, nous devons changer notre mode de vie en ville. En ce qui concerne les déchets, les voitures, les transports en commun, il faut plus de vélos et moins de voitures particulières. C'est donc un ensemble de mesures variées.
1: Alors, est-ce que vous pouvez nous parler un petit peu de Copenhague, par exemple, qui est... très inspirant pour beaucoup de pays dans le monde.
4: C'est un lieu où nous déposons tous nos déchets et où nous essayons d'en tirer de l'électricité et du chauffage. Et en même temps, nous avons créé un lieu de loisirs où on peut skier si on le souhaite. Il y a aussi un mur d'escalade et les enfants peuvent admirer la ville depuis le sommet. Il s'agit donc de créer une installation où l'on peut produire du chauffage et de l'électricité tout en s'amusant.
1: Mais c'est à base de déchets. Il y a des critiques qui disent que ça a été construit trop grand, trop gros, parce que vous devez importer des déchets de l'extérieur pour le faire fonctionner.
4: Oui, c'est vrai. Nous avons construit une installation assez grande et nous ne produisons pas assez de déchets à Copenhague pour la faire tourner. Nous importons donc des déchets de toute la Scandinavie, de Pologne. On pourrait se demander si nous n'avons pas construit une usine trop grande. Mais bon, maintenant, elle est là. Elle va fonctionner pendant les 40 ou 50 prochaines années. L'analyse de rentabilité montre que nous avons besoin de déchets provenant de nos voisins. Et ces déchets auraient probablement été incinérés dans une autre usine d'où ils proviennent. Nous les importons donc ici pour les utiliser de manière plus respectueuse de l'environnement.
1: Vous faites aussi de l'électricité à partir de la biomasse, notamment des pellets de bois. C'est une autre usine qui est juste implantée à côté de Copenhague Hill. Et ça crée beaucoup d'électricité pour la ville.
4: Elle permet de produire du chauffage et de l'électricité. La majeure partie de l'électricité provient des éoliennes et des panneaux solaires. Nous n'utilisons pas d'autres sources de production d'électricité qui nuisent à l'environnement. Lorsque vous choisissez votre fournisseur d'électricité pour votre maison ou votre appartement, vous pouvez cocher une case indiquant « Je ne veux que de l'électricité provenant d'éoliennes ou de panneaux solaires ». Et la plupart des gens le font.
1: Alors parlons un petit peu de l'adaptation. En 2011, Copenhague a subi des inondations extrêmement violentes. Vous avez entrepris de nombreux travaux depuis, notamment pour transformer la ville en ce qu'on appelle une sorte de ville-éponge, c'est-à-dire pour absorber justement ces orages très importants qui existent désormais à cause des conséquences du changement climatique. Est-ce que vous pouvez nous expliquer cela ?
4: L'eau est un gros problème à Copenhague. D'une part, il y a la montée du niveau de la mer. Il faut protéger la ville contre cette montée, mais aussi contre les fortes pluies. En effet, les égouts de Copenhague ne sont pas forcément assez grands pour évacuer le volume de pluie que l'on reçoit en raison du changement climatique. Alors, que pouvons-nous faire à ce sujet ? Eh bien, nous avons créé des zones où l'eau de pluie est captée, stockée, jusqu'à ce qu'elle puisse s'écouler vers les égouts. En même temps, ces endroits où l'on capte et on stocke l'eau de pluie peuvent, lorsqu'il ne pleut pas, être utilisés pour faire du skateboard, du basketball et d'autres activités de ce genre. Les risques d'inondation n'arrivent que tous les 20 ou 30 ans. Alors, il faut pouvoir utiliser ces espaces à d'autres fins.
1: Et vous parliez de la hausse du niveau de la mer, parce que c'est sûr que la mer Baltique est vraiment au bord de la ville. Et pour ça, il y a un projet qui s'appelle Lunetteholm, pour attirer les habitants d'un côté et aussi pour lutter contre la hausse du niveau de la mer. Est-ce que vous pouvez nous présenter ce projet ?
4: Copenhague est une ville à la croisée des chemins. Lorsque le niveau de la mer monte, la montée est particulièrement importante ici. Nous devons protéger la ville du nord, d'où vient l'eau. Et en même temps, nous avons besoin de plus d'espace pour construire des logements. Sinon, les prix des logements augmentent considérablement. Nous n'avons plus d'espace disponible pour cela à Copenhague. Nous construisons donc actuellement une île en pleine mer qui pourra servir de barrière contre la montée des eaux due au changement climatique. Et parallèlement, elle pourra accueillir environ 70 000 habitants supplémentaires à Copenhague.
1: Et c'est un projet qui est un peu controversé. Est-ce que vous comprenez qu'il y a de la controverse autour de ce projet ?
4: Certains parties prenantes ici au sein du forum multipartite s'inquiètent pour l'environnement. Elles craignent que la terre ne soit polluée. Elles craignent que les courants marins ne changent à cause de cette nouvelle île. Et certaines personnes sont tout simplement opposées au changement en général. Elles préfèrent que les choses restent telles qu'elles sont. D'autres pensent également que Copenhague ne doit pas s'agrandir. Le problème, c'est que si l'on n'essaie pas de construire davantage d'appartements, la ville deviendra un lieu où seuls les riches pourront vivre, car les prix de l'immobilier grimperont en flèche. Il faut donc trouver un moyen de construire davantage d'appartements pour accueillir toutes les personnes qui souhaitent s'installer à Copenhague. Il faut donc qu'un policier, un enseignant ou un éducateur de maternelle puisse encore acheter un appartement et vivre avec ses enfants à Copenhague. Et c'est une crainte que j'ai, ainsi que de nombreux autres sociodémocrates, à savoir que si nous ne continuons pas à construire des logements, la ville ne sera alors plus qu'un lieu réservé aux avocats.
1: De sortir de la mairie. Évidemment, tout le monde n'est pas d'accord avec la façon dont la mairie gère la ville. Notamment, ce projet de Lunetteholm divise beaucoup les citoyens. Et pour en savoir un petit peu plus, nous avons rendez-vous avec un activiste à la terrasse d'un café.
5: Bonjour, je m'appelle Nicolas Woolhead et je suis un militant écologiste ici à Copenhague. Depuis près de 6 ans, je me bats contre la municipalité et l'État au sujet de ce projet Lunet Home qu'ils veulent construire et que je veux empêcher.
1: Pourquoi êtes-vous opposé au projet de Lunet Home?
5: La liste est longue, mais pour résumer, nous pensons que Lunet Holm sera un désastre à plusieurs titres, environnemental, financier et pour la qualité de vie à Copenhague. C'est aussi un enjeu démocratique. Les responsables n'ont pas écouté les habitants. Lunet Holm est avant tout un exercice de tableur Excel, pensé pour faire coïncider des chiffres et non pour déterminer ce qui est réellement bon pour Copenhague et ses habitants.
1: Et nous sommes allés voir sur le chantier, ça y est, c'est en route, ça a démarré, on a vu les machines. C'est un projet qui est présenté comme protecteur de la ville, au nord de la ville, pour éviter les inondations. Il y a quand même l'objectif d'installer 50 000 habitants, 35 000 travailleurs. C'est un énorme projet. Est-ce que vous pensez que vous pouvez l'arrêter ?
5: Oui, l'île elle-même est en construction, mais le métro, le tunnel routier sous-marin qui doit la desservir et tous les logements prévus, tout cela peut encore être stoppé. Et ce serait une très bonne chose, car c'est justement la construction de ces infrastructures qui va générer l'endettement le plus important. C'est aussi là que se produiront la plupart des émissions de gaz à effet de serre et des atteintes au milieu marin autour de la ville. Il est donc tout à fait réaliste d'y mettre un terme. On pourrait alors utiliser l'île autrement, pour quelque chose de réellement utile, car là où il y a des logements, il y a des habitants, et les habitants ont besoin d'infrastructures très coûteuses.
1: Mais la municipalité dit que c'est nécessaire de construire cette île pour la protéger des inondations au nord de la ville. Pour vous, ce n'est pas une bonne justification ?
5: L'idée que Lunet Holm servirait de protection contre les inondations est un mensonge. Copenhague est effectivement très exposée. C'est une ville de faible altitude au bord d'un chenal très étroit. Mais selon les propres experts de la municipalité, la menace vient principalement du sud, pas du nord. Et même construit, il n'offrirait pas de protection complète. Il faudrait encore financer des vannes anti-inondations et des digues sur les côtes de la ville, sauf qu'il ne restera plus d'argent, car Lunet Holm est un si mauvais investissement qu'il épuisera tous les financements.
1: Ce qui signifie que la ville de Copenhague est extrêmement endettée.
5: À ce stade, la ville est devenue une sorte de pyramide de Ponzi. On s'endette toujours plus et on rembourse la dette actuelle grâce à de nouveaux projets de construction. Mais la dette ne cesse de croître et le jour où il n'y aura plus d'espace à bâtir, eh bien la pyramide va s'effondrer. Ce pourquoi je milite depuis 5 ou 6 ans, c'est que nous reconnaissions l'insoutenabilité de ce modèle. Cela veut dire ne plus construire de métro, opter pour des solutions moins coûteuses comme le tramway ou le bus et rembourser stratégiquement les parts les plus onéreuses de la dette. Nous conservons ce qui est rentable dans le métro et les réseaux urbains et nous rendons rentable ce qui ne l'est pas pour assurer une santé financière durable. Voilà ce que je défends.
1: Ce que vous nous racontez, c'est un peu l'envers du modèle tant célébré de la ville de Copenhague.
5: Un peu, oui. Le modèle de Copenhague a très bien fonctionné. Il a redressé l'économie de la ville depuis les années 90 et financé ce qui est aujourd'hui la ville la plus agréable à vivre au monde. Mais il a fait son temps. Ce modèle a financé notre métro et de nombreux projets d'urbanisme, ce qui a considérablement amélioré la qualité de vie. Mais nous n'avons plus d'espace à aménager. Il n'y a plus une seule friche industrielle inutilisée et elles ont toutes été transformées en appartements haut de gamme. C'est précisément pour cela qu'ils veulent désormais construire une île, pour gagner de nouveaux terrains. Or nous, nous disons l'inverse. Nous avons transformé tous nos espaces en quartiers de grande qualité. Il est temps d'admettre que le modèle de Copenhague a fait son temps et d'y mettre fin.
1: Tac.
6: Well, thank you very much. It was a pleasure talking to you and I hope all your listeners come to Copenhagen.
5: Merci beaucoup à vous, ce fut un plaisir et j'espère que vos auditeurs viendront découvrir Copenhague car elle vaut vraiment le détour. C'est une capitale qui a des airs de village. J'habite en plein centre et je connais le nom de tous mes voisins. J'organise des fêtes de rue, je déjeune l'été au jardin avec eux, je fais du sport au coin de la rue. Mes enfants iront à l'école un peu plus loin. C'est une grande ville avec l'atmosphère d'une toute petite et c'est ce qui la rend unique.

0: infrastructure et connectivité, mais nous devons parler aussi gouvernance des données. Les données, avant que ça soit appliqué comme modèle, avant que les centres de données puissent déjà aider à leur opérationnalisation, on doit savoir quels sont les risques, comment protéger les données privées. Tant que nous insistons uniquement sur des compétences techniques, les compétences numériques ne suffisent plus. On doit avoir un esprit critique de comment naviguer dans cet environnement.
1: L'IA si... éthique, alors l'IA, les questions éthiques liées à l'IA. Par exemple, on voit bien que les grandes IA sont basées à la Silicon Valley, entre les mains donc plutôt des Américains, et puis d'une Amérique qui est souverainiste, avec des réseaux sociaux qui retransmettent des valeurs parfois racistes, masculinistes, qui ne sont pas toujours les valeurs européennes. Est-ce qu'il nous faut une IA éthique, libérale, selon les valeurs européennes? Est-ce qu'on peut changer la donne encore?
0: Si l'on ne veut pas reproduire l'erreur que nous avons fait avec les réseaux sociaux il y a 20 ans, aujourd'hui, avec l'IA, nous devons tous nous unir pour que l'application soit une application qui correspond aux principes éthiques, qui soit inclusive, qui soit fondée sur les droits humains, qui soit aussi durable. N'oublions pas, aujourd'hui, 9 de 10 enfants utilisent l'intelligence artificielle pour avoir une conversation de tous les jours. Et 1 sur 2 donne des informations personnelles. Donc, c'est pour cela cette question que vous soulevez sur la maîtrise des données, des centres de données, pour savoir comment elles sont utilisées et comment elles influencent le développement des algorithmes qui doivent correspondre à des normes éthiques telles que le respect des droits humains, tels que l'inclusivité, la non-discrimination, la responsabilité, la transparence, ce sont des questions qui, aujourd'hui, deviennent plus que urgentes.
1: Merci Maria Gabrielle pour cet entretien. Merci à vous de nous avoir suivis sur France 24 et Radio France Internationale. Restez en notre compagnie, l'actualité continue.

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2: Merci d'écouter RFI, il est 22h à Paris, 1h de plus à Kiev.
3: Diane Berger.
2: La contestation ne faiblit pas en Ukraine. Une nouvelle manifestation a rassemblé plusieurs milliers de personnes à Kiev ce soir. Les manifestants demandent le retour de l'ex-ministre de la Défense, Mikhaïlo Fedorov. Nouvelle journée de bombardement au Moyen-Orient. L'Iran continue de cibler les pays alliés de Washington. Le Kurdistan irakien notamment a été particulièrement ciblé ce vendredi. Le président polonais met son veto à l'union civile des couples de même sexe. Un revers de plus dans le pays, l'un des plus restrictifs d'Europe sur les droits des homosexuels. Et puis, les pauses fraîcheurs, ça rapporte à la Coupe du Monde de football. La FIFA a multiplié les techniques cette année pour gagner encore plus d'argent avec la compétition. Ils sont des milliers ce soir à manifester à Kiev. Deuxième jour de mobilisation contre le départ du ministre de la Défense ukrainien, le très populaire Mikhaïlo Fedorov. Jeune réformateur associé notamment au développement des drones militaires de l'Ukraine. En pleine guerre contre la Russie, il a été évincé il y a 2 jours du gouvernement à cause d'un conflit avec le chef de l'armée ukrainienne. Et beaucoup d'Ukrainiens demandent maintenant son retour. C'est le cas de Dmitro, ingénieur informatique à Kiev. On l'écoute.
4: Eh bien, en gros, ma vision des choses, c'est qu'aussitôt que nous avons eu un excellent ministre de la Défense, il a été démis de ses fonctions parce qu'il a commencé à démanteler des systèmes de corruption. Et c'est ce qui a déplu à certains, et c'est pour cette raison qu'il a été limogé. Et personnellement, je suis contre cette décision. Ça, c'est une première chose. Et puis, beaucoup d'autres de ses actions n'ont pas marché, et il a été remercié.
2: Le témoignage de Dmitro, l'un de ces manifestants mobilisés pour demander le retour au gouvernement de Mikhaïlo Fedorov, il répondait à notre correspondante Emmanuelle Chaz. Côté russe, la répression des voix dissidentes continue. Le blogueur Ilya Relesmo a été placé aujourd'hui derrière les barreaux. Il a longtemps

0: longtemps soutenu le Kremlin avant de critiquer récemment le président russe Vladimir Poutine et la poursuite de la guerre en Ukraine. Accusé de diffusion de fausses informations sur l'armée russe, il risque 10 ans de prison. L'Iran menace les États-Unis d'une offensive totale si les frappes américaines se poursuivent. Je cite le conseiller militaire du guide suprême iranien, « Aucune frontière ne sera à l'abri ». Les hostilités n'arrêtent pas depuis environ 10 jours. L'Iran accuse l'armée américaine d'avoir ciblé des infrastructures civiles aujourd'hui, ses réseaux de transport et de télécommunications notamment. Et l'Iran continue d'attaquer les alliés de Washington dans la région. Une frappe iranienne a notamment touché une centrale électrique au Koweït. La guerre qui déborde aussi sur l'Irak. Au Kurdistan irakien, la défense antiaérienne vient de nouveau de s'activer ce soir face à une nouvelle vague de frappes. Un peu plus tôt ce vendredi, des salves de missiles et de drones ont visé la capitale régionale, Erbil, et la province de Souleymaniye, à l'est. La présidence de la région du Kurdistan dénonce une violation de la souveraineté du territoire. Marie-Charlotte Roupy.
1: À l'aube, Erbil, la capitale du Kurdistan irakien, s'est réveillée au son des interceptions de drones par les défenses antiaériennes de la base américaine près de l'aéroport. Selon la direction de l'antiterrorisme, 8 drones piégés ont été abattus sans faire de victimes. Une seconde salve d'attaque après celle de mercredi soir, durant laquelle 8 drones avaient aussi été abattus. Cela n'était pas arrivé depuis le cessez-le-feu entre l'Iran et les États-Unis mi-avril. Les autorités du Kurdistan condamnent donc une nouvelle escalade dangereuse et appellent l'Iran à cesser ses attaque qu'elle qualifie d'injustifiée. À l'est, dans la province de Souleymaniye, plusieurs bases de groupes d'opposition iraniens en exil en Irak ont aussi été ciblées dans la journée. Le parti Komala du Kurdistan iranien annonce la mort de 9 de ses membres dans le bombardement de sa base d'entraînement. Tous les 9 étaient des recrues arrivées d'Iran au cours des 6 derniers mois. L'ONG Community Peacemaker Teams estime que 31 personnes ont été tuées et plus d'une centaine blessées au Kurdistan depuis le déclenchement de la guerre fin février. Marie-Charlotte Roupy, Erbil RFI.
0: Une frappe israélienne a tué 8 personnes à Gaza lors d'une procession funéraire, selon la défense civile palestinienne. Les faits ont eu lieu aujourd'hui dans le camp de réfugiés de Nusayrat. L'hôpital Al-Aouda, tout près de là, confirme avoir reçu 8 corps ainsi que 22 blessés. L'armée israélienne répond quant à elle avoir frappé une cellule terroriste de l'organisation du djihad islamique. 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Un coup dur pour la communauté homosexuelle polonaise, le président conservateur Karol Nawrocki utilise son veto contre l'union civile des couples de même sexe. La Diète avait pourtant adopté fin mai le texte créant le statut de personne la plus proche avec un certain nombre de droits associés. Un pas en arrière dans le pays qui reste l'un des plus restrictifs d'Europe sur les droits LGBT. À Varsovie, les explications de notre correspondant Adrien Sarla.
2: La secrétaire d'État à l'égalité, Katarzyna Kotula, s'était fait le porte-étendard de cette loi.
3: Cette loi autorisait entre autres la déclaration d'impôts conjointes, l'exonération des droits de succession et de donation, ainsi que l'inclusion du partenaire dans l'assurance maladie.
2: Déçue, elle a assuré que ce veto n'était qu'un contretemps et que le gouvernement trouverait un moyen de faire passer cette loi, quoi qu'il arrive.
3: Monsieur le Président, les sondages sont clairs. Les Polonais et les Polonaises soutiennent la loi sur le statut de la personne la plus proche et le contrat de concubinage. C'est un changement que, malheureusement, vous ne pourrez pas empêcher.
2: Jusqu'à la dernière minute, elle a voulu croire à une issue favorable, car lors de sa campagne électorale, le Président avait laissé entendre qu'il pourrait ratifier cette loi tant qu'elle n'empiétait pas sur l'institution du mariage.
4: Malheureusement, ce qui m'a été présenté ne se limite pas aux aspects techniques permettant d'accéder à l'information médicale du partenaire, de le représenter légalement ou de gérer des affaires administratives. Ce projet crée en réalité une nouvelle institution du droit de la famille dotée d'un large éventail de droits similaires à ceux du mariage.
2: Fin mai, le pays a été forcé par la justice européenne de reconnaître les unions de même sexe célébrées à l'étranger, mais le mariage gay reste toujours illégal sur le sol polonais. Adrien Sarla, Varsovie, RFI.
0: Andy Burnham est élu à la tête du parti travailliste au Royaume-Uni, la dernière étape avant son installation lundi à Downing Street. Le futur Premier ministre britannique promet de redonner de l'espoir aux habitants avec notamment des propositions autour de la réindustrialisation du pays. La classe politique s'échauffe à moins d'un an maintenant de l'élection présidentielle en France. Des sondages récents donnent victorieuse Marine Le Pen, la candidate du Rassemblement national. Le président français actuel Emmanuel Macron a réagi depuis l'Allemagne où il était en déplacement aujourd'hui. Il l'assure, l'élection n'est pas jouée.
5: Méfiez-vous tout de même des sondages. Je connais beaucoup de gens qui étaient élus en juillet 2016. C'était pas les mêmes forcément qu'on a retrouvés en mai 2017. Et donc mon humble remarque, c'est que l'élection, ce que j'ai compris, elle était en avril et mai 2027. La deuxième remarque, c'est faites confiance au peuple français. Ne lui prédisez pas toujours le pire. Laissez-lui vouloir le meilleur. Et ma troisième remarque, c'est que nous travaillons pour nos peuples, pour nos pays et au-delà de nos personnes.
0: Et le chancelier allemand Friedrich Merz à ses côtés a lui promis de tendre la main à tout dirigeant qui serait élu en France, quel que soit son parti. Alerte au tsunami levé au Mexique après un puissant tremblement de terre, magnitude 7,3 près de la frontière avec le Guatemala. Il n'a pas fait pour l'instant de dégâts majeurs ni de victimes. Les feux de forêt sont toujours violents au Canada et les fumées asphyxient l'est des États-Unis. À New York, la qualité de l'air est qualifiée de mauvaise pour la santé. Or, c'est là que doit avoir lieu la finale de la Coupe du Monde de football dimanche, Espagne-Argentine, dans un stade à ciel ouvert. La FIFA, la Fédération Internationale de Football, dit surveiller de près la situation. En tout cas, cette Coupe du Monde a été une franche réussite pour la FIFA sur un plan financier. L'organisation a su redoubler de créativité pour transformer la compétition en véritable machine à cash, Pauline Fragonas.
6: C'est une décision très décriée, mais les postes fraîcheurs généralisés auront permis au diffuseur Fox Sports de rembourser la moitié de son investissement de diffusion aux États-Unis. Normalement, ces postes permettent aux joueurs de s'hydrater en cas de forte chaleur, 3 minutes au milieu de chaque mi-temps, mais c'est aussi le moment idéal pour les annonceurs de caser des spots publicitaires. Il y a aussi le passage de 32 à 48 équipes participant à la compétition. Résultat, 104 matchs au lieu de 64 habituellement. Et avec plus de matchs, c'est plus de revenus de diffusion, la vente des droits TV représentant 45% des recettes de la FIFA. Il y a également le prix des billets, exorbitant en comparaison des autres Coupes du Monde. Pour la finale, impossible de débourser moins de 2 000 $. Et c'est encore plus si l'on veut récupérer un souvenir du dernier match entre l'Espagne et l'Argentine. Un morceau de la pelouse comptait 400 € pour une bande de 6,5 cm. En tout, la FIFA estime empocher 11 milliards $ contre 7,5 milliards pour la précédente édition au Qatar.
0: Et concernant la compétition elle-même, donc, la petite finale aura lieu demain samedi, la finale dimanche, et ce sera à vivre évidemment sur RFI.
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9: Et on est de retour dans le building, c'est la maison de verre sur RFI pour les 50 prochaines minutes avec l'équipe de choc. Arthur Bon à la réalisation, Yasmine Boulan, on est dans le studio 21 et préparez-vous à chavirer ce soir puisqu'on reçoit le boyfriend officiel des charts du monde. C'est l'homme qui a brisé tous les records de stream de l'histoire du continent africain. L'immense Sike est avec nous sur ce plateau et pour le recevoir, je suis accompagné de la voix que vous entendez maintenant régulièrement dans l'Afro Club, c'est Anobla. Et Anobla.
11: Hello Hervé, comment tu vas?
9: Super bien, et j'espère que toi aussi.
11: Ah bah je suis ravie, d'autant plus qu'on a l'honneur d'avoir Sike à nos côtés ce soir.
9: Exactement, et notre numéro WhatsApp est déjà grand ouvert au +33 6 58 18 46 86. Envoyez vos mots doux et vos questions à Sike. Allez, on s'installe tranquillement avec la toute dernière pépite justement de Sike. En duo avec Kid Carter, voici African Girls, mesdames et messieurs. Et on monte le son à Turban, ils nous écoutent partout sur le continent. Oui.

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1: Sike est dans l'Afro Club et ce soir c'est Pierre-Edouard qui assure la traduction avec Morayo Oseni qui vient renforcer l'équipe. Bienvenue dans le club mon cher Sike. Comment ça va?
2: I'm great, thanks for having me. I'm really good tonight.
3: Ça va très bien ce soir, c'est un plaisir d'être là.
1: Incroyable cette traduction instantanée, même simultanée. On vient d'écouter le morceau African Girls en duo donc avec Kid Carter. Et avec ce morceau, tu nous surprends un petit peu, tu quittes l'univers romantique et tu reviens aux ambitions un peu plus festives.
2: Yeah. Basically, because I feel like, you know, there's
3: oui,
2: a time
3: gros,
2: for
3: parce que je crois qu'il y a un temps pour tout.
2: Like
3: il y a comme il y a l'hiver, l'été, l'automne, le printemps. Je crois qu'il y a un temps pour l'amour, un temps pour d'autres chansons et un moment pour s'amuser et faire la fête.
1: Exactement. Et tu expliques que cette chanson est avant tout une déclaration d'amour faite aux femmes africaines. Mais au-delà de la beauté physique, qu'est-ce que tu voulais vraiment célébrer?
2: So African girls getting yash basically is like a it's like a way of me.
3: Les femmes africaines et African girls, ce morceau, c'est une manière de rendre hommage à la beauté unique des femmes africaines. Je trouve que les femmes africaines sont très très belles.
2: Very nicely shaped as well.
3: Et qu'elles ont de très belles formes également.
1: OK. Et j'imagine que leur élégance, leur force, leur confiance et leur énergie, ça te parle aussi.
2: Yes, absolutely.
3: Oui, bien sûr, absolument. Mm-hmm.
1: Alors, tu dis vouloir aussi mettre en lumière un nouveau courant musical nigérian appelé Mara. C'est beaucoup plus orienté vers les clubs et la danse. Après avoir été identifié un peu comme le monsieur love song dans l'afrobeat, tu sembles quand même vouloir ouvrir une nouvelle porte pour ton public. Qu'est-ce qui te fascine dans cette nouvelle esthétique sonore?
2: Yeah, so basically, you know, like I said,
3: il y a un temps pour tout et j'ai l'impression que d'abord, personne n'est amoureux tous les jours de sa vie. Il y a des moments où on est amoureux, des moments où on ne l'est pas. C'est pareil pour moi. Et simplement parce que les gens sont tombés amoureux d'une chanson que j'ai fait quand j'étais amoureux, ça veut pas dire que toutes mes chansons parleront d'amour. Il faut que je reste sincère avec moi-même en tant qu'artiste, que je parle de mes expériences. Et en gros, à ce moment de notre vie, là, tout de suite, en ce moment, je fais la fête et je m'amuse parce que j'estime que la vie doit être célébrée, peu importe les choses négatives qui vous arrivent. Et j'en ai eu beaucoup des expériences négatives qui me sont arrivées, mais juste parce que j'ai vécu ça, ça ne veut pas dire que je devrais pas vivre ma vie et m'amuser. Donc c'est ça la saison dans laquelle je me trouve en ce moment. Et la musique que je fais reflète cette énergie.
1: Incroyable. Et Kid Carter apparaît donc sur ce morceau. Pourquoi lui?
2: Yeah, so Kid Carter is a young
3: Afrobeat artist. C'est un jeune artiste Afrobeat du Nigeria et la première chanson que j'ai entendue de lui, c'était une chanson qui s'appelait Kakolis. Et c'était vraiment une chanson très cool. Je l'ai entendue sur TikTok au début et je me suis dit, c'est qui ça? Et je l'ai toujours trouvé très talentueux. J'ai toujours voulu faire quelque chose avec lui et African Girls, c'était vraiment la bonne chanson.
1: Ouais, effectivement, il apporte quelque chose que personne d'autre ne peut sur ce morceau. Et du coup, je me demandais, quand tu choisis un featuring, tu cherches avant tout une voix, une personnalité ou une énergie?
2: So it's a mixture of everything.
3: C'est un mix un peu tout.
2: Most importantly,
3: mais le plus important, je crois qu'il faut que ça fonctionne avec la chanson. Et quand je fais une chanson, je me dis qui fonctionnerait parfaitement avec cette chanson. Et d'habitude, j'ai une série d'options, de gens dont je me dis qui fonctionnerait bien. Et j'essaie de choisir le meilleur dans cette liste, celui avec lequel j'ai le plus d'alchimie. On peut pas collaborer avec quelqu'un s'il n'y a pas d'alchimie. Si la personne n'a pas une bonne vibe, on ne peut pas travailler. Même si la personne fonctionne avec la chanson. Donc c'était ça en fait.
1: Ok, j'aime bien cette façon de voir les choses, d'autant plus que par les temps qui courent, les gens vont d'abord regarder le nombre de followers qu'a un artiste avant de faire un featuring avec lui. Ça veut dire que tu peux travailler de la même manière avec un artiste de l'océan Indien, je sais pas, de Madagascar, des Comores. Les Comores, c'est bien choisi.
2: Yeah, so for me, you know, I don't just check followers and all that
3: stuff.
2: Oui,
3: moi je check pas juste le nombre de followers. Les followers, c'est bien, bien sûr.
2: But for me,
3: mais pour
2: I'm
3: moi, je suis plus intéressé dans
2: the vibe of the artist,
3: dans la vibe de l'artiste.
2: You know, like,
3: et si, il fonctionne bien avec la chanson. J'ai collaboré avec des gens du monde entier.
2: American artists, Nigerian
3: des
2: artists,
3: Américains, des Nigérians.
2: North African artists,
3: des artistes d'Afrique du Nord.
2: Works depending on the song.
3: Et ça fonctionne toujours, quelle que soit la chanson, même s'ils viennent d'endroits très différents, parce que la vibe fonctionne. Quelqu'un peut venir d'Inde et sauter sur une chanson, même si la personne ne parle pas vraiment anglais et vient d'un continent complètement différent, mais si les vibes s'alignent, ça fonctionne. C'est ça qui est magnifique avec la musique.
1: Et là, je te propose d'écouter le titre Badminton, qui est sorti en 2026, oui, c'est ça, j'ai bien noté, 2026. Donc, Sike Badminton, on écoute et on revient juste après avec Anobla, qui a des questions aussi à te poser.
0: Trop de questions même.
1: Trop de questions. Allez, Chiba.

0: De CK, titre sorti en 2026. Badminton d'ailleurs est sorti en début d'année et on découvre un CK, comment dire, beaucoup plus joueur, presque rocker. Est-ce que c'est une nouvelle période, en tout cas qui correspond à un nouvel état d'esprit de ta vie personnelle?
1: Yes, you know, sometime last year, you know,
2: oui,
1: I went
2: savez,
1: through
2: un moment l'année dernière,
1: a really bad breakup, you know, so
2: j'ai traversé une rupture très difficile.
1: I kind of found myself in a place
2: que je me suis retrouvé dans un état réflectif. Et je suis arrivé à un moment où je me suis dit, j'ai décidé de m'éclater dans ma vie. J'ai décidé de me libérer de cette vibration, d'avoir le cœur brisé. Et en gros, d'être heureux, tout simplement, et de m'amuser dans ma vie. C'est l'état d'esprit.
0: On a du mal à imaginer CK avec le cœur brisé.
3: C'est ça. Et moi, je me pose une question. Ouais. Est-ce que CK, tu crois encore à l'amour?
1: Yes, I do believe in love.
2: Oui,
1: but,
2: je crois en l'amour.
1: I feel sometimes love is...
2: Mais j'ai l'impression que parfois l'amour... C'est compliqué. On peut aimer quelqu'un et ça peut être le mauvais moment, ça peut être le mauvais endroit, ça peut être
3: le
2: mauvais quelque chose.
1: Yes, I'll say I'm healing.
2: Oui, je suis en phase de guérison, toujours en phase de guérison, je dirais ça. Ouais.
0: Alors, Anobla, ne fais pas genre, tu parles très bien anglais, donc tu peux lui poser des questions en anglais. Hein.
3: Non, mais on va laisser notre traducteur le faire.
0: Elle lui sera traduite, de toute façon, je peux traduire.
3: Mais alors, moi, j'avais envie d'en savoir un peu plus sur toi, CK, qui est derrière l'artiste. Alors, avant de parler de musique, j'aimerais revenir au petit garçon que tu étais. Tu as grandi à Kaduna, dans le nord du Nigeria, dans une famille très croyante. Ton père dirigeait la chorale de l'église, et c'est lui qui t'a appris le piano. Mais très vite, tu as décidé de tenter ta chance à Lagos. Alors, je voulais savoir, est-ce que tu pouvais nous parler un peu de ton enfance et ce qui t'a donné envie de partir tenter ta chance?
1: Well, my childhood was very
2: interesting, you know. Très intéressant. J'ai grandi à Kaduna. Et une chose sur Kaduna, c'est que c'est un endroit très musulman. Un endroit très, très, très, très islamique.
1: Je dirais que
2: la population islamique est plus importante que la population chrétienne. Donc c'est très conservateur comme endroit. Il y a beaucoup de violence également là où j'ai grandi. Beaucoup de violence religieuse. Donc très jeune, j'ai été témoin de bains de sang, de gens qui se sont fait tuer, de trucs comme ça. Donc c'était assez traumatisant pour moi. Mais au fur et à mesure du temps, en grandissant, j'ai commencé à découvrir la musique, je tombais amoureux de la musique, pas juste de l'écouter, mais de la faire. Et j'ai réalisé que c'est ce que je voulais faire avec ma vie. Et donc j'ai eu mon bac et j'ai dit à mes parents que au lieu d'aller à l'université, que je voulais aller à Lagos et parcourir mon rêve de faire de la musique. Mes parents, ils n'étaient pas très emballés à l'idée. Hein. Ils ne croyaient pas vraiment que la musique était une carrière sérieuse pour moi. Et j'ai vraiment fait de mon mieux pour les convaincre. Mais ils n'étaient pas... Je ne pouvais pas les convaincre. Donc j'ai pris mon destin entre mes mains et j'ai décidé de partir. J'avais 18 ou 19 ans. Je suis arrivé à Lagos et en gros, j'ai commencé ma vie à zéro. J'ai dit à mes parents que ne devraient pas m'envoyer de l'argent ou quoi que ce soit. En gros, je me déshéritais moi-même, en quelque sorte.
0: Incroyable.
2: Je suis arrivé à Lagos, j'ai pris un travail, je travaillais comme producteur et ingénieur du son. Je travaillais dans trois studios en même temps pour gagner ma vie. Et au fur et à mesure du temps... Une chose après l'autre, j'en suis là aujourd'hui. Il y a eu beaucoup de choses entre les deux.
3: Est-ce que la musique, ça t'a permis d'échapper à la violence et aux normes sociales?
1: I would say to a large extent, yes, you know, music
2: oui,
1: gave me some
2: oui,
1: form of freedom.
2: La musique m'a donné une forme de liberté.
1: It was like an escape.
2: Ça a été un échappatoire.
1: Because
2: Au final, ma famille a dû partir de là où ils étaient parce que la violence s'est encore aggravée jusqu'à un point où il y avait des terroristes dans notre ville qui, dans la rue, qui tuaient des gens. Il y a Boko Haram, une organisation terroriste, et pour la première fois de ma vie, il y a eu des bombardements dans ma ville. Avant, je regardais la télé, on avait l'habitude de voir des bombardements en Afghanistan ou dans le Moyen-Orient, et là, on l'a vu chez nous. Et on se disait, c'était fou à la télé, et avant même qu'on s'en rende compte, c'est arrivé à Kadunawa chez nous.
3: C'était vraiment une nécessité de partir, finalement.
1: Yes, it was.
2: Oui, ça l'était.
3: Alors maintenant, j'aimerais en venir à ton prénom, ton nom. Alors désolé si je le prononce mal, ton vrai prénom c'est Chukwuka
0: Ekwe.
3: Chukwuka Ekwe. Chukwuka Ekweani, c'est ça?
1: Chukwuka Ekweani.
3: Chukwuka Ekweani, qu'est-ce que ça veut dire?
1: So Chukwuka means Chukwuka, God supreme,
2: ça veut dire Dieu est grand, Dieu est le plus grand. Et Ekweani, ça veut dire la terre est une ressource utile.
3: Et pourquoi avoir choisi Sike comme nom d'artiste? Est-ce que c'était une façon pour nous de pouvoir mieux bien le prononcer, ton nom?
1: You know, it's crazy. Actually, yeah.
2: Fou, c'est que ouais, c'est exactement ça.
1: Even till today,
2: jusqu'à aujourd'hui encore, parce que je vis à Lagos et à Houston aux États-Unis. À chaque fois que je suis en Amérique, les Américains n'arrivent pas à prononcer mon nom. Ils m'appellent Chukwuka. Donc c'est très énervant. Donc en grandissant, c'était toujours un problème, même à l'école. À l'école, une école nigérienne est censée pouvoir prononcer mon nom, mais ils n'y arrivaient jamais. Donc je me suis dit, si j'allais rentrer dans l'industrie musicale, je ne pouvais pas être ce prénom-là. À chaque fois que quelqu'un m'appelait, ça allait m'énerver. Donc j'ai essayé avec Sike, quoi. Et pour être honnête, avant même de l'utiliser comme mon nom officiel, c'était un peu un surnom. Les gens m'appelaient comme ça.
3: Ok, donc déjà à la maison, on t'appelait déjà comme ça, finalement.
1: Not at home, funny enough.
2: Non, pas à la maison, mais plutôt mes amis. À la maison, tout le monde m'appelait Chukwuka, ouais, mon vrai premier prénom. Mais maintenant, ma mère m'appelle Sike, donc.
3: Par la force des choses.
0: C'est marrant, ça. Ok, ben moi, j'aimerais savoir, Sike, tu es chanteur, auteur, compositeur, producteur, tu as fait tous ces métiers-là. Et aujourd'hui, quand tu rentres dans un studio, je me demande qui parle en premier, c'est le producteur ou bien c'est l'artiste, le chanteur?
1: So I think the artist should explain their vision.
2: Je crois que l'artiste devrait expliquer leur vision en premier.
1: But it depends. Like,
2: mais ça dépend. Je crois que l'artiste sait déjà ce qu'il veut quand il arrive dans le studio, et l'artiste doit dire, ok, c'est ça la vision.
1: A, B, C, D.
2: Voilà, A, B, C et D. Mais si l'artiste arrive en studio avec l'esprit ouvert et se dit, ah, le producteur, vas-y, joue-moi des trucs. Eh bien, le producteur doit jouer des morceaux. Ouais. Il n'y a pas de règles, ça dépend de la situation.
0: Ok. Eh bien, c'est bon à savoir. Il y a une chanson que tu vas nous interpréter en live. C'est le titre Body entre parenthèses Dance. Juste avant de l'interpréter, explique-nous Body Dance, pourquoi?
1: Yeah, so Body Dance, you know, I wanted
2: Bonnie
1: to call
2: dance,
1: it dance because
2: je voulais l'appeler dance, le morceau.
1: And I spelled it with a Z because
2: et
1: it just felt like
2: avec un Z parce que
1: you know, it just felt badass, you know.
2: Je voulais que c'était stylé.
1: Body dance instead of just calling it body, and
2: je voulais que ce soit body dance au lieu juste de l'appeler body.
1: I think this song perfectly sums up what I was
2: saying earlier. Qui résume parfaitement
1: about,
2: ce que je disais plus tôt sur le fait de traverser un moment difficile.
1: The negative time
2: et ne pas laisser le négatif vous abattre. La première ligne de la chanson, la phrase de la chanson dit « Je veux faire la fête parce qu'il y a trop de problèmes dans ma vie. » Et en gros,
1: «
2: Osobu too much » ça veut dire « Isobu imo » ça veut dire « problème ». Donc c'est ça le message de la chanson. Et il y a des millions de gens qui ressentent la même chose.
0: Ok. Alors, est-ce que tu es prêt à diffuser ce message-là tout de suite sur RFI?
1: Sure.
0: Ok. Allez, mon cher Arthur, bon, on va envoyer le son. Sike va se mettre devant son micro. Et ça nous fait plaisir puisque c'est en live dans l'Afro Club. Body Dance de l'homme qu'on appelle Sike.

0: I want to dance, I want to party. Oh, so good to
1: Bravo.
2: CK. En live dans l'Afro Club, c'était Body, entre parenthèses, Dance, avec un Z, évidemment, parce que c'est badass. Oui, je disais qu'il y a dans cette chanson quelque chose d'un peu rock, parce que déjà, tu commences, la première image, il est avec une guitare.
3: C'est ça.
2: Et moi, je pensais qu'il partait vraiment dans du rock pur et dur.
3: D'ailleurs, tu parles de guitare, je me demandais, est-ce que tu joues vraiment de la guitare électrique?
4: Oh yes, okay. Yes, absolument.
5: Oui, absolument, oui.
2: Ah bah, le mec t'a dit qu'il est producteur, qu'il a composé pour
3: oui,
2: les autres.
3: Vrai,
2: bah oui,
3: vrai,
2: forcément
3: c'est vrai,
2: qu'il joue de la guitare à Nobla, enfin.
3: Je me tais.
2: quand on écoute, parfois on a l'impression que tu racontes un secret, en tout cas quand on t'écoute, que tu racontes un secret dans la façon d'interpréter. Tu n'as jamais été dans la démonstration vocale. Pourquoi cette manière très intime d'interpréter tes morceaux?
4: Well, I think it's an expression of my personality.
5: Je crois que c'est une expression de ma personnalité, si ça fait sens. Je dirais pas que je raconte des secrets dans les chansons, mais la manière dont je vois la musique est la suivante. Est-ce que vous avez un journal intime?
3: Oui.
4: So it's kind of like my music is like a page in a journal.
5: Ma musique c'est comme des pages dans un journal intime. Je dis en gros, il est arrivé A, B et C aujourd'hui. Mais la différence c'est que mon journal intime est public. Votre journal intime à vous, je peux pas le lire. Mais moi, le mien, c'est comme une chanson. Parfois, en chanson, je vais rentrer vraiment dans le personnel. Je partage des expériences qui sont vraiment très personnelles. Parfois, j'ai l'impression que je suis un peu trop vulnérable dans les chansons. Parfois, c'est même un peu, je suis un peu mal à l'aise d'être aussi vulnérable sur certaines chansons. Par exemple, Emiliana parlait d'une vraie expérience pendant le Covid.
2: Ça?
5: Et à cette époque, je parlais à quelqu'un au téléphone beaucoup parce que c'était le Covid et on pouvait pas se voir. Donc c'était un peu étrange pour moi de sortir cette chanson pour que les gens l'écoutent partout, alors que c'est une expérience qui était vraiment très très personnelle et très intime. Même cette chanson Body Dance, à l'époque où j'ai fait cette chanson, j'étais vraiment au cœur de ma rupture, au pic vraiment de la douleur. Je ne me sentais vraiment pas très bien. Et mais, d'une certaine manière, la musique vous donne cette habilité très intéressante à vous exprimer et à guérir d'une certaine manière. Et c'est en gros ce qui s'est passé, et cette expérience qui fait que les gens connectent à ma musique de manière très profonde émotionnellement parce qu'ils sentent que ça vient de quelque part de réel.
2: Alors, juste, Anoubla, c'est marrant qu'il évoque Emiliana, mais j'avais une question justement sur ça et je demandais si c'était une vraie personne ou si c'était une histoire fictive. Et là du coup j'ai ma réponse, d'autant plus que l'une de mes amies d'enfance s'appelle Emiliana et je n'en ai jamais rencontré d'autres. Et,
3: peut-être que c'est elle.
2: Peut-être que c'est elle. Et à partir de Emiliana, la chanson, j'avais croisé Tyke à l'époque qui l'avait interprété différemment sur une autre radio. Et il m'a dit, en fait, c'est le genre de chanson qu'il faut crier pour sortir ce qu'on a en soi, quoi. Et maintenant que tu m'expliques, je me rends compte que tu sortais vraiment, les émotions que tu avais d'une Emiliana à cette époque.
4: Yeah, of course. Every other song, Love Wants Titi.
5: Même toutes les autres chansons, Love Wants Titi, Wahala, Body By Now.
4: The song that was really, really popular on TikTok.
5: Une chanson qui était très populaire sur TikTok aussi, qui s'appelle By Now. Et ça vient aussi d'une vraie expérience vécue. Il y a une fille, je lui parlais à l'époque, elle était très difficile à avoir. Elle jouait des jeux un peu avec moi, elle se jouait de moi et c'était un peu énervant. Et donc j'ai fait une chanson.
3: Et j'avais aussi une question. Alors dis-moi si je me trompe, mais je trouve que dans ta musique, on ressent une forme de mélancolie. Même dans tes sons festifs, on ressent quand même voilà cette mélancolie-là. Est-ce qu'on peut dire que tu es une personne mélancolique?
4: Well, Emotional, not melancholic.
5: Eh bien, non, une personne émotionnelle, pas mélancolique, je dirais.
4: I can be melancholic sometimes.
5: Je peux être mélancolique parfois.
4: I'm not gonna lie.
5: Je vais pas mentir, hein. Je peux l'être. Ça m'arrive de l'être, mais pas tout le temps.
4: You know, not all the time.
5: Pas tout le temps. Parfois, je suis très expressif, très heureux, surtout quand je suis avec mes amis, que je suis à l'aise, je sors. Mais comme quand la vie devient difficile et que les choses deviennent folles, je me trouve dans des états assez mélancoliques, ouais.
4: Sad things.
5: Je peux traverser des périodes tristes.
4: And I guess for some reason,
5: et pour une raison ou pour une autre, certaines des plus belles chansons viennent d'endroits très sombres. Je trouve que la plupart des gens tristes ont fait des plus belles chansons que les autres.
3: Du coup
5: non.
3: Sometimes.
4: I'm a happy person.
5: Non, non, I don't want
4: to say I'm sad.
5: Je veux pas dire que je suis triste. Le plus vous dites que vous êtes triste, le plus vous allez être triste.
4: I'm a happy person who
5: je suis une personne heureuse qui a vécu des choses tristes. Voilà.
3: I get you.
2: Eh ben, tu as cité beaucoup de tes chansons, donc j'aimerais rappeler quand même que cette chanson Emiliana vient de l'album Sad Romance, sorti en 2022, encore une histoire de tristesse, hein, Sad Romance. J'aimerais qu'on écoute tout simplement ton plus gros carton mondial, Retour en 2019. C'est la chanson Love, non Titi. Et on revient juste après, c'est Sike. On vous met un peu.
4: Real experience.
2: Yes, real experience.
5: Encore une histoire. Okay.

0: La seule partie que je peux chanter, tu vois. Love One Titi. C'est en quelle langue, mon cher Sike?
1: Yeah, so Love One Titi is in Igbo.
2: C'est en Igbo. C'est ma langue maternelle au Nigeria. Ça vient du sud-est du Nigeria.
0: You are from Igbo tribe.
2: Yes. Okay. Vous êtes d'une tribu Igbo? Oui, okay. L'état s'appelle Anambra.
0: Et tu as souvent expliqué que Love Noan Titi était impossible à recréer. C'est-à-dire recréer un tel morceau, tu pouvais plus le faire. Donc aujourd'hui, en fait, tu continues enfin à interpréter cette chanson sans courir derrière un succès aussi énorme.
1: Yeah, so the thing is, you see...
2: Oui, le truc, c'est que je dis toujours ça. Les gens entendent la chanson, ils l'adorent. Pourquoi tu fais pas un autre Love Noan Titi? Et la réponse simple à cette question, c'est je ne le ferai pas, je ne veux pas. Je ferai une autre chanson. Une meilleure chanson. Un meilleur album. Mais on ne peut pas refaire une chanson deux fois. Donc je veux utiliser cette opportunité pour dire ça. Quiconque vit et veut un autre Love Noan Titi, ça n'arrivera pas. Je vais vous décevoir, mais ce que vous devez vous attendre, c'est une meilleure chanson que Love Noan Titi, une chanson différente. Au bout du compte, on ne peut pas dire... C'est comme dire, voilà, j'aime le riz. J'adore le riz. Est-ce que vous allez manger du riz tous les jours à chaque repas? Non. Dire, de temps en temps, j'aime bien les pâtes. Les pâtes, c'est une vibe. Laisse-moi essayer les pâtes. Ou le poulet, ou le saumon. On ne peut pas manger que du riz tous les jours. Et je me dis, il n'y a pas de riz. Non, je veux du riz.
0: Even if it's jollof rice. Je lui ai demandé si c'est du jollof rice aussi, du riz jollof. Voilà, ça c'est le piège pour tous les Niger, il faut leur parler de ça. Alors, il a dit qu'on peut pas refaire même chanson, Love Noan Titi, mais pourtant elle a été faite
3: pour chaque... Elle a été remixée dans chaque, continent,
0: ouais.
3: Notamment en France avec Franglish. Est-ce que tu peux nous parler de cet artiste? Est-ce que tu l'as rencontré? Est-ce que voilà, comment s'est passée cette collaboration?
1: Yeah, so I did a series of remixes.
2: Oui, j'ai fait une série de remixes. Le premier Franglish, le français Franglish, c'était quand les Toto, le Spanish de la ghetto, il y avait celui d'Afrique du Sud, il y en a eu en Afrique de l'Est avec un artiste qui s'appelle Revani, et le français avec Franglish, c'est vraiment une histoire intéressante. Il y avait une fille à qui j'avais l'habitude de parler à l'époque, on parlait sur Instagram, et elle aimait vraiment beaucoup la chanson, elle est française. Donc on parlait et elle m'a dit, oh je connais... Je connais quelqu'un. Elle m'a dit c'est le propriétaire du label ou le directeur du label sur lequel il était signé. Et elle m'a dit, je crois que ce serait vraiment cool une version française. Et à l'époque, je n'avais pas de plan de faire ça. Un remix français, je lui ai dit, ouais, ok, cool, je vais checker. Et je crois que c'est elle qui nous a mis en contact. Et j'ai rencontré Franglish, on l'a sorti, c'était un gros succès. Vraiment, gros, gros big up à Franglish, vraiment.
3: Ah ouais, c'est un beau morceau remixé.
0: Ça, ouais, le remix c'était pas mal. Ouais. Et j'ai l'impression que c'est facile de parler avec Sike sur Instagram.
3: Ouais, on dirait.
0: Faut que tu nous expliques ça.
1: Well, at that time.
2: À l'époque.
3: At that time.
1: But now.
2: À l'époque, ça l'était, mais maintenant.
1: These days, I'm not very.
2: Aujourd'hui, je pars.
1: I don't live on Instagram.
2: Okay. Je vis pas sur Instagram.
3: Est-ce que c'est toi qui gères ta page Instagram?
1: Yes, I do for the most part.
2: Oui, la plupart, ouais.
1: But you know, these days I'm just a lot more busy.
2: Aujourd'hui, je suis un peu juste très occupé.
1: On Instagram,
2: si j'étais sur Instagram 24 heures sur 24.
1: I wouldn't be able to like fulfill my obligations.
2: Je pourrais pas remplir mes obligations en tant qu'artiste. J'ai beaucoup d'obligations, un emploi du temps, des deadlines. Il faut toujours faire ceci pour tel jour et ça pour tel autre. J'utilise Instagram la plupart du temps pour connecter avec mes fans et m'engager avec mon public. Mais aujourd'hui, des gens qui sont dans ma vie, je leur parle au téléphone. Peut-être Snap ou des trucs comme ça, mais... Mais je check encore mes DM de temps en temps, bien sûr, mes messages privés sur Instagram, mais parfois il y a des gens qui sont fous et qui envoient des trucs fous et c'est un peu chaotique, quoi.
0: Ok, ben, surveille bien tes DM, on ne sait pas, tu auras un message d'un noblat ou peut-être de moi tout à l'heure et on va vérifier tout ça. Alors, mon cher Siké, on va passer à la foire aux questions. Ce sont des questions courtes et des réponses courtes. Bon, là, les questions, en l'occurrence, sont peut-être un peu longues, mais les réponses doivent être très courtes. Et après, on parlera d'une autre chanson. Est-ce que t'es prêt?
1: Yeah.
0: Allez, c'est parti. Fort aux questions.
3: Tu commences, Hervé?
0: Oui, je commence ou tu commences?
3: Ben, comme tu veux, vas-y.
0: Honneur aux dames.
3: Ok, c'est parti. Première question. La première chose que tu as achetée avec l'argent de la musique?
1: I think it was a microphone.
2: Je crois que c'était un micro.
3: Okay.
2: De l'équipement, en tout cas, musical.
0: Ok. Si Love Entity n'avait jamais existé, quelle chanson aimerais-tu que le monde retienne de toi?
1: All of them.
2: Because why would I want this? Parce que pourquoi je voudrais que le monde se rappelle d'une chanson?
0: Très bonne réponse.
3: La collaboration de tes rêves.
1: Collaboration of my dreams. You know, it's crazy. I don't believe in collaboration.
2: C'est fou parce que je ne crois pas en collaboration des rêves, mais je crois qu'une collaboration qui ferait sens. C'est que Bad Bunny, j'ai l'impression que ce serait vraiment
3: j'aime
2: ça. Collab.
3: J'aime l'idée.
0: Quel plat nigérien, personne ne cuisine mieux que ta maman?
1: There's this soup called Oha soup. It's an Igbo soup.
2: Une soupe qui s'appelle Oha soup. C'est une soupe Igbo. Et le Oha soup, c'est une légende.
3: Faut qu'on vienne goûter.
2: Une légende. Et la manière dont ma mère l'a fait, c'est encore plus légendaire.
0: Un banger.
1: The
3: banger boy. La personne la plus connue de ton répertoire.
1: In my what?
3: Your phone.
1: In my phone. Sheesh. Carol G, I'd say.
3: Okay. Yeah.
0: Okay. Cardi B?
3: Carol G.
0: Okay.
2: Carol G.
0: The Bichocha?
1: One of, just to mention a few. She's a Latin artist.
0: Yes, c'est une artiste latine. La Bichocha, c'est son surnom. Carol G.
2: Pour la mentionner, ouais.
0: Carol G.
3: Pourquoi pas une collab avec elle, hein? Aussi, ça pourrait être sympa.
1: Yeah, we actually have one, but it's just on
2: release. Oui, on en a une, mais elle est pas sortie pour l'instant.
0: Ah, justement, j'allais te demander combien de chansons as-tu dans ton téléphone que tu n'as jamais sorti? Il doit avoir des milliers.
1: Ouf. You know it's crazy, the songs are more on the laptop.
2: Les chansons, elles sont plutôt sur leur ordi.
0: Okay.
2: Je les prends pas avec moi dans mon téléphone, mais il y en a beaucoup. Peut-être 1000 ou quelque chose comme ça. Je fais de la musique, je fais vraiment beaucoup de musique. Et celle que je sors, c'est peut-être 5% de la musique que je fais.
0: Ok.
3: Si tu n'étais pas devenu artiste, que serais-tu devenu aujourd'hui?
1: I'll probably be an astronaut.
2: Sûrement un astronaute, j'ai toujours voulu travailler à la NASA quand j'étais gamin.
3: En plus, tu as fait des études de physique, hein, il me semble.
1: Yeah, but the cool part of physics,
2: ce qui est cool dans la physique, le côté science-fiction, quoi, parce que j'ai grandi en regardant de la science-fiction, donc j'ai toujours voulu aller dans l'espace. Ce qui est marrant, c'est que j'ai amené ma mère à la NASA l'année dernière. Parce qu'on était allé, on est à Houston et je lui dis, la NASA c'est juste à côté, donc viens, on va à la NASA juste pour voir ce que ma vie aurait été. Donc ma mère et moi, on est allé à la NASA et en gros, on a fait toute la visite, on a des fusées, des vaisseaux spatiaux. C'était vraiment cool. Je me suis dit, voilà ce que j'aurais pu
3: être. En tout cas, tu nous emmènes dans l'espace avec ta musique. On peut le dire.
1: Exactly, you know, and that's kind of why even my first EP.
2: C'est pour ça que même mon premier EP, si vous checkez la
3: pochette
2: de l'album, c'est dans l'espace.
0: Okay.
3: Il y a toujours un lien, toujours. Yeah.
0: Okay.
1: I always used to see myself like.
2: Oui, je me suis toujours vu comme
1: an extraterrestre.
2: Un extraterrestre.
1: You know, my ex-girlfriend that was dating at the time I made CK Defense.
2: Mon ex de l'époque. Elle me disait toujours.
1: I'm like an alien from.
2: Je suis comme un alien. Que je me comporte pas comme les gens d'ici. En gros, ces mots, pas les miens. Et toujours une impression que j'étais un alien.
3: Everything makes sense.
2: J'ai pris le ballon et j'ai couru, quoi.
0: J'adore ta vie. Sike, toi tu emmènes ta mère à Houston pour voir la vie que tu aurais pu avoir. Moi j'emmène Arthur Bon à Abidjan pour voir tout simplement la vie qu'il a ratée.
1: You know, I feel at the end of the day, man, wherever
2: you à la fin de la journée, quand vous prenez votre famille, où vous ameniez votre famille, tant qu'ils sont avec vous, c'est pas grave, c'est le meilleur endroit du monde, tant qu'il y a votre famille avec vous. Par exemple, ma mère et moi, en dehors d'aller à Houston, on vit là-bas, en gros. C'est pas comme si je l'avais amené là-bas. Ma soeur habitait déjà là-bas, je vivais là. Et c'était un truc de allons visiter quoi. C'était pas des vacances ou quoi.
1: Hein.
2: Et je me dis que le temps qu'on a passé au Nigeria, c'était encore plus important et spécial que d'aller à la NASA, juste parce qu'elle a toujours été là en fait.
0: Ok, c'est vraiment magnifique. Alors dernière question de cette foire aux questions. Si tu pouvais envoyer un message au jeune Sike de 18 ans, que lui dirais-tu?
1: I'll tell him.
2: Je lui dirais.
1: It all worked out.
2: Ça a marché, t'inquiète.
1: It will work out.
2: Ça va bien se passer.
1: Just don't worry.
2: Ne t'inquiète pas, ça va bien se passer.
0: Ouais. J'adore. Ça, j'aurais aimé qu'on me le dise aussi. Ouais, merci Arthur. Arthur me l'a dit dans l'oreillette. Alors. J'aimerais qu'on écoute une chanson, Pascal Noblat a une question là-dessus. Et ensuite, tu choisiras la chanson que tu veux qu'on écoute, Sike, pour se quitter. Le titre qu'on va écouter tout de suite est Samson et Delilah.
3: Ah oui.
0: En français, c'est Dalila.
3: Delilah.
0: Donc, ouais. Oui, non, mais je l'ai dit en français. Et c'est Sike et Mayra Andrade. On écoute.
3: J'adore cette chanson.
0: Ouais. Et on en parle juste après.

0: et Delilah.
1: Ah, j'adore ce son, je crois que c'est mon son préféré de toi, CK.
0: Voilà, c'est avec Mayra Andrade. Moi je dis Andrade, on me dit Andrade.
1: Et donc c'est une collaboration avec une artiste capverdienne. CK, est-ce que tu pourrais nous parler de cette collaboration? Comment ça s'est fait?
2: Ben, au départ, c'était le beat. J'ai fait la musique et je devais la vendre à quelqu'un. Et je sais pas, il y a quelque chose qui est arrivé. Je l'ai pas vendu à cette personne. Et deux ans plus tard, j'ai enregistré une chanson sur le beat qui est donc Samson and Delilah. Mais je voulais une collaboration avec une femme sur la chanson. Donc à ce moment-là, j'ai découvert la musique de Mayra Andrade. Et j'adorais sa musique. Je me suis dit, cette personne est si talentueuse, je vais faire une chanson avec elle. Donc, je lui ai parlé sur Instagram. Toujours Instagram.
3: I reached out to her and she...
2: Donc je l'ai contactée.
3: Yeah, she also liked my music,
2: elle
3: but
2: a aimé aussi
3: the
2: ma musique,
3: problem was linking up,
2: you know, and connecter.
3: She's not really the type of artist to just send the song.
2: C'est pas juste quelqu'un
3: and, you know,
2: qui
3: sends it back, so
2: vous envoyez une chanson et puis elle vous renvoie sa partie.
3: Like months,
2: on a parlé pendant deux mois, trois mois.
3: And finally we
2: et
3: had
2: finalement, on a eu l'opportunité d'être au même endroit, au même moment à Londres.
3: Remember,
2: et je me rappelle, je faisais une tournée promotionnelle. Et le timing, dès que j'ai atterri, je suis allé à l'hôtel, j'ai posé mes sacs, je pouvais même pas me doucher ou quoi que ce soit, il a directement fallu que j'aille en studio. Et en allant en studio, on a commencé à travailler, à enregistrer. Elle m'a appris à faire une danse, le kizomba. Je savais pas ce que c'était à l'époque, mais elle m'a dit, oh, il y a une danse au Cap-Vert d'où je viens, et elle m'a appris à faire le kizomba et c'était vraiment très cool. Donc on a fait la chanson, on a dansé de la kizomba et je crois qu'on est allé à une fête, quelque chose comme ça, un peu plus tard. C'était vraiment une super vibe.
3: Really talented artist,
2: et je trouve que c'est vraiment une artiste très talentueuse
3: vibe, like,
2: et une,
3: you know,
2: super vibe quoi.
3: Every time we had conversations,
2: à chaque fois qu'on
3: like
2: a une conversation, c'était toujours bonne ambiance.
3: She's just a great artist, man.
2: C'est vraiment une artiste incroyable, pour ne pas en dire trop.
0: Ben, merci en tout cas, CK, déjà de nous avoir raconté la genèse de cette chanson. Malheureusement, on n'a plus de temps et je t'ai demandé la chanson que tu voulais qu'on écoute pour se dire au revoir. Et tu as choisi le titre Wahala. En deux mots, tu peux juste nous expliquer pourquoi. Extrait de l'album Emotion en 2024.

0: de t'avoir. Ouais.
1: Merci de m'avoir reçu vraiment beaucoup.
0: Et merci à Nobla pour tes inputs.
2: Ah ben merci à toi.
0: Ça nous a fait plaisir. Merci et on écoutera encore le single African Girls dans les semaines à venir, c'est promis mon cher Siké. Et c'est ici que l'Afro Club referme ses portes. Merci à Arthur Bon, Yasmine Boulan qui m'ont aidé à préparer cette émission. On était aussi avec Morayo Oseni et Pierre-Edouard à la traduction. Dans une minute, c'est le retour du journal. On vous souhaite de passer une excellente soirée et je vous dis see you next time. Bye bye mon cher CK.

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0: Diane Berger.
4: Bassirou Diomaye Faye a reçu son prédécesseur Macky Sall. L'ex-président du Sénégal cherche à obtenir le soutien de son pays pour briguer le mandat de secrétaire général des Nations Unies. Ce que l'on sait de cette rencontre dans un instant avec Juliette Dubois. Nouvelle soirée de manifestation à Kiev. De nombreux Ukrainiens dénoncent l'éviction de Mykhailo Fedorov, le très populaire ministre de la Défense. Et le profil de son successeur par intérim, Yevgeny Hmara, ne devrait pas permettre de résoudre la crise. L'Union européenne réduit ses ambitions en termes de taxes carbone. Et puis en cyclisme, la petite déception de Kevin Vauclin. Le Français avait ses chances aujourd'hui sur la 13e étape du Tour de France. Ça n'a pas marché. L'audience a été courte, mais elle fait du bruit à Dakar. Le président sénégalais Bassirou Diomaye Faye a reçu tout à l'heure Macky Sall au palais présidentiel. L'ex-président brigue le mandat de secrétaire général des Nations Unies et il cherche pour cela le soutien de son pays. Les nouvelles autorités sénégalaises avaient d'abord refusé. À Dakar, Juliette Dubois.
5: Après son audience, Macky Sall a pris la direction de l'aéroport militaire d'où il est parti pour la Gambie pour rencontrer le président Adama Barrow. Il n'y a pas encore eu de communication publique des deux hommes. L'ancien président a été accueilli cet après-midi par plusieurs centaines de militants de son parti, l'APR, et s'est offert un bain de foule. C'est la première fois qu'il revient au Sénégal depuis son départ en avril 2024. Il a été reçu par son successeur aux portes du palais. Les deux hommes ont échangé une accolade chaleureuse avant de rentrer pour discuter. L'objectif, je le rappelle, obtenir le soutien officiel de Diomaye Faye à la candidature de Macky Sall au poste de secrétaire général de l'ONU, une candidature portée par le Burundi au nom de l'Union africaine, mais dont Dakar s'était d'abord désolidarisé, affirmant ne pas y avoir été associé. Si ça se confirme, c'est un revirement important qui arrive peu de temps après la rupture politique entre le président Bassirou Diomaye Faye et son ex-premier ministre Ousmane Sonko. Depuis leur séparation, plusieurs figures proches de ce dernier dénoncent un rapprochement du chef de l'État avec des personnalités de l'ancien régime. La candidature de Macky Sall suscite d'abord la colère des familles de victimes de la répression des manifestations politiques sous son régime. Au moins 67 morts entre 2021 et 2024. Et puis une partie des Sénégalais insiste aussi sur sa responsabilité dans le dossier de la dette cachée qui a plombé les finances du pays. Juliette Dubois, Dakar, RFI.
4: L'armée américaine lance ce soir une nouvelle série de frappes contre l'Iran, 7e nuit consécutive de bombardements. En passant outre donc les derniers avertissements de Téhéran, un conseiller militaire du guide suprême a menacé de répondre avec une phase d'offensive totale. Je cite « L'Iran ne se contentera plus de riposter, aucune frontière ne sera à l'abri ». Encore une fois,

0: Téhéran a pris pour cible plusieurs pays du Moyen-Orient alliés de Washington ces dernières heures. Des attaques ont été signalées par exemple à Bahreïn, au Koweït, au Qatar et au Kurdistan irakien. Rendez Fedorov, c'est l'un des messages brandis sur une pancarte ce soir dans le centre de Kiev. Deuxième jour consécutif de mobilisation pour demander le retour au ministère de la Défense du très populaire Mikhaïlo Fedorov, limogé il y a deux jours. Son remplaçant par intérim Yevgeny Marmara, un responsable des services de renseignement. Mais pour le politologue Ruslan Bortnik, cette nomination pourrait bien rassurer une partie de l'opinion, certes, sans pour autant résoudre la crise que traverse le président ukrainien.
1: Yevgeny Khmara est une personnalité connue, un patriote respecté au parcours irréprochable et sans lien avec des affaires de corruption. Il était à la tête du renseignement intérieur ukrainien, le SBU, et a mené des opérations de frappe en profondeur sur le territoire russe. Volodymyr Zelensky cherche sans doute à s'appuyer sur sa réputation pour atténuer les critiques provoquées par le départ de Mikhaïlo Fedorov. Mais Yevgeny Khmara est avant tout un militaire, ce n'est ni un gestionnaire, ni un responsable politique. S'il prend la tête du ministère de la Défense, ses adjoints et l'administration du ministère joueront donc un rôle essentiel. Sa nomination doit encore être approuvée par le Parlement et ce vote s'annonce difficile. De nombreux députés, y compris au sein du parti présidentiel, refusent pour l'instant de soutenir un autre candidat que Mikhaïlo Fedorov. Même si Yevgeny Khmara bénéficie d'une excellente réputation, cela ne garantit pas qu'il sera facilement confirmé à ce poste.
0: Le politologue ukrainien Ruslan Bortnik, il a été joint par Sofia Katsenkova. La canicule s'estompe en Europe, mais l'urgence climatique, elle, reste. Et dans ce contexte, l'Union européenne vient d'assouplir ses règles sur les quotas carbone, des sortes de droits à polluer que les industries doivent acheter. Elles payent donc moins si elles font des efforts. Sauf que face à la concurrence de la Chine et des États-Unis, qui ne sont pas soumis à cette taxe, Bruxelles a revu ses exigences à la baisse. Les 8000 entreprises européennes les plus polluantes vont pouvoir émettre du CO2 à un coût moindre et plus longtemps que ce qui était prévu jusqu'à présent. Pour Aurélie Brunstein, responsable industrie lourde au réseau Action Climat, c'est un recul gravissime.
2: Ce qu'on constate aujourd'hui, c'est que la Commission européenne a choisi de privilégier la compétitivité de l'industrie au détriment du climat, alors que l'Europe vient de subir sa troisième vague de chaleur. On fait face à un nouveau recul grave sur l'architecture climatique européenne. L'Union européenne risque de ne pas atteindre ses objectifs climatiques à moyen et à long terme. Quand on voit la proposition de la Commission européenne et quand on voit à quel point elle relâche l'incitation sur l'industrie à se décarboner, on peut s'interroger sur la manière dont les États vont réussir à atteindre les objectifs qui sont fixés par l'Union européenne. Le risque, c'est que la pression qui a été mise sur l'industrie, elle se reporte sur d'autres secteurs que sont les transports, l'agriculture ou encore le bâtiment et le chauffage, et sur lesquels il est encore plus difficile de demander actuellement des efforts aux citoyens.
0: On évoquait la concurrence de la Chine. Le pays se place aussi en champion de l'intelligence artificielle avec une conférence mondiale sur l'IA qui vient de s'ouvrir ce vendredi à Shanghai. Cet événement annuel rassemble pendant 4 jours les entreprises à la pointe du secteur qui viennent exposer leurs produits, leurs dernières avancées. Et pour la première fois de ces rencontres créées il y a 8 ans, le président chinois Xi Jinping a participé à la cérémonie d'ouverture. Dans son discours, Louise Jouvezom, il a insisté sur le besoin de collaboration internationale sur l'IA.
3: Le développement de l'intelligence artificielle ne doit pas être une performance solitaire d'un unique pays, mais une symphonie de coopération internationale.
4: Cette coopération, pour le président chinois, elle doit prendre 2 formes. D'un côté, le partage des connaissances pour que tous les pays puissent bénéficier des avantages de l'IA, et de l'autre, la régulation.
3: Nous devrions mettre en place des lois, un suivi technologique, des systèmes d'alerte précoce et de réponse d'urgence pour renforcer la sécurité et éviter les abus ou les usages malveillants de ces outils. Nous devrions nous assurer que l'IA reste toujours sous le contrôle de l'être humain.
4: À l'initiative de la Chine, 29 pays viennent tout juste de créer une organisation de la coopération internationale sur l'IA en présence du secrétaire général des Nations Unies, Antonio Guterres, qui a salué les efforts de Pékin en la matière.
5: Notre objectif principal, c'est d'avoir une plateforme générale où tout le monde peut s'impliquer dans la gouvernance de l'IA. L'IA ne peut pas être un club de pays riches ou d'entreprises puissantes, et la Chine soutient soutient cette initiative.
4: Mais malgré cette profession de foi, la Chine compte toujours se poser en alternative des États-Unis, notamment auprès des pays en développement, à qui Xi Jinping a promis 5000 séminaires et programmes d'entraînement basés sur l'IA.
0: Louise Jouvezomme, le bilan du double séisme du Bois Dernier a encore été revu à la hausse au Venezuela. Il dépasse désormais les 5000 morts selon les derniers chiffres publiés ce vendredi par le président de l'Assemblée nationale. Les puissants feux de forêt au Canada étouffent l'Est des États-Unis et ils provoquent la colère de Donald Trump. « Je vais appeler le Premier ministre canadien pour savoir ce qu'il compte faire », écrit le président américain sur son réseau Truth Social. Une épaisse fumée pollue l'air, notamment dans la région de New York, là où doit avoir lieu dans deux jours la finale de la Coupe du Monde de football. Et puis du cyclisme pour terminer, c'était la 13e étape du Tour de France ce vendredi, la plus longue de cette grande boucle avec 205 km entre Dole et Belfort dans l'est de la France. Victoire au sprint du Suisse Mauro Schmidt. Côté français, c'est Kevin Vauquelin qui termine en tête des coureurs tricolores avec une 6e place. Et quelques regrets, car il était bien parti lors de l'ascension du Ballon d'Alsace, un col qui culmine à plus de 1100 mètres d'altitude. On l'écoute.
6: C'est dommage, je pense que j'ai très mal géré ma journée. Je me suis senti bien dans la bosse, en haut c'était pas facile avec les à-coups, notamment de Tom Pidcock. C'était dur un peu à manager, parce que comme on a vu, il y avait plusieurs Jayco. C'était pas facile à... Voilà, bien rouler, être un peu smart quoi. Malheureusement, quand le coup part avec Terada et Mauro Schmidt, j'avais pas la vitesse, j'avais rien du tout. Je me suis dit peut-être que ça va revenir, on avait deux UAE, j'espérais qu'il y ait une attaque, on sorte à plusieurs. Mais voilà, Tom a très bien joué aussi, a sauté sur certains coups pour revenir. Et voilà, c'était un final un peu à la chance, à la réussite. Et je pense que Jayco ont très bien managé.
0: Et au classement général, Tadej Pogacar reste en tête avec 3 minutes 36 d'avance sur son concurrent, le Danois Jonas Vingegaard. C'est la fin de ce journal, mais on va encore parler de sport. 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
9: Bonjour à tous et merci d'être au rendez-vous de Radio Foot International et surtout de ce café des sports, non pardon, le café du mondial. Et oui, et la saison des footballeurs se terminant, et bien la nôtre aussi. Nous allons déchausser nos crampons, ranger nos micros et vous offrir une vraie déconnexion, une cure de désintoxication jusqu'à la mi-août. Nous reviendrons sur RFI et sur France 24 le vendredi 21 août prochain. En attendant, nous sommes donc en direct sur la page Facebook et sur la chaîne YouTube de RFI pour ce dernier café du mondial. Vous en avez pris l'habitude depuis le coup d'envoi de la compétition. Et n'hésitez surtout pas à envoyer des messages parce qu'il est de retour, votre interprète, celui qui lit tous vos messages. Bonjour Frédéric Suto.
10: Bonjour Annie.
9: Welcome.
10: Merci, ben content de vous retrouver, hein, la team, l'équipe, la... On est là.
9: Eh bien écoutez, hein, la team est au complet. Bonjour Benjamin Moukandjo.
11: Bonjour Annie, bonjour à tous.
9: Il est venu hein, pendant le... Lui, vous n'étiez pas là, mais ouais. Lui, il est venu assez souvent. Mais d'ailleurs, on s'est parlé...
11: J'ai pas fait le déplacement, donc j'étais là.
9: Non, il devait partir pour la finale, mais
11: malheureusement,
9: finalement...
11: la France m'a empêché de partir à New York.
10: Moi, elle m'a fait revenir.
9: Bonjour Xavier Barret.
12: Bonjour Annie, bonsoir à tous.
9: Ouais, très bonjour, heureux d'être bonsoir, là. On ne sait même plus... Dans quel fuseau horaire on est, nous non plus. Bonjour ou bonsoir Rémi.
13: Bonjour, bonsoir à tous les téléspectateurs qui ne nous regardent pas à la télé.
9: C'est des écrans spectateurs.
13: Mais qui sont sur Facebook.
9: Les caméras, elles sont là, hein, Rémi.
13: Voilà, oui, je sais. Mais j'ai dit ceux de la télé qui nous manquent et tout. Oui, mais bon. Qui m'ont dit ça. Alors, salut à vous tous, parce que au moins aujourd'hui, nous sommes devant une finale rêvée par la FIFA.
9: Mais il sort les armes avant même le début. Vous en aviez rêvé sans doute, Manu Tella Diaz. Bonjour.
14: Bonjour.
9: Même si vous refusiez d'être favori.
14: Ah, mais et c'était bien montré la dernière émission dont on a parlé des sacs, et c'était la France qui partait comme favori. Et je sais pas si, je crois pas que ce soit la FIFA qui rêvait, je crois que la FIFA préférait la France plutôt. Voilà, nous on rêvait de cette finale, on va voir cette finale et on va aller gagner cette finale.
9: Oui, ben, nous allons en parler, Frédéric.
10: On nous demande déjà Diakara Junior si Rémi va supporter Messi dimanche, maintenant que Ronaldo est reparti depuis un petit moment déjà.
9: Rémi, la réponse plus tard.
11: Ou Yamal peut-être aussi. Messi ou Yamal, c'est un problème qui se positionne.
9: Il hésite. Kukurella.
13: Je vais supporter Kukurella.
9: Alors Rémi, évidemment, cette
13: émission, meilleur latéral du monde.
9: Cette émission sera consacrée à cette finale rêvée, inattendue, inédite entre l'Espagne et l'Argentine. Nous évoquerons aussi la petite finale, celle qu'ils n'ont pas envie beaucoup de disputer, mais qu'ils joueront quand même, France-Angleterre. Et puis, nous aurons notre session des cartons, bien sûr, vous y tenez, nous aussi. Et nous les retrouverons à la fin de l'émission. Le Café des Sports, les débats sont ouverts.
15: This Sunday, it's the World Cup final.
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18: Lionel Messi versus Lamine Yamal.
9: On y est, la finale à ses deux protagonistes, Espagne et Argentine. España y Argentina, on va parler espagnol, on va s'insulter en espagnol sur la pelouse. Clap de fin donc sur cette Coupe du Monde avec le dénouement du palmarès ce week-end. Deux derniers matchs pour refermer plus de 5 semaines de compétition et après 102 matchs, certains oubliables et d'autres inoubliables. Une 43e compétition à 48 équipes qui s'était installée aux Amériques, inégalement répartie sur 3 pays, on l'a suffisamment raconté. Et justement, on va commencer avec vous quand même cette émission, Frédéric. Parce que nous étions partis en même temps tous les deux. Moi, je suis allée vers le Mexique, je suis rentrée beaucoup plus tôt. Vous êtes allée vers le Canada et vous avez sillonné les États-Unis et sillonné les stades.
19: Attention, la frappe et le but pour l'équipe de France de Kylian Mbappé. Le but de Kylian Mbappé, ça y est, il le déverrouille. Le match, Kylian, sur ce ballon.
9: Alors c'est toujours amusant. D'ailleurs, ces commentaires, ils sont sur la page Facebook et on peut vous retrouver. C'était très, très sympathique. Oui, oui, exactement. Et c'était l'affiche
10: France-Maroc.
9: France-Maroc, voilà, exactement. Dans cette. Racontez-nous un peu ce mondial de l'intérieur, Frédéric. On s'est beaucoup interrogé sur l'enthousiasme fou des Américains pour la compétition qu'ils accueillaient. 78 matchs, c'est-à-dire la plus grosse part du lion.
10: Bah déjà, ça a commencé pour moi, vous le disiez, au Canada, hein, Toronto. Et on a vu justement cette ferveur qui tardait un petit peu à monter parce que c'est pas leur sport numéro un, c'est plutôt le hockey, le baseball. Bon, d'ailleurs le même jour que le premier match du Canada, le Canada-Bosnie, il y avait un match de baseball et c'était plutôt ça qui branchait tout le monde. Non mais et on a vu les Canadiens se prendre un petit peu d'affection pour cette équipe, les Rouges canadiens là, qu'ils ont découvert. Ensuite il y a eu un 6-0 là contre le Qatar. Enfin donc ça a pris au Canada et ils y ont cru à cette équipe qui est quand même allée assez loin dans le tournoi jusqu'en 8e de finale. Donc bonne note pour les Canadiens. Et puis après dans l'intérieur des États-Unis, ben non, ce qui était intéressant c'est de se retrouver. Il y a eu beaucoup de discussions, c'est des petits souvenirs, de parler, vous discutez avec les chauffeurs de taxi, et vous rendez compte que quand même, ben oui, ils le suivent, et vous rencontrez même des auditeurs du Café des Sports, hein, je n'invente rien. On est écouté aux États-Unis.
9: À Atlanta, vous en avez rencontré un.
10: Ouais, on en rencontre, donc on nous écoute sur Internet, le Facebook, live également, jusque de l'autre côté de l'Atlantique.
9: On dit qu'aux États-Unis, c'était beaucoup aussi dans les stades, c'est-à-dire dans les stades et autour, il y avait une vraie ambiance grâce aux supporters, j'imagine.
10: Mais ils sont beaux, ces stades qui ne ressemblent pas aux stades européens. Ils sont ouverts, ciel ouvert, hein. Il n'y a pas de toit la plupart du temps. Mais ils sont assez chouettes. Et puis, bah oui, on se balade, on va acheter sa boisson, son hamburger, et on reste là debout à regarder ce qui se passe. Et on revient, même si le match a repris, on n'a pas tout vu, mais c'est pas grave. C'est différent, mais il y avait quand même une sacrée ambiance dans ces stades américains.
9: Alors il y avait aussi de l'ambiance parce que elle vient des haut-parleurs, non? parce que ces hymnes des Coupes du Monde, on en a l'habitude, nous, avec la CAN aussi. On les entend, mais au bout d'un moment, on se demande si on les supporte
10: encore. Le show à l'américaine, à la mi-temps, hein, les pom-pom girls, tout ça, ben, ça fait partie. On vient aussi, on achète son billet.
9: Alors nous, on n'avait pas
10: pour tout ce qui se passe avant.
9: Pas.
10: Ah oui, vous aviez la pub, vous. Hein
9: ben oui. Même pendant la pause majeure, il y avait la pub, mais vous aviez au moins la chance de voir autre chose.
10: Non, mais là-dessus, ils ont un temps d'avance, hein, même si on sent bien qu'on s'y met un petit peu en Europe aussi, mais entre ce qui se passe sur les écrans géants, les animations, à chaque fois qu'il y a un temps mort, c'est on vient au spectacle. Hein, ouais, il y a un match, bon, ok, mais on vient avant tout voir un spectacle. On en profite, on vient en famille, on paie son parking très cher, mais c'est pas grave. Bon, voilà, on
9: s'amuse. Vous avez vu Shakira?
10: Ah oh, bah.
9: Oui. C'était la vraie. Elle existe. Bon alors, la finale, elle se disputera au stade de New York, précisément dans un stade un peu isolé, 40 km dans le New Jersey. Mais Cédric De Oliveira ira, et pour l'instant, il est encore à New York. Hello Cédric.
20: Salut Annie, salut tout le monde. Salut Frédéric, de retour à Paris.
9: Et oui, et vous a devancé. Cédric, racontez-nous, aujourd'hui, apparemment, c'était un peu difficile de respirer à New York ces dernières heures. Les incendies dont on a vu la fumée envahir notamment l'horizon de Toronto, qui est pas si loin de New York, seraient arrivés jusque dans la ville américaine?
20: Alors pas aujourd'hui, parce que là, pour ne rien vous cacher, c'est la mi-journée et il y a un grand ciel bleu là au-dessus de moi. On est du côté de Brooklyn, pour les connaisseurs de New York. Mais c'est vrai qu'hier, il y a une sorte de brouillard un peu diffus avec des messages de la mairie qui disaient, qui conseillaient de ne pas sortir parce que voilà, l'air était un petit peu saturé. Moi-même, j'ai voulu aller courir et je me suis résigné à rester là où j'étais.
9: Vous avez écouté les consignes du maire.
20: Oui, voilà. Et puis, tant pis pour ma ligne, on va dire. Et derrière, en fait, oui, il y a eu une soirée, on va dire, un peu brumeuse, mais. Écoutez, depuis le début de la journée ici, en tout cas ça s'est levé, on verra comment ça se produira, en tout cas comment ça évoluera dans les prochaines heures et les prochains jours.
9: Ouais, il y a encore du temps. En tout cas, à 48 heures de la finale, racontez-nous si New York vibre pour cette finale, s'il y a une certaine ambiance, s'il y a de l'ambiance, si vous avez déjà commencé à croiser ces hordes d'Argentins, ils se déplacent assez nombreux, et j'imagine des Espagnols.
20: Alors oui, mais du côté des, on va dire, des points touristiques comme Times Square, évidemment, qui est l'épicentre là où se réunissent beaucoup de supporters. On a vu toutes les vidéos sur tout au long de la compétition. Oui, pas mal d'Argentins, pas mal d'Espagnols à cet endroit-là. Mais c'est vrai que quand on s'éloigne un petit peu de cette zone qui est très touristique, je vais un peu aller dans le sens de ce que disait Frédéric à l'instant, c'est que à New York, franchement. Bon, on n'est pas très. Si on sait qu'à la finale de la Coupe du Monde, ça on sait, mais c'est pas quelque chose qu'ils attendent. C'est pas le Super Bowl, c'est pas le baseball, c'est pas le basket. Ici, on s'est beaucoup enflammé il y a quelques semaines pour le titre des Knicks, le premier depuis plusieurs décennies, le titre en NBA. Et là, la ville est devenue assez folle. En tout cas, les rues étaient très très animées. Mais pour cette Coupe du Monde, c'est un peu moins le cas. On a mis une bonne dizaine d'interviews, en tout cas de gens croisés, avant que quelqu'un nous dise « Ah oui, c'est vrai, moi je vais supporter l'Argentine ». Mais les gens savaient même pas, s'ils savaient vaguement que c'était l'Espagne contre l'Argentine.
9: Oui. Manu Taladios, est-ce qu'on sait s'il y aura beaucoup d'Espagnols? On sait que parfois il y a des fédérations. L'autre jour, c'était le cas du Maroc qui avait affrété des vols exprès pour les supporters, pour les amener jusqu'à New York, parce que c'est New York ou une autre ville aux États-Unis, parce que c'est loin quand même.
14: J'ai pas des chiffres spécifiques. Ce que je sais, c'est que jusqu'à hier, il y avait encore des billets que la fédération avait mis à disposition des supporters. Mmh. Avec un tout compris, vol aller, match, retour, mais avec des prix qui allaient même vers les 8000 euros.
9: Ah oui.
14: Pour une expérience, on va dire, de presque une journée. Donc,
9: c'est une vraie expérience.
14: Ça allait pas hyper vite, mais voilà, il y a du monde. Je crois que ça sert à surtout de gens qui habitent là-bas, qui habitent pas loin aussi, qui vont les faire. Ouais.
9: En tout cas, cette finale, donc, entre l'Espagne et l'Argentine, est une finale inédite, même si l'Espagne disputera le titre pour la deuxième fois seulement, alors que l'Argentine, elle, s'avancera pour sa septième finale. Mais il s'agit aussi du champion d'Europe, sacré en 2024, et du champion d'Amérique du Sud, vainqueur de la dernière Copa América. Et d'ailleurs, Xavier Barré, c'est ce qu'on appelle la finalissima, qui est théoriquement ce match qui doit avoir lieu entre ces deux vainqueurs continentaux. Elle n'a jamais eu lieu.
12: Non, parce qu'elle devait avoir lieu au Moyen-Orient, puis avec l'éclatement de la crise entre l'Iran et les États-Unis, absolument, ça a été reporté sine die. Alors cette finalissima, en fait, c'était autrefois la coupe intercontinentale qui opposait effectivement le vainqueur de la Copa América au vainqueur de l'Euro. Et la France l'avait gagné d'ailleurs en 1985, quelques mois après avoir été championne d'Europe pour la première fois de son histoire en 1984. Puis cette compétition a à nouveau tombé en désuétude. Et puis elle est revenue parce que des promoteurs britanniques, d'ailleurs c'était à Londres que ça s'était disputé, avaient eu l'idée d'opposer donc l'Italie à l'Argentine à l'époque. Et quand on amène Messi dans un stade, même si c'est sur un terrain neutre, ça fait toujours le plein. Et ça avait d'ailleurs, l'Argentine s'était imposée 3-0. Et donc, c'était contre l'Italie. Et là, tout le monde se réjouissait de voir cette Argentine-Espagne. On l'a pas eu en finalissima. On l'aura en finale à la Coupe du Monde. C'est pas mal aussi.
9: Rémi, est-ce que vous êtes heureux de cette finale? On dit une finale rêvée. Est-ce que pour vous, c'est une finale rêvée?
13: Non. Non.
9: Vous rêviez de quoi?
13: J'irais certainement d'une finale entre... entre la France et le Brésil. Et la deuxième hypothèse, c'était la France et le Portugal. Ouais. Et là, malheureusement, Infantino avait déjà tout prévu pour la finale qu'il voulait. Et c'est ce qui s'est passé, c'est-à-dire que d'abord, il devait avoir l'Argentine, on a tout fait. Et on a vu comment
9: est-ce qu'elle est. Restons sur cette affiche, sur le côté sportif, à quoi vous vous attendez.
13: Sur le côté sportif, nous y restons. Mais c'est ce que j'ai dit aujourd'hui également, que le côté sportif, il faut voir que pour y arriver, on est passé par quel sentier? Par des raccourcis, par des faveurs, des arbitres.
10: Ah non, par des prolongations, c'est pas des raccourcis, des prolongations.
13: Mais attendez, si, quand vous enlevez, vous annulez le but de l'Égypte. Parce que sous prétexte que on a piétiné un joueur argentin, et le même jour et par la suite Messi se qualifie pour la finale piétiné un joueur anglais et puis ça fait but. Mais comment c'est deux points deux?
14: Mais je comprends Rémi ce que tu dis. Ok, la phase des poules, tu peux penser quelque chose, mais après c'est pas la faute non plus des Argentins, le fait que l'Uruguay n'est pas parvenu à se qualifier, c'est pas la faute des Argentins non plus, et que le Portugal a fini finalement deuxième des groupes. Donc les chemins, il était facile quand tu le vois, les sentiers comme tu dis, mais après c'est pas leur faute que Valverde et compagnie arrivent pas à se qualifier.
10: Juste un petit message à Olis Ocledios, tant que Léo Messi jouera, Rémi Ngono souffrira. effectivement, il souffrira parce que nous dit Demba Sali, c'est la finale de la Masia, Espagne-Argentine, viva la Barça.
13: Où est la Masia dedans? Le meilleur gardien de but, il sort de la Masia. Mais le gardien de l'Espagne, on a dit nous sommes nos meilleurs attaquants, et le meilleur défenseur.
9: Benjamin, donnez-nous votre avis, vous, sur cette finale rêvée.
1: Moi, je vais rester sur la finale, je vais pas remonter à tout ce qui s'est passé auparavant.
9: C'est mieux.
1: Et
9: c'est
1: les faits de jeu et machin, on en voit tous les jours, les faits de jeu, on en verra encore. Ouais. Je pense que voilà,
9: vous avez dû en voir dans votre carrière.
1: Ouais, beaucoup. c'est une très belle finale d'ailleurs, et puis je pense que c'est deux styles complètement opposés entre une équipe espagnole qui a cette maîtrise du ballon en permanence, qui veut l'avoir, qui l'a, qui arrive bien évidemment à bien l'utiliser. On a vu contre l'équipe de France, contre la Belgique, contre le Portugal aussi. Et puis en face, voilà, j'ai envie de dire, c'est le tiki-taka et la grinta. La grinta des Argentins, où on voit encore les scénarios de match, même si Rémi parle des faits de jeu, mais le fait d'être mené 2-0, de revenir au score, de sortir un peu de l'enfer à la résurrection, et je trouve que, je le disais plusieurs fois ici, ça consolide et ça crée des liens. On voit que c'est une équipe qui joue en équipe, qui est portée bien évidemment par un joueur qui est extraordinaire, même si
9: Rémi
1: ne l'aime pas, il faut reconnaître que voilà, c'est un joueur qui est extraordinaire. Donc pour moi, ça va être une finale qui sera pas forcément ouverte. L'Espagne va faire de l'Espagne et l'Argentine fera de l'Argentine. Maintenant, à l'équipe la plus, maligne, va forcément l'emporter.
12: Ouais, je suis pas tout à fait d'accord moi, avec Benjamin Moukandjo, parce qu'en fait, ce sont deux équipes qui effectivement ont des constructions un peu différentes. Hein. L'Espagne, c'est le jeu collectif. L'Argentine, c'est un collectif autour de Lionel Messi. Mais leur façon de procéder est un peu la même. Pour éviter justement de s'exposer à des pénalties, par exemple, ils font des fautes de, comme on dit, intelligentes très haut. D'où les pressings hauts qu'ils effectuent aussi bien l'un que l'autre. Et il y a eu des statistiques, alors là je les retrouve pas, mais qui démontre que effectivement l'Espagne, et Deschamps a pesté contre ça justement, contre ce fait qu'ils fassent beaucoup de fautes, alors pas des grosses fautes, des petites fautes, qu'ils les fassent très hautes. Et l'Argentine est l'équipe qui a fait le plus de fautes depuis le début de la compétition. C'est normal.
10: Oui, ils ont joué
12: plus de matchs que les autres, c'est vrai.
10: Ils ont
1: pris beaucoup de buts aussi.
12: Ils ont fait 88 fautes. Ils ont fait 88 fautes signalées. Et justement, là où il y a ce débat, c'est toutes ces fautes qui ne sont pas signalées. La petite faute que, bon, elle mérite pas un carton jaune, mais il y a quand même une faute. Voilà. Le petit déséquilibre de l'adversaire qui fait que, bon, vous prenez un avantage. Et de ce point de vue-là, cette finale va être tout à fait inédite, parce qu'on a deux équipes qui évoluent un peu de la même façon sur ce point-là.
14: C'est un aspect du match, mais après la façon de jouer, la façon de développer son jeu, c'est complètement différent. Ouais. Il y a un chose que j'aimerais bien ajouter, parce que quand on voit de l'extérieur, on peut tout dire sur l'Argentine, on peut dire voilà, c'était face à l'Égypte, c'est pas un rival énorme. En fait, face à l'Angleterre, c'est plutôt, mon avis, c'est celui-là. Et c'est la faute de Tuchel et comme il a géré l'avantage. Mais au niveau interne, je crois que ça, tu penses pas à cela. Au niveau interne, tu dis, on était mené 2-0, on est parvenu à revenir et gagner, on était mené 1-0 en demi-finale, on est revenu au score, on a parvenu à marquer de but. Et je crois que...
2: C'est ça qui impressionne
14: ça,
2: d'ailleurs.
14: Voilà, je crois que ça, on se rend pas compte de l'impact, même, j'étais pas joueur professionnel, mais de l'impact que ça peut avoir au sein de l'équipe, l'effet d'avoir gagné des matchs qui étaient complètement perdus à la 83e minute.
10: La meilleure attaque contre la meilleure défense.
2: Et hein, oui.
10: Petit message nous rappelle Kevin Ngamga.
12: Cédric, oui, mais c'est pas une équipe qui joue en défense.
2: Cédric,
14: il faut mettre
12: c'est
14: ouais.
12: Pas, voilà, c'est ça aussi. Petite... On dit sa meilleure attaque contre la meilleure défense, mais l'Espagne c'est pas une équipe qui joue la défense.
10: Ça c'est une statistique.
12: Non mais c'est oui non mais on est d'accord.
2: Elle est sourcée apparemment.
12: Mais c'est une équipe qui défend effectivement sur la ligne médiane. Donc c'est pas une équipe qui défend.
2: Cédric, vous qui avez un regard objectif et vous qui êtes encore sur place là-bas, qui avez cette chance.
20: Mais ok, on va essayer.
2: non, mais dites-nous comment vous la voyez, vous, cette finale entre ces protagonistes.
20: Moi, je pense que il y a une volonté de la part de l'Espagne de vouloir réduire au maximum les faits de jeu et les incertitudes. C'est une équipe qui justement se rassure énormément en ayant le ballon. Ça n'étonnera personne. Elle a réussi à le faire extrêmement bien contre la France. Et en face, vous avez une équipe qui adore ça. Et qui a un joueur qui est enfin, on a beaucoup parlé de Messi, mais c'est vrai qu'il est quand même extrêmement surprenant. À 39 ans, il fait une meilleure Coupe du Monde qu'à 4 ans, ce qui est assez bluffant. Il repousse un petit peu les limites de ce qu'on a vu, et ça rajoute, je trouve, beaucoup de dramaturgie à ce match. Et ça, les Argentins, ils adorent ça. Ils adorent appuyer là-dessus, ils adorent appuyer sur le fait que ils sont jamais vraiment morts. Donc c'est-à-dire que, est-ce que l'Espagne, même si elle a des certitudes, même si elle mène 2-0 à la 80e, est-ce que ça va pas trotter un petit peu dans leur tête de se dire ils sont capables d'égaliser en quelques minutes. Donc c'est plus indécis que ce que j'aurais pensé il y a quelques jours, je trouve.
2: Rémi, est-ce que vous donneriez un adjectif de favori à l'une de ces deux équipes? Est-ce que pour vous c'est l'Espagne qui est favorite? Est-ce que c'est l'Argentine ou finalement il y en a aucun?
21: Dans une finale, il n'y a pas de favori, j'ai surtout à ce niveau-là, mais bon, quand on essaie quand même de regarder, on peut dire c'est l'Espagne. Pourquoi l'Espagne? Parce que j'ai toujours dit, une équipe qui ne prend pas de but est une équipe qui a une base et une fondation forte.
2: Elle n'en a pris qu'un, hein, c'est ça?
21: Elle n'a pris qu'un but. Et on a vu comment est-ce qu'ils ont réussi à annihiler tout le quatuor offensif de la France. Alors, il y a aussi autre chose, c'est que l'Espagne est sur une série de 37 matchs officiels sans défaite. ce qui est déjà impressionnant quand on essaie de regarder ça. Et maintenant aussi, vous vous rendez compte que l'Espagne est une équipe qui, bien sûr, contrôle le tempo du jeu. C'est-à-dire qu'ils ne peuvent pas faire comme l'Angleterre, ils ne peuvent pas paniquer. Ils réussissent toujours à injecter des joueurs qui apportent un plus. Et puis, il y a un autre élément qui s'ajoute. C'est que c'est bizarre, je le croyais fini, mais c'est en ce moment que Rodri est en train de renaître. Et ça, c'est un élément très important.
2: On a vu beaucoup de joueurs pendant ce mondial.
21: Qui réussit à mettre Pedri au banc alors qu'on disait quand même que c'était l'un des meilleurs milieux de terrain d'Espagne, voire du monde. Donc je me dis que cette Espagne a beaucoup de cartes en main. C'est vrai qu'aujourd'hui, quand on essaie de voir, malheureusement, cette Espagne, elle souffre aussi d'un manque de son artiste, c'est-à-dire Lamine Yamal, qui n'a été décisif qu'une seule fois et qui d'ailleurs, quand on essaie de regarder ses prestations en équipe d'Espagne, ça ne fait que 7 buts en sélection.
2: Alors on a l'impression qu'il monte en puissance, mais
20: il a été décisif en demi. Hein. C'est quand même lui qui provoque le penalty, c'est pas rien.
2: Et oui, exactement. Et il est là. On a l'impression justement qu'il joue de mieux en mieux. Manu Terradios, on va en parler de évidemment de ce face-à-face entre Messi et Yamal, mais il y en a d'autres des joueurs. Et c'est évidemment la force de l'Espagne de voir par exemple Rodri, comme le disait Rémi. Il y a aussi Olmo qui est assez étonnant et dans le bon sens du terme sur cette compétition. Et l'Espagne,
21: et même
2: finalement,
21: 12 buts, hein, pour, un milieu.
2: On se dit ils sont interchangeables, hein, c'est un peu les mots qu'on emploie. Est-ce que vous êtes d'accord avec ça?
14: Oui, oui. Bon, de Rodri, j'aimerais bien dire qu'après les premiers matchs, comme on dit en Espagne, on l'avait bien toué et enterré déjà. Et puis maintenant, on se rend compte en fait que c'est l'un des meilleurs du monde à son poste. Moi, c'est que je crois ou que je pense de cette Espagne, c'est que chacun a des rôles très spécifiques et que tout est maîtrisé. Il y a toujours une raison derrière. Tu sais que quand Merino, il est remplaçant, même s'il est très bien, tu sais pourquoi, tu sais quelle est sa mission, tu sais qu'est-ce qu'il va faire, son rôle d'arriver, on va dire, derrière l'attaque, en une espèce de 12e ligne offensive pour marquer des buts. Tu sais que Olmo va t'apporter de la mobilité, c'est pour cela que, je crois, De La Fuente refuse pour l'instant de les mettre à gauche, de l'écarter à gauche comme ailier, même si Baena n'est pas très bien, parce qu'on pourrait mettre Merino par le centre, voie centrale. Parce qu'il t'apporte une mobilité que les autres n'ont pas. Tu sais que quand Ferran, il rentre dans les terrains comme remplaçant, tu sais qu'est-ce qu'il va faire, comme il va se déplacer. Donc, je crois qu'il y a tous les joueurs qui ont des spécificités, qui connaissent très bien sa mission, et c'est ça. Il y a rien à la sorte. Il y a pas des questions de grinta. On va sortir celui-là. On va faire jouer celui-là. On va voir ce qui se passe.
2: Tout est réfléchi.
14: Il y a toujours, des détails qui ont été bien regardés.
10: Sur le Facebook Live, sur YouTube, en tout cas, la thématique, le fil rouge, c'est la souffrance de Rémi. On l'a dit depuis le début. Rémi a fait son choix. Donc, l'Espagne, visiblement. Hein. Pour une fois, Rémi est réaliste et on sent que ça lui coûte, là, cette analyse. Et puis, Gustave Accenti. Pour Rémi, c'est surtout samedi, Mbappé, Bellingham, la petite finale pour savoir qui va faire la plus belle saison blanche.
21: Non, il n'y a pas.
2: On va en parler de la petite finale après, voilà, Rémi. Voilà. Ces deux équipes qui vont s'affronter, Xavier Barré, il y a une chose intéressante. Alors, vous savez, Alejandro Valente nous gratifie en ce moment d'articles mettant en lumière l'actualité au vu du passé. Et il a bien cherché dans les archives. Eh bien, la dernière fois que ces deux équipes se sont rencontrées, c'était il y a 60 ans. Coupe du Monde en Angleterre, le 13 juillet 1966, et l'Argentine s'était imposée 2-1 devant l'Espagne. Bon, plus récemment, il y a eu un 6-1 en 2018. Là, c'était l'Espagne qui avait remporté son match. C'était avant le Mondial de Russie, où les deux étaient partis en huitième de finale. Là, est-ce que ça joue un rôle, tous ces Argentins qui jouent en Espagne? Ou qui ont joué 14, et alors on sait que Diego Simeone, il y en a 6, hein, son fils et autres.
12: Oui, ils se connaissent très bien en fait. Et il y a énormément de ponts entre les deux pays.
2: Est-ce que ça peut jouer dans un match?
12: Ben, oui et non. Oui, parce que effectivement, comme ils se connaissent très bien, parfois même ils sont coéquipiers dans les clubs, ils savent comment ils s'entraînent ensemble, donc ils savent quelle feinte fait le coéquipier devenu l'adversaire. Donc ils savent quels sont les points faibles, les points forts, mais comme l'adversaire sait aussi quels sont les points faibles, les points forts, c'est un peu un jeu de poker menteur entre eux. Donc oui, ils se connaissent très bien, c'est ce qui rend d'ailleurs cette finale, je trouve, très imprévisible. Effectivement, l'Espagne sur le papier paraît un peu plus favorite, mais l'Argentine a fait preuve de tellement de capacité de réaction lors de cette compétition qu'ils arrivent avec un moral gonflé à bloc et ils n'ont pas l'habitude de jouer les victimes expiatoires.
2: Benjamin, ces deux extraterrestres peut-être que sont actuellement, en tout cas Messi, ça c'est sûr. Yamal qui est un peu dans son sillage et qui est son héritier potentiel, mais en devenir sans doute du côté du Barça. C'est quelque chose qui peut rendre le match encore plus intéressant.
1: Déjà, le fait d'avoir Messi déjà rend le match plus intéressant. Yamal, il est encore jeune, il est encore en train de faire ses classes, il a besoin de faire ses
2: gammes.
1: Aujourd'hui,
10: Il lui a donné le bain, n'oubliez pas. Non, mais cette photo, elle est quand incroyable. Même extraordinaire.
1: Exactement, la probabilité que ça arrive, voilà.
12: À Madrid, aucune probabilité.
21: J'ai l'impression que vous oubliez que Messi a donné du bain à ses enfants. Mais ce n'est pas pour cela qu'ils sont devenus Yamal.
1: On ne sait pas encore.
21: Cristiano Ronaldo a également donné du bain.
1: Ils sont en compétition.
21: C'est pas une histoire de bain, nous ne sommes pas à l'église pour prendre le bain.
2: Et donc, Benjamin?
1: Oui, non, je pense que déjà, la possibilité qu'on joue cette finale était quasiment improbable, voire même impossible, on ne s'y attendait pas. Mais voilà, maintenant, le fait
21: comment
1: d'avoir
21: ça,
1: Messi...
21: Les deux meilleures équipes au classement FIFA?
1: La France aussi, avant le début de la Coupe du Monde, était numéro 1. Donc finalement, elle s'est fait sortir.
21: Ah oui, elles étaient quand même dans le top 4.
1: Oui, ouais. Mais bon, après, tu sais que Rémi, dans le football, la réalité n'est pas souvent respectée. Ça, on le sait très bien, les matchs, ils se gagnent sur le terrain.
21: Annie, rappelle-toi, je te coupe un peu. Annie, j'étais ici. Et rappelez-vous, je vous ai encore raconté ça même avant le match du Portugal. Je vous ai dit, cette Argentine, je la vois trottiner. Je vois aussi l'Espagne prendre la même direction qu'en 2010. D'ailleurs, je vous ai rappelé que l'Espagne, en 2010, avait éliminé au Portugal par 1-0. Et que c'était la même façon de jouer, la même défense. Et d'ailleurs, ils sont arrivés, ils n'avaient encaissé que 2 buts. Et c'est ce que je vous disais. Voilà.
12: C'est ce qu'écrivent tous les éditorialistes en Espagne.
21: Mais c'est maintenant que vous avez, que je vous ai révélé.
12: C'est ce qu'écrivent tous les éditorialistes en Espagne.
2: Attendez, mais on se souvient qu'en 2010, l'Espagne arrive championne d'Europe déjà. Elle avait été sacrée en 2008. Donc on s'est demandé cette semaine s'il y avait.
1: Mais attention, parce que de l'autre côté aussi, l'Argentine arrive championne de
21: l'Amérique du Sud. Deux fois.
2: Double championne.
21: Ils ont arrêté 2 fois la Copa América
1: de la Coupe du Monde.
2: Elle se joue souvent la Copa América. Il y a peut-être ça
1: de la Coupe du Monde. Donc, c'est pas la même histoire.
21: C'est pour ça que je voulais te dire que ce n'est donc pas une surprise.
2: Ouais. Frédéric, vous avez eu quand même l'avantage, la chance, je sais pas
10: un
2: comment le fait, le formuler. Vous avez vu 2 fois, 3 fois jouer l'Argentine.
10: J'ai vu 3 fois jouer l'Argentine et il y a quelque chose d'irréaliste et ça me pousserait plutôt à voir les Argentins soulever la coupe une deuxième fois d'affilée, quoi.
1: Je pense comme toi.
10: Déjà, il y a eu ce premier match, l'Argentine-Algérie. On savait pas où en était Messi. On disait, là, ça fait 3 ans qu'il est en MLS. Il fait ses petits matchs, on le laisse marquer, tout ça. Il a commencé triplé, 3 buts. Il a lancé sa Coupe du Monde. Et non, il y a quelque chose d'électrique à chaque fois qu'il touche le ballon.
2: Cédric, est-ce que vous sentez quelque chose d'électrique de particulier là-bas du côté de New York
20: vis-à-vis de Messi?
2: Je ne sais pas, vis-à-vis de qui vous voulez cette électricité.
20: Vu de l'extérieur, on va dire, ils ont aussi ce côté très agaçant, les Argentins, c'est-à-dire que c'est quelque chose que il faut reconnaître que c'est une équipe formidable sur plein d'aspects parce qu'elle a une combativité à toute épreuve et qu'elle est capable de se relever d'à peu près tout. Et quand vous êtes supporter d'une autre équipe, ou quand vous dites, parce que voilà, on va dire qu'il cristallise beaucoup de choses négatives sur les fans de foot qu'on a croisés ici, et pas que les Français, parce que il y a un compte à régler avec les Français depuis la Coupe du Monde 2022 et la finale, mais déjà tous les autres pays d'Amérique du Sud ne les aiment pas. J'ai l'impression que du côté anglais on les aime pas évidemment. Enfin voilà, c'est quand même une équipe qui se nourrissent de ça. Voilà. Ils se nourrissent de ça. Les supporters, mais aussi l'équipe.
12: Les joueurs.
20: Quand on voit le rush de Messi en première période contre l'Angleterre, il se fait faucher et derrière il y a à peu près toute son équipe qui vient pour le défendre comme s'ils allaient à la guerre. Enfin on voit pas ça dans les autres équipes.
2: Et d'ailleurs on les surnomme un peu les guerriers. En tout cas pour terminer parce que le temps file et on a une autre petite finale à aborder. abordés. Manu, une chose, c'est que en plus, les deux sélectionneurs se connaissent extrêmement bien.
14: Très très bien. En fait, ils sont toujours en contact.
2: Il vit en Espagne d'ailleurs,
14: oui.
2: Scaloni. Hein.
14: Scaloni, il habite à Majorque. Ouais, c'est pas du tout une mauvaise destination pour habiter pour les vacances.
2: Non, c'est festif, paraît-il.
14: Mais ça surtout parce que Scaloni, il a joué en Espagne quand il était joueur. Il a passé ses examens. Il a fait son cours d'entraîneur en Espagne avec la Fédération espagnole. Et devinez qui était son prof.
2: Elles sont super bizarres.
14: Hein. C'est Luis de la Fuente qui était son prof il y a 10, je crois que c'est 11 ans.
12: 2017.
14: Et depuis ces moments-là, ils sont toujours en contact. Ils se même le disent. Ils s'envoient des textos de temps en temps pour voir comment ça va. Je sais pas. Je crois pas qu'ils ont chambré. Cette fois-là, ils ne sont pas l'air d'être comme ça.
2: Non, c'est pas l'air
14: mais,
2: de
14: mais voilà, c'est deux personnes qui partagent plein d'idées, qui plein de commentaires sur le foot, on va dire pratiquement tous les mois, quoi.
2: Ben, la confrontation sera très intéressante à suivre et on la suivra notamment grâce à vous sur l'antenne de RFI Afrique, Cédric De Oliveira.
20: Oui, à dimanche.
2: Exactement.
20: Ouais, avec Donald Trump aussi qui sera.
2: Eh ben si vous avez une interview, vous nous raconterez.
20: Bon, ça va être que c'est pas l'idée, mais en tout cas il sera là, il sera bien présent.
2: Il sera même peut-être sur
14: le full match. Ouais, the most beautiful match.
2: Il sera peut-être même sur la photo à la fin.
20: Oui, c'est lui normalement qui remet le trophée, alors que c'est pas comme ça que
2: ça se passe. Mais on se souvient du
20: mondial. Quelques quelques ajustements pour cette Coupe du Monde, quelques possibilités.
14: La question est s'il partira après remettre les trophées. Je crois que c'était Cucurella à un moment donné qui a dit je savais pas quand il allait partir, quand il était noté.
2: Bah oui, du coup ils l'ont soulevé.
14: Tu sais pas.
2: On se souvient. Baptiste Leduc sera en studio avec aussi Xavier Barré pour une émission spéciale. Merci beaucoup Cédric et bonne continuation. Alors ne vous mettez votre masque quand vous sortez dans les rues de New York.
20: Mais je vous dis là franchement pour l'instant faites-moi confiance hein, je suis dehors
2: ça
20: et tout
2: dissipé.
20: Va bien.
2: Bah, ça s'est dissipé.
14: Pour faire du jogging donc.
20: Bon ben j'ai un peu de travail mais après pourquoi pas.
2: Merci beaucoup Cédric et à bientôt. Alors samedi soir, eh bien l'avant-dernier match de cette compétition, c'est ce qu'on appelle la petite finale.
3: Il s'était vu brandir la Coupe du Monde à New York, brassard au bras. Kylian Mbappé et Harry Kane rentreront bredouille.
20: Didier Deschamps va avoir un dernier match à disputer. Ce sera un match pour la troisième place samedi.
5: Mais là, typiquement, effectivement, ressortir avec au moins une victoire au-delà de la troisième place, c'est la notion de victoire pour finir.
2: Cette petite finale, dite aussi la finale des losers. Alors chaque fois, les échos qui nous parviennent coïncident un peu de motivation chez les vaincus des demi-finales, tellement ils sont déçus d'avoir manqué la grande finale. Alors l'UEFA l'a supprimé à l'Euro, mais pour ce qui est de la CAN ou de la Coupe du Monde, elle reste en place. Thomas Tuchel a dit personne n'a envie de jouer ce match du côté des Anglais. Peut-être qu'ils joueront pas du tout. vous l'avez. En tant que joueur, comment on se sent quand on va disputer effectivement le lot
1: finale.
2: De consolation?
1: Je l'ai pas connu, j'ai gagné.
2: Ah oui, je sais.
22: Désolé.
2: Il peut pas y avoir des contrats quand même.
1: Non, mais
2: bravo à vous d'ailleurs, parce que vous avez disputé la grande et vous l'avez gagné.
1: Non, mais pour être plus sérieux, je pense qu'effectivement c'est un match particulier et puis c'est difficile pour les joueurs de retrouver cette concentration là parce que oui, c'est un match finalement qui n'a pas grand enjeu, hormis de gagner quand même, de terminer sur le podium, mais quand on est joueur, on a envie de terminer premier, parce qu'il n'y a que les premiers qu'on retient, on ne retient pas les perdants, mais voilà, ça reste des joueurs professionnels, logiquement,
2: voilà,
1: il faut faire le travail, il faut faire le job, et pourquoi pas bien terminer, bon, est-ce que ça compte là pour les classements FIFA, je crois qu'il y a des points à prendre quand même aussi,
14: ça compte aussi
1: et puis
14: pour
1: il y a des primes aussi.
14: Ça compte aussi pour les fédérations, je crois qu'il y a, un écart des 3 millions d'euros si tout termine.
1: Donc finalement, ça reste quand même un match important à jouer.
14: Je crois que Philippe Diallo, il serait content.
22: Et Kylian Mbappé, 8 buts comme Lionel Messi.
12: C'est surtout ça, en fait.
14: Et il faut pas oublier Didier Deschamps. Je crois qu'il est celui qui est le plus motivé ou les seuls motivés.
2: Voilà
14: qui même
12: peut-être il va rentrer.
14: Il a non, mais il y a les joueurs qui l'avaient demandé d'avoir les dernières soirs libres. Ouais, il a refusé. Complètement refusé. Il a dit non, vous restez, vous allez faire dodo. Demain on a pas demain, dans deux jours on a un match. Et je crois que pour lui c'est forcément important. Je crois que pour lui
2: il aimerait bien partir sur une
14: et surtout
2: sur une bonne image.
14: L'adieu arrive et je crois que même s'il a décidé, c'était réfléchi, je crois qu'à un moment donné, quand ce moment arrive, je crois que tu n'as pas forcément envie dès que ça termine. Et je crois que voilà, il dit non, je continue à faire mon travail.
22: Bah, une fois que le match commence, personne ne veut la perdre. Enfin, ça reste un match de foot.
14: Mais je crois que pour lui, c'est surtout différent.
12: Il y a eu des matchs pour la troisième place qui n'ont pas été très disputés. Je me souviens, les Anglais avaient disputé celui en 1990 en Italie. Bon, bah, les Italiens étaient chez eux, ils les avaient un peu laissés gagner. Ça avait pas, il n'y avait pas eu énormément d'engagement.
22: On nous dit Nelson, en tout cas chez nous, Café des Sports, Xavier va jouer la grande finale et Rémi va jouer la...
2: Rémi, comment vous le voyez ce match entre ces deux équipes? En plus, il y aura vraisemblablement pas mal de remplaçants qui vont rentrer, même si Mbappé sera sûrement sur la pelouse, Maignan dans les buts pour ce qui est de la France. Est-ce que, malgré tout, les losers du match d'avant vont être super motivés?
21: Tout le monde ne peut pas être premier. Ça, c'est clair.
2: Bah donc, oui. Il y en a 1 sur 48.
21: On les a vus sortir. Au-delà de ça, c'est ça. Les gens veulent aussi se faire remarquer, se faire... à une certaine période, la France a déjà joué ces matchs-là.
2: Oui, souvent.
21: En 58, d'ailleurs, c'est par là que, bien évidemment, Jos Fontaine va claquer, je crois, 4 buts.
2: Exactement.
21: Voilà. Donc, on va voir ça aussi, je crois, en 86. Donc, la France a souvent gagné, a souvent joué ces matchs-là avec entrain, avec beaucoup d'élan, et aujourd'hui, Didier Deschamps est en train de partir, et il y a des joueurs comme Olysée qui savent qu'ils ont déçu, et qui veulent se mettre en exergue, il y a plein de gens.
11: Titre de meilleur buteur, par exemple.
21: Donc, il y a le titre de meilleur buteur. Comme le dit un proverbe africain, à défaut de perroquets, on se contente de hibou.
14: Je pense aussi à d'autres joueurs comme Cherki, qui à tort ou pas, il a déjà montré qu'il était mécontent par rapport au nombre de minutes qu'il a joué. Si maintenant il est titulaire, je crois pas qu'il sera dans bonne humeur, qu'il sera motivé. Je crois que ça sera plutôt comme ah oui, maintenant tu me laisses jouer. Donc je suis pas si sûr que les que Mbappé, oui, parce qu'il y a, il poursuit quelque chose,
21: tout
14: mais
21: le monde sera
14: reste,
21: content de jouer. Non, tout le monde sera
22: oui,
21: motivé.
22: Mais il faut savoir.
2: Le titre de meilleur buteur
21: à la défense, il va même être titre, gardien de but.
2: Le titre de meilleur buteur se joue en tout cas entre deux personnages.
0: Kylian Mbappé.
4: Le but de Kylian Mbappé.
6: Messi.
0: Mbappé. Kylian Mbappé.
4: Messi.
23: Lionel Messi.
4: Léo Messi.
2: Ils ont tous les deux 8 buts, Benjamin, mais alors ils ont 8 buts, mais pourtant Messi est devant.
11: Je pense que...
2: C'est au nombre de passes décisives.
11: Oui,
2: c'est la passe décisive que je vous faisais moi.
11: Ouais, il a 4 passes décisives.
2: Ouais. Et Mbappé n'en a que 3.
11: C'est la nouvelle règle maintenant, on compte comme ça quand il
2: est
11: égalité.
2: Est-ce que quand on est buteur, on a toujours envie d'être le premier?
11: Bah oui, bien évidemment.
2: Il va avoir le cœur à ça, lui, qui est décidé.
11: Il aura envie, et je pense même qu'il finira meilleur buteur, parce qu'il va faire un match demain où il y a pas d'enjeu, alors que dimanche, Messi a quand même une finale à jouer, à part s'il nous sort la même finale qu'il a sorti il y a 4 ans, Messi. Mais bon, moi, je vois Mbappé finir avec ce trophée de meilleur buteur.
22: Mm-hmm. Il faudrait qu'il en mette 2, quoi.
11: C'est sa motivation. De le mettre, hein.
12: Oui, c'est sa motivation principale à Kylian Mbappé pour cette dernière rencontre. Et je pense d'ailleurs,
2: peut-être offrir une victoire aussi.
12: Oui, et je pense que ça va être intéressant de voir justement comment se comportent les joueurs de l'équipe de France. Parce que moi, je me souviens du match pour la 3e place en 1994 aux États-Unis. Et Stoïchkov pouvait être meilleur buteur. Mais il s'était embrouillé
2: c'était
12: avec...
2: pas la France.
12: Non, c'était Bulgarie-Suède.
22: Non, vous avez dit, je me souviens du match de l'équipe de France.
12: Non, non, je me souviens de la Coupe du Monde, 1994.
21: Ça, c'est du Xavier Barret.
12: Et la Coupe du Monde 1994.
22: Il n'était pas la Coupe du Monde parce qu'il nous avait barré la Coupe.
12: Le Stoïchkov visait le titre de meilleur buteur et il s'était plaint après que ses coéquipiers n'avaient pas voulu jouer pour lui. Mm-hmm. Et d'ailleurs, je crois que la Suède avait gagné 4-0 ce match de classement.
2: Donc
12: c'est important quand même pour quelqu'un qui a un objectif effectivement personnel d'arriver à associer ses coéquipiers à cet objectif, sinon ça marche pas.
2: Bon. Eh ben écoutez, on verra si l'Espagne freine Messi qui ne marquera pas parce que ça a l'air difficile de marquer des buts à l'Espagne. Ouais. Donc c'est peut-être difficile d'y jouer
14: La différence, c'est que l'Espagne va déployer tout un dispositif pour freiner Messi.
2: Ça,
14: et je
2: ne
14: sais pas si l'Angleterre va faire pareil.
11: Vu qu'il
14: s'est
11: pas aussi tiré la pénalty.
22: Un triplé de Golo Kanté, peut-être. Non hein
2: ouais. De toute façon, ne soyez pas inquiets, chers auditeurs, parce que Mondial Sport, au cours du week-end, si nous étions le café du Mondial, eh bien Mondial Sport avec Sofiane Amazian sera tout le week-end avant les matchs et donc des émissions spéciales aussi sur la petite et la grande finale. Nous terminons cette saison, évidemment, avec les cartons.
24: Carton vert.
25: Carton jaune.
26: Carton jaune.
27: Carton rouge.
28: Carton rouge.
2: Tout de suite, nos cartons des auditeurs, sélectionnés par David Finzel.
6: Bonjour Radio Foot, c'est Moubarak depuis Abidjan, Côte d'Ivoire. Les deux cartons verts, mon premier carton vert, c'est à l'endroit de toute l'équipe du RFI de nous avoir fait vivre cette magnifique saison. Anne Gasté, les consultants, Salim Bogali, Chirif Guémon, Benjamin Moukandjo, à tout le monde, et aux techniciens aussi. Le deuxième carton vert, c'est pour nous les supporters du Barça. Nous sommes les plus heureux pour cette finale-là. Peu importe le score, que ce soit Yamal ou Messi, vraiment, on sera très très heureux.
7: C'est Edouard Okorier, franco-nigérian vivant au fin fond de l'Ontario, au Canada. Je vous suis depuis des années, c'est vous qui me donnez un peu de vie dans ce pays, qui était marbre d'ailleurs. J'offre un carton vert, ça va vous étonner, à Rémi Ngono pour avoir au moins une fois reconnu les qualités spéciales et extraordinaires de cet homme qu'on appelle Bessie. Rémi, dans ses analyses de cette finale, a bien reconnu cet homme par rapport à son homme Cristiano Ronaldo. Carton vert à Rémi.
8: Bonjour Café de Sport, Armand Kiba depuis Pointe-Noire. Je donne un carton rouge à Rémi Ngono. Rémi Ngono n'a plus une équipe à supporter. Est-ce qu'il va supporter l'Argentine? Est-ce qu'il va supporter l'Espagne? Rémi Ngono, à toi la parole. Carton rouge à toi.
15: Salut Radio Foot. Je suis Edouard Mboko, depuis la ville de Pointe-Noire, je donne un carton vert à l'équipe de France. Félicitations à tous les joueurs qui ont participé à cette Coupe du Monde. Nous le serons éternellement reconnaissants suite à la technique, la beauté du jeu et tout ce qu'ils ont apporté au football mondial. Merci à eux.
23: Bonsoir Radio Foot, c'est Gallop Gourguinan vivant aux États-Unis. Je donne un carton rouge à toutes les équipes de cette Coupe du Monde, qui a été ma pire Coupe du Monde, voir l'Argentine et l'Espagne en finale. Je n'ai jamais imaginé ce scénario, surtout le Portugal m'a déçu. Je me suis préparé depuis une année pour cette finale. Portugal, vraiment, vous m'avez déçu. J'arrive toujours pas à croire. Vraiment, carton rouge à toutes ces équipes.
25: C'est Olivier Kafindo depuis Kisangani en République démocratique du Congo. Je donne un carton vert à toute la rédaction de RFI Café des Sports. En tout cas les gars, merci. Merci pour tous ces grands services que vous avez offerts toute une saison. Merci et bonne émission.
2: Qui confirme ce que vous nous racontiez, Frédéric, qu'on nous écoute de loin, partout, et pour avoir des informations. Bon, vous l'avez noté, dans ces cartons, c'était la Saint-Rémy. Ça tombe pas théoriquement un 17 juillet, mais apparemment, c'était aujourd'hui. Et si vous voulez les écouter, et surtout les voir, ces auditeurs qui nous ont envoyé leurs cartons, ils sont en vidéo sur notre page Facebook de RFI, donc n'hésitez pas à y aller. Allez, il faut être rapide maintenant. Benjamin Moukandjo, votre carton.
1: Carton vert, on en a déjà parlé tout à l'heure pour Rodri. Rodri que je trouve qui a retrouvé un très très bon niveau de jeu. Même
2: un vrai
1: si
2: ballon d'or.
1: On se rappelle, il y a deux ans, Rémi avait hurlé contre ce ballon d'or, il avait crié au vol. En tout cas, on peut reconnaître que ce Rodri qui a traversé quand même une période difficile, il s'était blessé avec Manchester City, il a mis une longue période de disette. Et là, aujourd'hui, il est revenu à un très très bon niveau de jeu. Donc, carton vert à lui et je suis persuadé que dimanche, il va réaliser un grand match.
2: Vous aussi, vous avez un carton lié à la Coupe du Monde, Manu?
14: J'ai un carton rouge, j'ai un carton vert, très vite. Carton rouge, pour moi, c'est pour Didier Deschamps. J'ai pas du tout compris ses déclarations en questionnant les matchs face à l'Espagne, en parlant du niveau de l'arbitre. Ça m'a franchement étonné. Mais par contre, carton vert pour tous les consultants et journalistes sportifs français que j'ai croisés depuis ce moment-là, qui m'ont dit, bah non, il avait pas raison, ils sont sous reconnaître, comme les matchs s'étaient déroulés, et dire que voilà, que Didier Deschamps avait tort en parlant de l'arbitre après les matchs.
2: Rémi, eh ben, il n'était pas ballon d'or, mais vous lui réservez un petit carton.
21: Oui, il y a Vinicius Junior, carton jaune, parce que depuis un certain temps, il fait l'actualité. Va-t-il prolonger? Il y a des conditions qu'il est en train de poser avec toute son équipe et tout ça. Et il oublie quand
2: il
21: même qu'il
2: a un contrat au Real.
21: Voilà, il lui reste juste un petit temps. Il oublie quand même que des grands joueurs comme lui, des plus que lui, sont passés et n'ont pas réussi à faire fléchir le Real. Qu'ils se souviennent de Cristiano Ronaldo, qu'ils se souviennent de Ramos, dont le Real ne peut pas fléchir. Donc si Vinicius ne signe pas maintenant, qu'il se rappelle de ce proverbe africain qui dit toujours « Demain, demain arrive au carrefour de jamais ».
1: On va lui pas envoyer mal. Ça.
2: Joli. C'était votre dernier de la saison. Xavier Barré, oui, un carton vert
12: très
2: à,
12: particulier.
2: À un ami japonais. Oui,
12: un téléspectateur qui va être très assidu pour cette finale parce que c'est le juré du Ballon d'Or de France Football pour le Japon. Shuichi Tamura, et malheureusement son état de santé s'est beaucoup dégradé ces derniers temps et ce sera très vraisemblablement la dernière finale de Coupe du Monde qu'il va voir et le dernier juré du Ballon d'Or auquel il va participer puisque il y a un cancer qui le ronge et qui maintenant le condamne pour les prochaines semaines. Et donc Shuichi, je voulais lui donner un carton vert d'encouragement pour qu'il savoure ces derniers moments et qu'il tienne jusqu'au bout son rôle de juré du Ballon d'Or pour le Japon, ce qu'il est depuis 15 ans maintenant et qu'il veut et qu'il tient à honorer jusqu'au bout.
2: Eh bien, on est tous de tout cœur avec vous et avec ce carton vert, Xavier. Frédéric, c'est vous qui terminez avec
22: un carton vert pour toute l'équipe de Radio Foot, pour cette super Coupe du Monde. Non, mais David Finzel, Laurent Salerno, Pierre-Olivier Guérin, Annie Gasnier, Anne Dufour-Cornillier pour les vidéos, des émissions une fois, deux fois, des doubles émissions, et puis tous les consultants qui sont là, et on sent qu'il y a... qui a de la joie quoi en studio. C'est, on a vécu cette Coupe du Monde, on était sur le terrain, là on revient de Vancouver à New York, de Toronto à Mexico, c'était super Radio Foot.
2: Et ben voilà. Bravo. La saison se referme. Les amis, on vous invite à participer encore l'année prochaine. Vous
1: bien
2: serez là,
1: sûr, hein? Bien sûr.
12: À la rentrée.
9: Toujours.
2: Ça sera le 21 août. N'oubliez pas, notez-le, le 21 août, le premier Café des Sports. Manu, bonne chance.
14: Merci beaucoup.
22: Et puis tous les consultants qui sont là et on sent qu'il y a... qui a de la joie quoi en studio. C'est, on a vécu cette Coupe du Monde, on était sur le terrain, là on revient de Vancouver à New York, de Toronto à Mexico, c'était super Radio Foot.
2: Et ben voilà.
1: Bravo.
2: La saison se referme. Les amis, on vous invite à participer encore l'année prochaine. Vous
1: bien
2: serez
1: sûr,
2: là
1: hein? Bien sûr.
12: À la rentrée.
2: Les amis,
9: toujours.
2: Ça sera le 21 août. N'oubliez pas, notez-le, le 21 août, le premier Café des Sports. Manu, bonne chance.
14: Merci beaucoup, gracias.
2: Suerte, comme on dit. Alors, suerte.